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2: Feu ! Je paie pour vous, vous que j'aime tant. Je paie pour vos crimes, je paie pour vos vices, saloperies, souillures, compromissions petites et grandes, pour votre bassesse, votre méchanceté, votre ignorance, votre paresse, votre saleté, vos pustules, abcès, varices, goitres, vos merdes mal calibrées, vos scribes vivant par procuration. Je paie, paie, paie, et la note est salée. I felt so tragic, like I was Marlon Brando. Et toute la misère du monde sur mes épaules. Et je tenaillais ma chair jusqu'à ce qu'elle jute. Et j'expiais tous ses péchés, l'ange rédempteur. C'est ainsi que John Simmons Ritchie, Sid Vicious, ex-Flowers of Romance, se lardait la peau à coups de rasoir. C'est ainsi que James Osterberg, Iggy Pop, encore un chanteur de rock, rampé sur des tessons, se flagellait à coups de ceinturon. Acteur de théâtre, il jouait la tragédie jusqu'au bout, se poignardait vraiment, puis désinfectait ses plaies dans le sel de l'océan. Et tant d'autres facéties, vraies ou fausses, qu'importe. Il est Mimi, docteur Misère. Mais pourquoi privilégier ces deux figures de la mythologie rock'n'rollienne ? Pourquoi participer à cette grande mystification qui consiste à fabriquer des idoles pour mieux bêtifier le bon peuple, renforcer le spectacle organisé des fantoches, alors qu'il existe tant de héros anonymes, depuis ces enfants qui se frappent et se mutilent, jusqu'à ces milliers d'âmes lucides, acceptant un petit sourire allumé au coin des lèvres, le vide douloureux, une survie ratée aboutissant au néant terminal où tout le monde descend. Une paire de claques jamais n'abolira le hasard. Douce liquéfaction du quotidien. 6 heures, sonnerie du réveil. Bailler, lever, bouffer, pisser, sortir, marcher, poinçonner. Descendre escalier, monter escalier, attendre, grimper, s'asseoir ou rester debout. Arriver, sortir, monter escalier, descendre escalier, se lever, pisser, chier quand on peut, se rasseoir, regarder l'heure, attendre, 12 heures. Se lever, parler, marcher, boire, pisser, parler, marcher, attendre, 14 heures. S'asseoir, attendre, attendre, parler, attendre, regarder l'heure, 18 heures. Se lever, parler, marcher, poinçonner, descendre escalier, monter escalier, attendre, pisser, attendre, manger, boire, allumer, regarder, attendre, pisser, regarder, attendre, regarder, attendre, regarder, pisser, allumer, attendre, attendre, dormir, attendre. La décomposition ne s'arrête jamais. Pan, pan, pan, seul le crime paie vraiment. Je suis, je suis, je suis. Je me déchire en lambeaux, ainsi j'existe. Je suis moi, et je brûlerai si je veux. Rien ni personne ne m'empêchera de me détruire. Ma dernière et unique liberté, ma seule vraie responsabilité. D'ailleurs, que ce mot pue. Ma fin sera bien. Je terminerai ce que je n'ai pu commencer, et ça, vous n'y pouvez rien. Tiens, encore ma boule. Plus ça ira, plus il y aura de détraqués plein les rues pour nous faire chier. Pan, pan, seul le crime paie vraiment. Mars 76, gros plan sur les Sex Pistols. Chérubin échappé des garçons sauvages de Monsieur Burroughs. Le film durera l'espace de quelques clubs. Travelling sur garçon kamikaze, à peine sorti d'une émission sur les enfants psychotiques. Et puis on nous a volé les bobines suivantes. Mais de toute façon, c'était prévu dans le scénario. Par la suite, tous les acteurs sont devenus célèbres. Ils ont gagné beaucoup d'argent, tant mieux. Le projecteur tourne à vide. Le mot « fin » n'est toujours pas apparu. Et je commence à trouver le temps long. J'ai mal, mal, mal. Je m'en fous. Tout le monde s'en fout. Tant mieux. L'art doit être une chose drôle et un peu assommante. C'est tout. Ennui. Les mots sont cons. Il faudrait les écraser. Les presser pour en faire sortir du jus, du pus, les casser, les tordre, les frapper, les castrer, les piétiner. les mordre, leur cracher dessus, leur chier dessus, et enfin les dépecer pour voir un peu ce qu'ils ont dans le coffre. On s'en sert trop, on s'en sert trop souvent. À la fin, ils ne veulent plus rien dire. Ils sont aussi craints que nos têtes. L'ennui, donc. L'ennui cliché. Tout le monde s'ennuie. Mais je vais quand même raconter l'histoire.
3: Résumé de l'épisode précédent. Pamela est accoudée à la balustrade en bois de teck blanc qui surplombe la baie de Palm Beach.
4: Tu sais, Pamela, si je t'ai amenée ici à Palm Beach, c'est que j'avais quelque chose à te demander.
5: Vas-y, John, je t'écoute.
3: Elle attend le retour de John, son compagnon.
6: Ne bouge pas, Pamela, je reviens avec un cocktail au jus de papaye.
3: Pendant ce temps, elle contemple les reflets du soleil dans les vagues.
5: Je me contemple moi-même, accoudée à la balustrade en bois de teck blanc qui surplombe la plage de sable fin.
3: Puis, elle se contemple elle-même, se contemplant les reflets du soleil dans les vagues.
5: C'est comme s'il y avait deux Pamela. L'une à l'intérieur de l'autre.
3: Et ainsi de suite, à l'infini.
5: À la balustrade en bois de teck blanc qui surplombe
7: le reflet de la précédente.
3: Un nombre incalculable de Pamela sont accoudés à la balustrade en bois de teck blanc. Palm Beach explose, saturé de Pamela.

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0: Le soir tombe sur l'île déserte. Un vent tiède souffle dans les branches des cocotiers, tandis qu'un nuage de papillons danse une dernière farandole bariolée dans le soleil qui décline. Toute l'île embaume du parfum suave des fleurs sauvages. Le roulis des vagues qui déferlent régulièrement sur le rivage se mêle harmonieusement au chant hypnotique des kourou-kourou mâles.
1: Ah, on est bien ici,
0: dit Pamela en poussant un langoureux soupir.
1: Ah, c'est toi, John.
0: John caresse sa longue chevelure étincelante.
1: Tu m'as fait peur, mais je croyais que tu étais partie chercher...
2: Non, ma sirène, tout va bien. Je suis là.
1: Oh, John.
2: La seule chose qui compte au monde, c'est que nous soyons kourou-kourou à présent.
1: Je suis si contente de te... Attends, tu as dit quoi là, John? À l'instant.
0: John se penche vers Pamela.
1: Tu as dit...
0: Et dépose sur ses lèvres brûlantes un long baiser.
1: Oh, puis après tout, quelle importance.
0: Mais loin d'en étouffer le feu, John ne fait qu'en attiser l'ardeur. En une seconde, le kourou-kourou du désir embrase les deux êtres qui fondent l'un dans l'autre en une kourou-kourou passionnée. Seule la fraîcheur des kourou-kourou, dont les langues viennent lécher les deux corps emmêlés, leur rappelle encore qu'ils ne sont pas quelques kourou-kourou vivants tombés sur terre, mais bien deux kourou-kourou, abrutis de kourou-kourou, égarés dans le plus merveilleux des kourou-kourou de kourou-kourou. Le kourou-kourou, kourou-kourou de kourou-kouroué sur le kourou-kourou, kourou-kourou. Les kourou-kourou se kourou-kourou toujours aussi kourou-kouroument sur le kourou-kourou de kourou-kourou, kourou-kourou. Et les kourou-kourou, kourou-kourou, kourou-kourou, leur kourou-kourou, kourou-kourou dans le kourou-kourou, kourou-kourou, kourou-kourou, kourou-kourou, kourou-kourou, kourou-kourou.
1: John?
0: Kourou-kourou, kourou-kourou, kourou-kourou, kourou-kourou. Kourou-kourou.
1: John!
0: Kourou-kourou. Kourou-kourou. Kourou-kourou. Kourou-kourou.
1: John!
0: Kourou-kourou. Kourou-kourou. Kourou-kourou.
2: Oui?
1: Oh mon Dieu, John. J'ai eu si peur. Et j'ai cru que tu avais été emporté par une déferlante de kourou-kourou.
2: Mais non, mon amour. Je suis là, juste à côté de toi.
1: Pour l'amour du ciel, John. Tu peux me dire ce qui se passe ici?
2: Tu n'es pas au courant, Pamela? Alors tu dois savoir la vérité. Le monde n'est plus le même depuis le grand événement de Palm Beach.
3: Flash spécial d'information, grand événement de Palm Beach. Professeur Redken, merci de nous avoir rejoints. Pouvez-vous nous dire ce qui s'est passé exactement à Palm Beach?
4: Tout ce que nous pouvons dire pour le moment, c'est qu'une immense déflagration a été entendue à Palm Beach et que l'onde de choc a traversé la matière partout dans le monde. Mais aucun dégât n'a été constaté.
3: Pourtant, de nombreux témoignages dans le monde font état d'un sentiment d'accélération du monde après le grand événement de Palm Beach. Le nouveau monde évoluerait plus vite que l'ancien. Qu'en pensez-vous?
4: Il est beaucoup trop tôt pour tirer ce genre de conclusion.
3: Les réseaux sociaux se sont déjà emparés du phénomène et ont trouvé un nom pour désigner cette accélération supposée du monde. Le processus.
4: Écoutez, vous savez, on ne peut pas empêcher des rumeurs de se propager, mais sachez qu'il n'y a aucun danger à l'heure actuelle pour la santé publique.
3: Professeur Redken, je vous remercie.
1: John, tu crois que c'est de ma faute tout ce qui arrive? Le grand événement, tout ça?
2: Mais qu'est-ce que tu racontes, Pamela? Tu n'as pas entendu? C'est planétaire, ce truc. C'est génial, non? On est dans un nouveau monde. Tiens, regarde.
1: Regarde quoi?
2: Mais là, autour de toi, tu ne vois pas?
1: Je sais pas. Qu'est-ce que je suis censée voir? Je peux te le décrire si tu veux, je vois...
0: Branches des cocotiers.
5: Kourou-kourou mâle.
0: Soleil qui décline. Vent tiède sous fleurs sauvages.
1: Et aussi...
0: Farandole bariolée.
5: Chevelure et
0: langoureux soupir. Jardin d'Éden.
2: C'est ça. C'est bien.
0: Branche de kourou-kourou.
2: Et maintenant, regarde encore.
0: La déclinaison illumine.
2: C'est toujours la même chose.
0: Chevelure sauvage.
1: Eh bien, je vois... Ah!
0: un vent mâle.
1: Oh oui, t'as raison. On dirait que ça a changé.
0: Jardin tiède.
3: Notre envoyé spécial est sur place, Peter. Peter, vous nous entendez?
5: Oui.
3: Que pouvez-vous nous dire de la situation à Palm Beach?
5: Oui, eh bien, vous les entendez derrière moi, les sympathisants du processus, les processistes, sont des milliers à avoir fait le déplacement. Ici, à Palm Beach, on vit dans l'euphorie permanente du processus, synonyme pour beaucoup de gens d'un changement positif pour l'humanité.
3: Je me suis laissé dire qu'il y avait également des opposants au processus à Palm Beach. Les avez-vous vus? Et si oui, sont-ils nombreux?
5: Oui, je vous le confirme, il y a un rassemblement d'anti-processistes à quelques kilomètres d'ici, dans une autre partie de la ville. D'après mes informations, ils sont une petite centaine à manifester en ce moment même et...
3: Quelles sont leurs revendications?
5: Ce n'est pas encore très clair, mais apparemment, ils souhaitent le retour pur et simple à l'ancien monde, celui d'avant le grand événement de Palm Beach.
3: Pourquoi ce souhait?
5: Eh bien, ils pensent que le processus est un phénomène dangereux, une sorte de cancer qui va s'étendre dans le réel si on ne le stoppe pas et qui condamnera l'humanité à l'obsolescence programmée. Ce sont leurs propres termes.
3: Peter, je vous remercie. N'hésitez pas à reprendre l'antenne à la moindre évolution sur le terrain.

0: Oui, Pamela. Le monde change. Il est plus beau maintenant. À chaque seconde, le monde s'améliore.
1: Mais c'est vrai que ça change. Regarde, ça change assez vite même. Regarde, maintenant c'est...
2: Branches de kourou-kourou chevelu.
3: L'Éden décline.
2: Jardin de mâles étincelants.
3: Sculpture de langueur bariolée.
2: Le soleil soupire.
0: Et moi aussi, je change, Pamela. Je suis en train de changer là, là, à l'instant. Tu vois ? Je suis toujours le même, mais en mieux. À chaque seconde, le monde et moi devenons plus beaux.
1: Écoute, je sais pas, John, si tu le dis. Mais en tout cas, tu devrais faire attention parce que là, le monde, il est sacrément en train de se rapprocher de toi. Et vite!
2: Fureur, poil,
3: occident, gaga,
2: langue multicolore.
0: Le monde et moi,
2: striptease, vengeur,
0: devenons meilleurs à chaque instant.
2: À chaque seconde.
0: Tu t'en rends compte, Pamela?
2: Scène, vitamine.
0: N'est-ce pas merveilveux, Pamela?
2: N'est-ce pas merveilleux?
0: N'est-ce pas merveilleux?
2: Oh. Monde meilleur.
0: M'a mordu, la vache!
1: John, je t'avais prévenu!
2: Striptease, vengeur,
3: aussi moisie, gloire au caca.
0: Lâchez-moi!
2: Scène, vita, merveilleux.
0: Lâchez-moi!
2: Sourire,
0: non.
2: Dégouline.
0: Ah! Non! Lâchez-moi!
2: John se fait dévorer.
1: John? John, est-ce que ça va? John? John? Ne me laisse pas toute seule. Qu'est-ce que je vais devenir sans toi? Tu ne m'as même pas dit ce que tu avais de si important à me dire sur la baie de Palm Beach, John. Blancheur? C'est ça que tu essaies de me dire, John? Blancheur?

0: John peut-il survivre à la terrible attaque dont il a été la victime? Pamela échappera-t-elle au virus qui détricote la réalité? 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

0: Bienvenue dans cet épisode de l'Art de l'écoute, consacré à la composition de paysages sonores, ou plus précisément, à la composition d'une œuvre de soundscape en particulier. Desierto sonoro, désert sonore en français, une pièce de field recording réalisée par l'artiste chilien Diego Vélis et primée par le concours Fonurgia Nova Awards en 2023. Parti enregistrer les recoins de sa ville natale, Arica, située aux confins de ce long pays qu'est le Chili, à la frontière du Pérou et de la Bolivie, là où le désert d'Atacama rencontre l'océan Pacifique, Diego s'est livré à une démarche nouvelle pour lui, qui vient du cinéma documentaire et dont ce fut la première réalisation uniquement sonore. Votre serviteur est parti à la rencontre de cet artiste, de son travail et de son environnement. J'aimerais donc vous proposer, dans un premier temps, un entretien documentaire autour de la genèse de ce travail, mais aussi autour de questions poétiques et théoriques sur cette pratique de création riche et indisciplinée qu'est la composition de paysages sonores. Cette proposition radiophonique porte le nom de Sonar con Arica, un jeu de mots pas si bien trouvé entre les verbes sonner et rêver en espagnol. En français donc, sonner avec Arica ou rêver d'Arica. Après ce programme d'environ une heure, nous aurons le plaisir d'écouter la pièce originale Desierto Sonoro dans son entièreté, pour une durée approximative, là encore, d'une heure. Les crédits de l'œuvre seront annoncés juste avant sa diffusion.
1: Déjate cargar.
0: Laisse-toi emmener.
1: Llevar.
0: Baloter. Mon tout petit.
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0: Laisse-toi aller.
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0: Ne te recourbe pas.
1: No rompas el poco.
0: Fais attention au peu d'affaires que je porte.
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0: Ne gesticule pas ainsi.
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0: Alerte, tel un oiseau de proie.
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0: regarde comme tu remues la poussière.
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0: sur mes cils,
1: pelambre,
0: sur mon cou, ma peau.
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0: Calme-toi enfin.
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0: Ferme les yeux.
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0: appelle
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0: Le sommeil.
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0: canturando. Et je te murmurerai
1: canciones
0: la chanson que souffle le désert.
2: Hey!
3: ¿Se bueno va?
2: Sí, gracias.
0: C'est l'histoire d'un échange, d'un petit Français qui débarque à l'aéroport d'Arica pour écouter la ville et le désert avec les oreilles d'un artiste de là-bas, pour parler des sons, de la vie, de musique et d'histoire. Vous êtes invité à naviguer au fil de cette rencontre dans un format qui tente d'enrichir la conversation centrale avec des extraits directement tirés de l'œuvre, des dialogues captés à la volée sur les lieux d'enregistrement de celle-ci, et quelques lectures qui résonnent avec les thèmes abordés. Bonne écoute et bon voyage.

0: Mi nombre es Diego Vélez, soy de la ciudad de Arica.
1: Je m'appelle Diego Vélez, je viens d'Arica, une ville située à la frontière nord du Chili, partagée avec le Pérou et la Bolivie. Et Desierto Sonoro est un projet qui a été enregistré ici même, dans la ville d'Arica. La pièce dure environ 58 minutes. Elle est divisée en 5 parties correspondant à divers lieux clés. Agrovoces, San Martín de la Costa, International, FCALP, ce qui est l'acronyme pour Chemin de fer Arica La Paz, Santuario, et je crois avoir dit les 5.
0: Santuario, y creo que te dije las 5, ¿no? Si no me equivoco.
1: Donc voilà, c'est un projet de presque une heure en 5 parties qui n'ont pas d'ordre d'écoute, regroupées sous ce nom de Desierto Sonoro, désert sonore, parce que la ville d'Arica est située en plein désert d'Atacama. Même si les sons que l'on peut entendre sont principalement issus de la ville et sont donc des sons urbains, toi-même tu as pu te rendre compte en venant jusqu'ici que le désert est partout. Il y a la ville et une vie urbaine. Mais en s'éloignant à peine, on se rend compte que cet espace est complètement cerné par le désert. C'est un désert assez particulier parce qu'à cet endroit, il rencontre l'océan. C'est un mélange entre le désert et le littoral du Pacifique. Il y a aussi des vallées, des secteurs agricoles, et puis bon, une des 5 parties de la pièce a été enregistrée dans un marais. On peut y entendre des oiseaux.
0: Agrícolas y bueno, una de las obras de hecho fue grabada en un humedal que se llama Santuario y donde claro se pueden escuchar aves y el nombre en sí de Desierto Sonoro es hablar un poco de eso, o sea, como de un territorio.
1: Le nom en soi de désert sonore parle un peu de ça, d'un territoire dans le désert, situé en zone frontalière, et comme toute zone frontalière, c'est un lieu marqué par des échanges interculturels, et d'une certaine façon, on a voulu rendre compte de cet aspect dans la pièce. Autrement dit, la question de départ, c'était qu'est-ce qu'habiter la frontière ? Donc ici, avec le Pérou et la Bolivie. Maintenant que la pièce est terminée et que je l'appréhende dans son ensemble, je pense que c'est un enjeu pour moi que de rechercher des valeurs universelles, comme on dit au cinéma. Je ne sais pas si on utilise ce concept en art sonore, mais il s'agit en gros de trouver des éléments qui permettraient à une personne à l'autre bout du monde de s'intéresser à ton travail, s'y retrouver d'une manière ou d'une autre. Et des frontières, il y en a partout. On a des territoires frontaliers dans tous les pays, et ces territoires sont probablement aussi bien pour eux, plus mélangés. Celles et ceux de là-bas viennent par ici, et vice-versa. Personnellement, je suis historien de formation. C'est là que j'ai commencé mon parcours. Ensuite, j'ai étudié un master de cinéma documentaire à Barcelone. Enfin, entre mes études d'histoire et ce master, 10 ans ont passé. Mais donc, en fin de compte, j'ai été plutôt impliqué dans la réalisation audiovisuelle, particulièrement documentaire. Et ce projet est mon tout premier travail sonore. Première incursion dans les arts sonores. Je ne suis pas vraiment un fin connaisseur, ni ne suis au fait de tout le catalogue des œuvres et artistes de ce champ, au contraire. Et c'est quelque chose qui m'a beaucoup plu, en fait, d'être un peu en dehors du sérail, à la marge, en venant d'autres disciplines. Et finalement, en explorant de manière assez instinctive, sans avoir tout ce poids de venir d'une certaine école du sonore avec des règles à respecter. Ça s'est présenté comme un nouveau défi, une nouvelle forme de créer. Au cinéma, le travail du son consiste principalement à enregistrer les dialogues des personnages, puis réaliser le design sonore qui sert à créer l'ambiance des scènes. Mais dans tout ça, le son est au service de l'image.
0: Está al servicio de la imagen.
2: La tierra no sabe que tiene límites.
3: La terre ne sait pas qu'elle est parcourue de limites.
2: Que al moverse,
3: la terre sait que lorsqu'elle se meut, l'espace engloutit le temps, ignorant les frontières.
2: Es obnubida.
3: Elle se hante des vents qui la rasent.
2: La rasan, no sabe
3: elle ne
2: dónde
3: sait pas
2: está
3: où est le commencement, ni où est la fin. Elle s'enchante d'être ronde et de tourner pendant que les nuages effacent les lignes imaginaires que nous avons inventées pour faire la guerre.
4: Avec ton court-métrage Concordia, quelque part, tu t'es déjà penché sur ce thème de la frontière, plus précisément sur l'histoire de cette frontière avec le Pérou, ici à Arica. Qu'est-ce que ça t'a apporté de plus de travailler seulement depuis le sonore ? Les frontières sonnent d'une manière particulière, en quelque sorte. Quelle était ton intuition ?
1: Au départ, c'est une question de forme. J'ai surtout voulu me confronter à un nouveau mode de création. Moi, c'est une ouverture à un tout autre monde. Essayer de penser seulement depuis les sons, déjà, ça t'emmène loin, dans un autre état. En tout cas, un état dans lequel je ne m'étais pas encore retrouvée. Et ça, j'ai adoré. C'est délicieux. Enfin, imagine un peu. S'ouvrir un monde nouveau. C'est merveilleux. Et par exemple, j'ai beaucoup senti pendant le montage. Enfin, évidemment, le fait d'aller enregistrer dehors sur le terrain, attraper des sons, le fait aussi d'écrire et de penser ce qu'on allait enregistrer. Mais le montage est ce qui m'a le plus marqué. Parce que même si j'avais déjà monté mes propres travaux audiovisuels par le passé, la manière de le faire, de composer, elle est très différente. Mon appréhension du son s'est révélée très plastique. C'est-à-dire que le son finit par devenir une masse qu'on peut étirer, couper, mettre des couches les unes au-dessus des autres et générer comme une sensation très distincte au final de ce qui avait été pensé au début sur le papier quand j'ai écrit le projet. Parce que ce projet, quand même, il a été réalisé d'une manière très structurée. J'ai écrit dans le fond des scripts pour chaque partie. Là, clairement, c'est aussi le cinéma qui revient. J'ai tout scripté, écrit un séquencier qui indiquait tous les sons qu'on allait enregistrer pour composer telle ou telle chose de façon ordonnée. Et c'est comme ça qu'on travaille au cinéma en général.

0: También me gusta mucho de lo sonoro
1: Autre
0: que
1: chose
0: no
1: que j'ai
0: tienes
1: beaucoup
0: como la
1: aimé avec le
0: obligación
1: sonore, c'est qu'on
0: de
1: n'est pas
0: seguir una
1: obligé de
0: estructura
1: suivre une structure
0: narrativa
1: narrative
0: del viaje
1: codifiée
0: del
1: comme le
0: héroe o
1: voyage
0: de los
1: du
0: tres
1: héros ou les
0: actos
1: trois actes
0: de
1: d'Aristote.
0: Aristóteles.
1: Il n'y a pas nécessairement
0: No,
1: un
0: no hay un
1: commencement, un
0: principio,
1: développement,
0: un
1: une
0: desarrollo y un
1: résolution.
0: final. O
1: Je crois
0: sea,
1: qu'on se
0: yo
1: sent
0: creo que
1: le son
0: son
1: permet des
0: estructuras
1: structures narratives plus
0: narrativas
1: libres.
0: más libres en
1: Et
0: ese
1: c'est peut-être
0: sentido.
1: pour cette raison que j'ai fini
0: Y
1: par
0: por eso que
1: envisager le
0: también
1: son de
0: para mí
1: manière
0: el
1: plastique.
0: sonido termina siendo plástico. Yo lo defino como algo plástico.
2: La reconnaissance de la source du matériau sonore par l'auditeur est maintenue, même si celui-ci subit d'importantes transformations.
0: Y especialmente en internacional,
1: Dans
0: yo
1: la pièce
0: encuentro que la frontera
1: internationale,
0: está clarísima. O
1: particulièrement,
0: sea, todo
1: je
0: el
1: trouve
0: rato
1: que
0: tú
1: la frontière est
0: escuchas,
1: évidente.
0: es un terminal
1: Enfin,
0: de
1: c'est un
0: buses, o sea,
1: terminal de bus
0: que
1: dédié au
0: viaja a
1: trajet vers le
0: Perú vía
1: Pérou et la
0: Bolivia.
1: Bolivie. Et forcément,
0: Entonces
1: ça dit
0: eso te
1: quelque
0: está
1: chose sur
0: hablando
1: là où on se
0: de
1: situe.
0: dónde estamos situados.
1: C'est tout?
3: Ouais, c'est vide.
1: Il n'y avait pas grand-chose, non? Même pas de racoleurs qui disent « bus pour Tacna » ou quoi?
3: Si, Tacna, Tacna, Tacna.
1: T'as pu enregistrer?
3: Oui, si, carrément. Non, mais en peu de temps, en vrai, j'ai pu choper pas mal de sons. Parce qu'il y a quand même la partie plutôt péruvienne du terminal, la partie bolivienne, et les bus pour le Pérou qui vont tous à Tacna. C'est tout. Alors que pour la Bolivie, ça va partout. Cochabamba, La Paz.
1: Ouais, bon. Parce que comme t'es pas resté longtemps et que le terminal est super calme.
3: Mais oui, il y a très peu de monde.
1: En fait, le terminal est devenu comme ça après la pandémie. Avant, c'était plus vivant, bon. Après, aujourd'hui, c'est lundi. De toute façon, c'est plus tranquille, mais quand même. C'est devenu comme ça parce que maintenant, presque tout le monde prend sa voiture. Surtout pour Tacna. Parce que ce terminal dessert la Bolivie, mais la majorité du trafic, c'était plutôt Tacna, qui est à côté. Enfin, si t'as pu attraper quelques bus pour Tacna, bus pour Tacna.
3: Oui, à fond. Et puis, des accents boliviens, péruviens.
4: Ya se va el bus. Cuatro luquitas nos vamos. Cuatro luquitas se va el bus.
5: Dale, bus a Tacna, bus a Tacna.
6: Para Tacna, a Tacna, Tacna bus.
7: Tacna City, Tacna City.
8: Corta, pasa, corta.
9: Patagna, Patagna, saliendo, venimos Patagna.
10: Tacna, Tacna, Tacna.
9: Tacna, amigo bus. Venimos Patagna.
4: Ya, señor, estamos saliendo. Estamos saliendo Patagna, bus. Ya me voy.
1: En ce qui concerne Agrovoces, cette partie s'appelle comme ça pour la même raison, parce qu'on entend plein de voix différentes, d'accents divers, provenant de plein d'endroits autour, et je crois que ça aussi, forcément, ça te parle de ce que c'est qu'un territoire frontalier. C'est un lieu de rencontre, au fond. Il y a beaucoup de personnes d'origines distinctes.
3: Parmi lesquels principalement le Pérou, la Bolivie, qui traversent la frontière pour venir ici dans ce grand marché?
1: Ouais, bien sûr. Mais au-delà des commerçants, le public ici est très divers. C'est un vrai point de rencontre tous les dimanches de la population d'Arica. Parce qu'en fait, il y a des gens de partout qui vivent dans cette ville. Et je trouve ça puissant en vrai. Au-delà des échanges ponctuels, on se rend compte ici de ce que c'est qu'une ville frontalière, habitée par des personnes qui viennent de partout autour. Donc c'est un bon reflet de la vie ici, entre le Pérou, le Chili et la Bolivie. Je sais pas si t'arrives à le percevoir avec le peu que tu vois là.
11: Si lo puedes percibir por lo poco que estás viendo.
12: Sí.
8: los pies.
10: Gracias, gracias, gracias. Y muy a mandarina,
11: Luca,
0: No sé, otro elemento así que...
1: Tiens, un autre élément qui me vient à l'esprit en discutant. Les cacophonies qu'on peut entendre dans un gros vocès international, c'était quelque chose que je voulais vraiment composer. Qu'on entende des voix et qu'elles commencent à empiéter les unes sur les autres, à se fondre entre elles.
0: Que se escuchan voces y después se empiezan a pisar y a comer entre sí. Claro, eso también quería hacerlo. Pero Santuario, por ejemplo, es una.
1: Mais je pense que Santuario est une pièce plus universelle, dans le sens où le voyage qui est décrit est celui d'une zone naturelle vers l'intervention humaine. Et c'est un processus qui se passe dans le monde entier. Je veux dire que des marais, il y en a partout. Et partout, de telles zones de biodiversité sont bouleversées par l'activité humaine. C'est quelque chose que tu peux parfaitement écouter ici, et que j'imagine que tu peux aussi en être témoin en France.
0: Puede pasar en Francia, me imagino que lo tienen en algún lugar. O sea, de hecho, esa obra tiene un diálogo.
1: D'ailleurs, il y a dans cette pièce un petit dialogue, une intervention vocale très courte, qui dit.
12: Ahora vamos a hacer el recorrido para ir mostrándole un poco lo que es la flora de la reserva natural.
13: Atento con las cosas que lleven en los bolsillos para que no se les vaya a caer un papel, algo.
14: ¿Tienen alguna consulta, algo?
12: ¿Se acuerdan dónde vienen algunas aves? Pregunta.
15: De Estados Unidos.
12: Con décimas para la prueba.
14: Primera vez que vienen a un humedal, nunca han visitado ningún humedal, nada.
1: En fait, c'était un jour de visite guidée. Les gardes de la réserve expliquaient à des jeunes qui venaient en journée d'études, des élèves de collège et de lycée, et ils leur demandaient « Est-ce que vous êtes déjà venu dans un marais? Savez-vous qu'ici, il y a telle et telle espèce d'oiseau ?» Et cette intervention dure à peine une minute et le reste est purement de l'ambiance. Dans la pièce du chemin de fer, il n'y a aucun dialogue, zéro. Et pour moi, c'est la partie la plus expérimentale, sans aucun doute. Celle qui se distingue radicalement des autres. C'était littéralement de l'expérimentation. Ce qu'on a essayé de créer à cet endroit, c'est l'idée d'une gare abandonnée comme un lieu fantomatique. Le lieu d'enregistrement est un centre de tri et d'entretien presque complètement inactif. Avant, le train allait, comme son nom l'indique, jusqu'à la base, et tout s'est arrêté. Il y a quelques années, un train touristique a été remis en activité. Mais cet endroit et les gares du tronçon restant ne fonctionnent plus selon leur usage premier, qui était d'acheminer les marchandises depuis la Bolivie jusqu'au port d'Arica, des containers, plein de produits à destination du port. D'ailleurs, à cet endroit, il y a un poids historique que tu peux peut-être pas percevoir quand tu l'écoutes sans savoir. Il faut expliquer un peu. Le chemin de fer Arica-La Paz a été construit après la guerre du Pacifique, au cours de laquelle se sont affrontés le Chili, le Pérou et la Bolivie, et dont le résultat fut que la Bolivie a perdu son accès à l'océan. La Bolivie s'étendait avant cela jusqu'à Antofagasta, aujourd'hui dans la deuxième région administrative du Chili. C'était sa porte ouverte sur la mer et le Chili est arrivé jusqu'ici, à Arica. Donc, l'accès maritime de la Bolivie a été totalement perdu et en 1904 a été signé le traité d'Ancón, avec lequel le Chili s'engage à construire un chemin de fer qui connecte la capitale bolivienne de La Paz avec la ville d'Arica, pour que la Bolivie puisse avoir un accès à la mer par le train. Dans le fond, pour pouvoir sortir ses productions à l'étranger et avoir une opportunité d'internationaliser son commerce. Et de fait, jusqu'à ce jour, la Bolivie possède un droit de libre transit par le port d'Arica. Les biens peuvent être mis sur conteneurs et de là, être acheminés vers les pays du monde entier. Mais bien entendu, aujourd'hui, il n'y a plus de train. À la place, il y a le camion. Les camions sont ceux qui amènent la marchandise.

0: C'est pour cette raison que la pièce finit par des camions, dans le sens qu'au fond, le train apparaît à la fin. Il y a un train qui s'allume, qu'on a pu enregistrer sur place parce que les équipes ferroviaires ont mis un train en marche juste pour qu'on puisse l'enregistrer. Et d'ailleurs, c'était absolument magnifique. Je l'avais même pas en tête, c'était totalement imprévu. Je m'étais arraché les cheveux pour penser comment j'allais composer cette pièce sans le train. J'avais une autre structure, un autre chemin. Et quand le train est apparu, ça a été un immense cadeau. Et on l'a bien évidemment incorporé très vite. Et donc, le train se met en marche, mais au fond, il peine à avancer et il est remplacé par les camions. Le son du train est mangé par celui des camions. C'est ça que j'ai voulu faire au montage, pour traduire le fait que le train a été remplacé historiquement par le camion.
1: Y termina con camiones por eso, porque en el fondo el tren fue reemplazado por el camión. Ese mismo sonido.
0: Ce son-là, je dois le recréer avec les sons du camion. Donc, chaque fois que passe un camion.
1: Vum, vum, vum. Yo eso en el montaje.
0: Au montage, je dois unifier ces sons de sorte que ce son se transforme en.
1: Se transforme en.

0: Yo creo que es la obra más musical de todo el
1: Je
0: proyecto,
1: pense que
0: sin
1: c'est l'œuvre
0: duda.
1: la plus musicale de tout le projet
0: Y
1: et l'une des plus difficiles à réaliser.
0: fue una de las que más costó. Te mostré una
1: Tu vois,
0: principal
1: là,
0: a
1: je
0: la
1: t'ai
0: que
1: montré
0: le
1: qu'une
0: dimos
1: toute
0: la
1: petite
0: vuelta.
1: partie en vrai. On a
0: Pero
1: passé vraiment beaucoup de
0: sí,
1: temps
0: todo
1: ici.
0: el
1: Ah ouais? Toute la journée?
0: No, pero por lo menos toda una
1: Non,
0: mañana.
1: mais au
0: Tuve
1: moins
0: que
1: toute la
0: volar
1: matinée, au moins
0: 3-4 horas,
1: 4
0: por
1: heures.
0: lo menos,
1: En train
0: tranquilo,
1: d'enregistrer avec
0: seguro
1: Jorge.
0: distinto.
1: À bouger des trucs.
0: Ayer Jorge grababa y me ponía a mover vueltas. Y por eso sí, yo creo
1: Et
0: que
1: c'est
0: esta
1: pour ça que
0: sería
1: je crois que
0: la
1: c'est
0: más
1: une des
0: musical
1: parties les plus musicales.
0: Claro, porque
1: Et oui,
0: realmente
1: parce que littéralement, vous avez joué.
0: jugaron con
1: Vous vous êtes
0: el
1: amusé à jouer avec l'environnement.
0: Sí, entorno. Sí, tocamos la cuestión.
1: Bah oui, en fait, vu
0: No
1: que c'est à
0: pasa
1: moitié
0: nada.
1: abandonné, en soi, il se passe rien. Donc, tous les objets, les machines, il faut jouer avec.
0: Yo personalmente es la que más
1: Personnellement,
0: disfruté.
1: c'est ce que j'ai préféré faire.
0: Obvio, pues si ya me
1: Normal.
0: siento como
1: Déjà, là, je me sens comme un enfant dans un
0: caótico
1: terrain de jeu et
0: dentro de un
1: j'aimerais passer
0: juego
1: toute la journée
0: que me
1: ici.
0: gustaría pasar todo el día acá.
1: Sí,
0: Te imagino.
1: eso pasa.
0: No, es súper agradecido porque igual, cacha, que así
1: Et puis
0: funciona
1: franchement,
0: también la
1: je suis
0: weá,
1: super
0: así que
1: reconnaissant
0: probar
1: parce que
0: tus
1: tu
0: ideas
1: vois,
0: como son
1: c'est aussi comme ça que fonctionne la
0: sonidos
1: composition
0: que voy a usar
1: électroactoustique.
0: así.
1: Je veux dire que tous ces sons qu'on
0: El
1: enregistre vont
0: trabajo
1: me servir dans
0: después,
1: des projets
0: ¿cachai?
1: futurs.
0: Como que entiendo el interés de trabajar con bancos de
1: Même si
0: sonidos,
1: je peux
0: ¿cachai?
1: comprendre l'intérêt de
0: Online,
1: travailler avec des banques de sons en
0: pero
1: ligne pour des projets
0: aunque igual
1: spécifiques dont
0: prefiero
1: c'est le
0: grabar
1: propos.
0: eso, como aunque para proyectos específicos yo encuentro incluso para todo, es que
1: En
0: igual el
1: vrai, le moment que
0: momento
1: je
0: que
1: préfère
0: prefiero igual
1: perso,
0: es
1: c'est d'aller
0: grabar, pues,
1: enregistrer.
0: así que
1: Donc
0: ¿por
1: pourquoi
0: qué
1: je
0: me
1: m'en
0: voy
1: priverais?
0: a, ¿cachai?
1: Non, hay que
0: Non, mais
1: grabar,
0: il faut
1: claro,
0: enregistrer.
1: enregistrer.
0: Los sonidos
1: Ils sont
0: son
1: vraiment
0: únicos, pues,
1: personnels, uniques.
0: o sea, son
1: Sí.
0: irrepetibles, están. Sí, no, o sea, esta
1: Sí, y el
0: ópera,
1: acto
0: todo
1: de
0: lo que
1: grabar
0: grabé
1: es
0: ha
1: même
0: sido la
1: d'enregistrer, c'est le
0: actividad
1: pied.
0: más.
1: Ouais.
0: Ahí la fábrica está un poco más activa. Grabamos unos
1: Tu
0: pinchazos
1: vois,
0: aquí de
1: ici, on a
0: soldadura en el
1: enregistré des
0: carro industrial,
1: crevaisons,
0: no
1: des
0: sé si
1: impacts, des
0: sabéis.
1: soudures. Le
0: Elementos de todo
1: train,
0: lo que
1: tout
0: grabé,
1: ici.
0: pues, el tren, todo. Y los camiones, bueno, en la carretera sí.
1: Bon, et les camions sur la route juste devant.
0: Sí, obvio. Entonces aquí
1: Et donc...
0: podemos grabar una
1: Oh,
0: historia.
1: oh, oh.
0: Chucha.

0: Je suis vraiment satisfaite de ce travail-là. Encore une fois, le plus musical selon moi. Et c'est à juste titre un travail de fiction ou fantastique, parce qu'on a essayé de transmettre l'idée d'un endroit plein de fantômes. Je ne sais pas si tu l'as perçu comme ça.
1: Oui, vraiment. Mais ça, je l'ai même senti dans Santuario, par exemple. Et ça résonne un peu avec ce que tu as raconté des camions qui remplacent le train. Les voitures remplacent les oiseaux, non ? Avec une idée similaire. Enfin, c'est une interprétation, mais je sens que cette relation au temps qui passe, l'évolution d'un espace avec des choses qui en remplacent d'autres, et donc cette notion de mémoire, et même de fantôme, je la sens tout au long de l'œuvre entière. Encore une fois, c'est mon sentiment.
0: Ah, et bien tant mieux, je trouve ça génial. Je crois que ça, pour le coup, c'est un peu inconscient au final. Ça se passe aussi au cinéma, c'est-à-dire que quand quelqu'un assiste à une projection, c'est un processus collectif dans le sens où tout le monde est réuni au même endroit pour voir la même chose, mais dans le même temps, le processus du spectateur est très personnel. Chacun et chacune perçoit l'œuvre d'une manière qui lui est propre. Beaucoup de facteurs jouent. L'état émotionnel dans lequel tu te trouves à ce moment-là, les expériences vécues, personnelles, ce qui fait que des thèmes vont te toucher plus que d'autres. Et je crois qu'en son aussi, ce phénomène s'applique.
2: Et je crois que le sonore aussi applique ce concept, non?
3: La connaissance du contexte environnemental et psychologique des matériaux enregistrés par l'auditeur est invoquée et encouragée pour compléter le réseau de significations attribuées à la musique.
0: Après, je crois que les fantômes dont tu parles viennent aussi d'une dimension interne à ce travail. Parce qu'ici, il y a un poids historique. Je suppose que ma formation d'historien finit par transparaître, que je le veuille ou non. Dans FCALP, toute l'histoire que je t'ai racontée, la trame de fond du train, n'apparaît pas directement en tant que tel dans l'œuvre et probablement, si tu n'as aucune clé, que tu connais rien d'ici, que tu ne lis pas un texte, tu sais pas que ce train est né comme résultat d'une guerre puis d'un accord de paix. Mais clairement, on sent quand même un poids historique, la charge de ce qui nous a précédé. Peut-être aussi qu'il y a certains fantômes, parce qu'on est dans un territoire où vivre est compliqué. On témoigne de lieux qui ont connu une certaine apogée à un moment donné et qui en sont loin à présent. En général, je sens qu'à Arica, nous avons une tendance à nous raccrocher au passé. Je dis « nous avons », mais cela correspond peut-être plus à la génération de mes grands-parents qu'à la mienne, la génération qui a réellement vécu ce qu'on appelle ici les années dorées d'Arica. Une période au cours de laquelle s'est instauré ce qu'on a appelé le port libre, qui correspond à la création d'une zone franche et à la suppression de certaines taxes douanières pour l'entrée des marchandises. Et comme Arica est à port naturel, historique, une position privilégiée en termes géographiques et maritimes, les produits se sont mis à arriver du monde entier et les bénéfices générés restaient à Arica. L'étape suivante a été de créer une institution qui s'appelait la Junta de Adelanto de Arica, dont la fonction était de réunir tous ces fonds générés par l'activité portuaire et de les investir dans la ville. Ce fut le premier et le seul réel exemple de décentralisation qui a existé au Chili, la seule tentative réelle de décentralisation du pays.
2: Fue el único intento real de descentralización que hubo en Chile porque los ingresos que quedaban acá quedaban acá.
0: Tout cet argent qui arrivait ici restait ici. Aujourd'hui, tout part à Santiago, d'où est organisée la répartition nationale. Beaucoup de pays du continent sont plutôt des États centralisés, où l'activité se concentre dans les capitales. Et c'est donc cette époque qu'on appelle les années dorées d'Arica. Parce que, imagine un peu, tous les travaux publics qui ont été réalisés. Arica est une des rares villes du Chili où l'urbanisation a été planifiée. Même si, comme partout dans le pays, les prises de terrain se sont développées, il y a eu un plan d'urbanisme qui a été réalisé. Et c'est un processus qui n'a pas eu lieu dans beaucoup de villes chiliennes. La majorité se sont formées petit à petit à travers les occupations de terrain. Donc voilà, finalement, je dis que nous avons ce rapport au passé aussi en m'incluant dedans. Parce que j'ai étudié l'histoire ici, et qu'on a beaucoup parlé de tout ça, ce qui a développé mon sentiment d'appartenance à ce territoire. Et m'a conduit à valoriser cette identité, même si en termes de génération, ce n'est pas quelque chose que j'ai vécu directement. Mes grands-parents ont vécu cette période, où il y avait de vrais investissements publics. C'est ici qu'a été construit le siège régional de l'Université du Chili dans les années 60. Et c'est un marqueur historique. Beaucoup de villes à cette époque n'avaient pas d'université. En ces temps-là, il y avait même la faculté de théâtre, de musique, des beaux-arts, qui malheureusement n'existe plus. Imagine le bouillonnement que ça devait être. C'est un sujet qui me passionne. Et je sens que forcément c'est quelque chose de présent dans mon travail. Bien sûr, je te donnais une explication historique avec des détails, etc. Mais ce que tu dis me touche parce que oui, les fantômes de ce passé glorieux sont bien là. Mais pour le présent, je veux aussi être clair là-dessus, si on m'écoute depuis Arica, c'est une ville magnifique, j'aime vraiment ma ville, c'est un lieu merveilleux. Le désert, en général, et j'imagine que ça doit être le cas dans d'autres zones désertiques à travers le monde. Si tu n'y es pas né et que tu n'as pas vécu dedans, que tu viens d'ailleurs, probablement que la première impression est abrupte. L'image d'Épinal du désert est celle d'un lieu où il n'y a rien. Pas d'eau, peu de végétation, où le soleil tape très fort. Mais en réalité, si on se confronte et qu'on se laisse toucher par le désert, bon, là je repasse dans le champ du visuel, mais quand tu regardes le désert et que tu vois toute la gamme de couleurs, les nuances qu'on aperçoit sur les collines, le coucher du soleil en tant que tel, qui est en train en ce moment même d'irradier la pièce à travers la fenêtre de mon appartement, les jeux de lumière avec les nuages, le désert a sa beauté propre.
3: La connaissance du contexte environnemental et psychologique des matériaux enregistrés par le compositeur est autorisée à influencer la forme de la composition à tous les niveaux. Et finalement, la composition est inséparable de quelques-uns ou de tous ces aspects de la réalité.
1: Il y a autre chose qui m'interpelle beaucoup, c'est la musicalité qui unifie toute la pièce. Bien sûr, l'entretien est orienté par ta vision parce qu'il s'agit de ton travail, ce qui fait qu'on a beaucoup parlé des aspects historiques, peut-être plutôt documentaires aussi, ce qui est une relation au son absolument intéressante, qui positionne par ailleurs cette œuvre au sein du champ des arts sonores, par rapport par exemple à la musique électroacoustique, d'où je viens plutôt personnellement. Mais donc je suis très touchée depuis cette position qui est la mienne avec toi aujourd'hui, par la sensibilité proprement musicale qui ressort de la pièce. Enfin, par rapport à ce mot de musique, Je trouve qu'en général, les gens établissent une différence ressentie entre le musical et le sonore. Et pourtant, lorsque vient le moment d'expliquer ce qui caractériserait une telle différence, c'est très difficile, sinon impossible. À ce jour, je ne pense pas avoir été déjà convaincu par qui que ce soit au sujet de cette séparation supposée, alors que c'est quelque chose qui nous apparaît parfois évident. On a peut-être tous et toutes déjà senti cette séparation. D'instinct, tu peux te dire « ça c'est musical et ça c'est du son ». Mais réussir à rationaliser cette distinction intuitive, c'est très dur. Qu'est-ce qui ferait à ce moment-là de ton travail quelque chose non pas de musical en soi, mais de sonore, voire plastique ?
4: Plástico que musical.
2: Claro, no, es interesante como para dónde estás llevando el tema porque.
0: C'est très intéressant d'emmener la discussion par là. Clairement, ça fait réfléchir et même questionner certaines choses. Et par exemple, pendant que tu parlais, moi, je me suis mis à penser aux voix des personnes, notamment celles qui font partie de la pièce. Et maintenant que j'y pense, elles ont vraiment des propriétés musicales, enfin, au niveau du ton, du timbre, de la manière, parfois plus chantée de parler. C'est vrai que c'est vraiment musical, en tout cas. Musical, je sais pas, mais agréable à l'oreille. Et bon, dans ce cas, pendant le montage, j'ai essayé beaucoup de choses, certaines qui sont restées, d'autres pas, et encore d'autres que j'ai découvertes en montant. Et un des trucs qui m'a beaucoup plu a été de mettre les sons les uns au-dessus des autres, orchestrer des amplifications par exemple. Je crois que dans la séquence de la voiture, dans Santuario, quand passe un véhicule à la fin, peut-être que ça, c'est un élément typiquement musical. Parce que c'est pas simplement une voiture qui passe, et ça n'est apparu au montage, d'empiler plusieurs passages de voitures les uns par-dessus les autres, pour qu'au final, ce soit plus qu'une voiture, mais carrément une sorte de rafale de vent.

0: a eso venía, que como aunque tú no pensaras necesariamente al...
1: C'est là que je voulais en venir. Bien que tu aies, a priori, lors de l'écriture et de la mise en forme du projet, appréhendé les sons prioritairement par le prisme de leur signification, par exemple en enregistrant des gens qui vendent des légumes pour évoquer des gens qui vendent des légumes, ou en enregistrant des voitures pour que sonnent des voitures, tout ce qui relève plutôt donc du sémantique, de la signification qui est portée par les sons et par nos références culturelles, eh bien en réalité, à la fin, il y a toujours autre chose, toujours plus.
0: En réalité, quand on écoute la obra, siempre hay más, y eso funciona. Quizás tampoco es por nada que
1: et peut-être que ça joue dans le fait que ton œuvre ait touché des personnes en dehors du Chili, hors de ton contexte culturel. Pour des gens qui n'ont pas de signification aussi limpide associée à tous ces sons que tu donnes à entendre, qui ne peuvent pas se rattacher à une connaissance, voire à une expérience du contexte d'enregistrement, tes sons vont sans doute évoquer d'autres choses. Et précisément, ces autres choses qui seront évoquées font que le son devient plus que de la communication. Et ça, dans le fond, pour moi, c'est déjà de la musique.
0: Eso para mí es música, ¿cachai?
2: Eso sí quiero ser como dejarlo en claro. Yo desde un principio siempre tuve claro.
3: Alors, je veux vraiment être clair sur le fait que depuis le début, je voulais pas non plus faire un portrait réaliste des lieux enregistrés. Je voulais pas décrire une réalité objective, ça a toujours été clair pour moi. Ça m'intéressait pas d'aller quelque part, de laisser tourner des micros et de retransmettre des ambiances sonores brutes. Ça faisait un moment que je voulais jouer avec les éléments. Par exemple, cette séquence de la voiture, j'ai couché sur le papier. Même si, évidemment, au montage, le son a fini par dévorer le papier, dépassant ce qui avait pu être imaginé, ça m'a amené beaucoup plus loin de ce que j'aurais pu avoir écrit. Mais dès le commencement du projet, je savais ce que je voulais. La voiture devait t'écraser, te passer littéralement dessus et pas à côté. On a enregistré, et avec Jorge, on a fait beaucoup d'essais pour déterminer de quelle manière on allait enregistrer ça. Je lui ai dit texto, j'aimerais que la personne qui écoute ait l'impression que la voiture lui roule dessus, et pas juste qu'elle lui passe devant. Parce qu'au fond, c'est ce qui se passe, non? La voiture, c'est un symbole de ce progrès, entre guillemets, qui arrache tout sur son passage, bien souvent sans apporter le soin nécessaire à l'environnement. Et cette idée était depuis le début dans ma tête. Pour moi, le montage, c'est vraiment une table sur laquelle on peut sculpter la matière sonore, assembler différents éléments pour composer, jusqu'à l'apparition de la pièce centrale. Au fond, c'est comme une pierre où tout est là, et le montage vient sculpter cette pierre pour en faire ressortir l'œuvre d'art qui se niche dedans.
2: Y el montaje lo que hace básicamente es esculpir esa piedra hasta llegar a la obra de arte que está escondida dentro de ella.
0: Muchas gracias, Diego. De hecho, me da mucha gracia, me parece buena conclusión acabar con esto porque...
1: Merci beaucoup, Diego. Ça me semble être une bonne manière de conclure. Et ça me fait sourire de finir là-dessus en pensant à tout le travail de montage qui m'attend justement. Après toutes ces heures d'enregistrement dehors, avec toi, cet entretien, pour obtenir quelque chose à la fin qui, je l'espère, puisse apporter un éclairage intéressant sur ton travail. Et qui donne envie de l'entendre en entier et de le montrer en présentiel avec un bon dispositif, parce que c'est clairement un travail que je veux entendre dans ces conditions.
3: Oui, écoute, pour finir là-dessus, je voulais moi aussi te remercier. Parce que c'est très important pour moi le fait que tu aies voyagé jusqu'à Arica. Peut-être que les personnes qui écoutent ne se rendent pas compte, mais tu n'es pas seulement venu au Chili, tu es venu jusqu'ici, à Arica, à plus de 2000 km de Santiago. Un peu comme si tu avais traversé l'Espagne deux fois pour venir dans un coin aussi éloigné. Prendre le temps de faire cet entretien, et pas seulement, on est allé enregistrer des sons ensemble aussi. Du point de vue humain, moi je garde tout ça. Au fond, on s'est rencontrés, on a passé quelques jours ensemble à converser de tout, de rien, en dehors de cet entretien, à enregistrer et partager autour de nos pratiques.
2: conversamos obviamente fuera de esta entrevista de distintos temas.
0: Como acá mismo.
1: Genre ici.
3: Ouais, on est passé par ici, par là, on s'est enfoncé un petit peu plus. Mais c'est clair qu'enregistrer la nature, c'est tout un programme. En tout cas, des expériences que j'ai eues personnellement, c'est le plus compliqué. Parce que c'est difficile. Il faut être là au bon moment, attendre beaucoup, persévérer.
1: Et les chemins d'accès sont galères.
3: Merde, c'était pas comme ça la dernière fois. Hein.

0: On a exprimé des problématiques clients son qui nous interpellent tous les deux. Et franchement, je retiens ça. J'espère que les personnes qui écoutent perçoivent à travers ce programme que, pour arriver à ce qu'elles entendent, il y a toute une rencontre, toute une odyssée, enfin. Et c'est beau, c'est merveilleux. Donc merci pour cette opportunité. Au final, c'est moi qui parle, mais il y a toute une équipe derrière le projet, donc merci beaucoup. Merci Loïc.
1: Merci beaucoup à toi, Diego, pour ton accueil. C'est aussi la première fois que je fais quelque chose comme ça. Et c'est une expérience très forte que je ne vais pas oublier. Je t'en suis très reconnaissant. Que d'émotion. Merci, Diego.
2: Idéalement, l'œuvre contribue à développer notre entendement du monde et son influence est reportée dans nos habitudes perspectives quotidiennes.

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0: Ya, míralo. ¿Me escucháis? Perfecto, ¿no?
1: Te escucho perfecto.
2: La voz es como el hoyo.
1: Sí.
2: Está grabando toda esta weá.
1: Sí.
2: Está grabando ya.
1: Ya, entonces vamos.
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4: Démolition du groupe Los Saicos. Avec ce cri de révolte enregistré en 1964, les Lascars péruviens précurseurs du punk n'en avaient a priori pas directement après le chemin de fer Arica La Paz. Au beau milieu de l'apogée de la ville de l'éternel printemps, au cours de laquelle s'est d'ailleurs développée une scène punk locale très influencée par le punk péruvien, l'appel à détruire la gare ferroviaire, echar abajo la estación de tren, en espagnol dans le texte, rencontre un écho tristement ironique au regard de l'histoire économique chilienne et de l'imposition militaire d'un des modèles les plus néolibéraux de la planète. À la place de la révolution, sont arrivés les camions.

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Objectif Lune. La lune gibbeuse. Comment agir? Bienvenue dans votre chronique Objectif Lune. Penchons-nous sur une phase lunaire souvent méconnue, mais pourtant fascinante, elle aussi. La lune gibbeuse. Comment la reconnaître et surtout, comment agir durant ces nuits où la lune se fait bossue? La lune gibbeuse, c'est ce moment du cycle où notre satellite est éclairé à plus de la moitié, mais pas encore totalement pleine, ou alors elle vient tout juste de quitter sa rondeur parfaite pour entamer sa décroissance. On distingue ainsi la lune gibbeuse croissante qui précède la pleine lune et la lune gibbeuse décroissante qui la suit. Ce sont des nuits où la lune brille intensément, dominant le ciel, mais où son disque n'est pas encore ou plus tout à fait complet. Astronomiquement, cette phase marque un temps de transition, un passage entre l'élan du premier quartier et l'apogée de la pleine lune, ou bien entre la pleine lune et le retour à l'ombre. C'est une période de montée ou de descente d'énergie, selon la direction du cycle. Alors, comment agir sous la lune gibbeuse? Traditionnellement, cette phase est propice à l'action, à la maturation des projets et à la consolidation des efforts. Si la lune est gibbeuse croissante, c'est le moment idéal pour finaliser ce que vous avez entrepris depuis la nouvelle lune. Avancer dans vos projets, prendre des décisions importantes, récolter les premiers fruits de votre travail. Énergie montante, la lune s'intensifie. C'est le temps de l'aboutissement. Pour les jardiniers, la lune gibbeuse croissante est favorable aux soins des plantes qui fructifient au-dessus du sol. Tailler, greffer, récolter les premiers légumes ou fruits précoces. Pour les créatifs, c'est le moment de peaufiner vos œuvres, d'affiner les détails, de partager vos idées. À l'inverse, la lune gibbeuse décroissante invite à la réflexion, au tri, à la préparation du terrain pour un nouveau cycle. On termine, on range, on libère de l'espace, on prépare la terre pour les semis futurs. C'est aussi un temps propice à l'introspection, à la gratitude pour le chemin parcouru et à l'acceptation des choses à laisser partir. La lune gibbeuse, par sa lumière généreuse, éclaire nos nuits et nos décisions. Observez-la, laissez-vous inspirer et adaptez vos actions à son rythme. Que la lune gibbeuse guide vos pas vers l'accomplissement.

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4: 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Bonjour, vous êtes sur Radio Campus Grenoble 90.8 pour une nouvelle émission de micro-ondes. Alors la plupart du temps dans micro-ondes, on vous parle plutôt de lutte locale, certes souvent en lien avec des combats plus larges, mais aujourd'hui on vous propose une émission plus internationaliste en deux parties. La première sur Penal Selek et la deuxième sur Rolia Tchounil. Deux femmes très différentes mais qui en deux points opposés du globe représentent la lutte pour la justice sociale, mais également ce qui est malheureusement souvent son pendant, la répression et les violences, y compris d'État. On commence avec l'histoire de Penal Selek. Le 2 avril prochain à Istanbul aura lieu la 7e audience du 5e procès de Penal Selek, militante et sociologue turque, aujourd'hui naturalisée française. Depuis 28 ans, accusée à perpétuité, comme le dénoncent ses soutiens, elle subit un véritable acharnement judiciaire de la part de l'État turc, qui, malgré quatre laxes déjà prononcés, continue à faire appel devant les tribunaux qui décrètent report après report et ne semblent pas oser mettre enfin un point final à cette affaire. Mais cette affaire, c'est quoi? Alors, à la fin des années 90, Penal Selek, jeune sociologue, mène une recherche dont les sources vont fort intéresser les autorités turques, qui vont être prêtes à tout pour les obtenir. Mais malgré la torture et l'emprisonnement, Penal ne les a jamais divulguées et l'État turc ne lui a jamais pardonné. Je ne vous en dis pas plus, si vous ne connaissez pas encore les détails de cette histoire, vous allez en apprendre plus dans cette émission. À chaque nouvelle audience, il y a une délégation composée de membres de la société civile et d'élus qui sont sur place, et Penal, elle ne peut pas y aller sous peine d'arrestation immédiate. Micro-ondes était aussi à Istanbul pour l'occasion, la dernière audience du 21 octobre 2025, et on a pu interviewer plusieurs des personnes venues en soutien de France ou de Turquie qui reviennent sur l'histoire de Penal et sur pourquoi elle se mobilise. Cela a aussi été l'occasion de se rendre dans les locaux de Lambda Istanbul, la plus grosse asso LGBT locale, qui a accueilli la délégation après le procès. On a pu demander à ses membres pourquoi la communauté LGBT avait toujours soutenu Penal, mais aussi de présenter leur association et le contexte politique actuel, notamment vis-à-vis des personnes LGBT. Malgré l'importance de défendre Penal Selek pour tout ce qu'elle représente, ça peut nous paraître bien loin de nous tout ça. Mais les spécificités des régimes autoritaires tels que celui d'Erdogan nous semblent de plus en plus familières, comme si la boussole politique de nos dirigeants était pointée dans cette direction. Alors ça nous semble intéressant de ne pas perdre de vue ce qui s'y passe et de rappeler l'intérêt de la solidarité internationale. On vous laisse avec la première partie de ce reportage à Istanbul.
7: Donc là, on est à Istanbul et je suis avec une membre de la délégation qui est venue pour assister au procès de Penal Selek, qu'on espère être le dernier avec une issue positive. Est-ce que tu peux te présenter déjà ?
8: Oui, bonjour, je m'appelle Marie Aube. Je suis membre de la délégation depuis un peu plus d'un an maintenant, un an et demi. Je suis libraire et je suis de Fort-Calquier.
7: Et est-ce que tu représentes un collectif ?
8: Oui, je représente aussi le collectif, l'Association des Libraires du Sud, dont le siège est à Marseille et qui recouvre peut-être 70 libraires de la région PACA. Et donc j'ai un mandat, c'est la troisième fois que je les représente à ces audiences multiples de ce procès interminable.
7: Et justement, pour les personnes qui connaissent pas cette histoire longue et pleine de rebondissements qui est l'histoire de Penal face à l'État turc, est-ce que tu peux un peu nous faire un petit récapitulatif de c'est quoi cette histoire ?
8: Ça fait 27 ans que ça dure, cette histoire. En fait, Penal, elle était sociologue. Elle est toujours sociologue maintenant, mais elle était jeune sociologue en Turquie. Elle a fait des travaux de recherche sur les Kurdes et elle a été arrêtée parce que le pouvoir voulait qu'elle donne les noms des gens à qui elle avait fait des enquêtes et elle a refusé de les donner, sachant qu'évidemment, les Kurdes sont toujours discriminés, voire emprisonnés, maltraités, etc. Donc elle a été arrêtée, torturée, elle a passé 2 années en prison. Et pendant ce temps, il y a eu une explosion au Grand Bazar d'Istanbul, au marché aux épices, et elle a été accusée d'avoir fomenté un attentat. Ce qui est assez burlesque, si on peut dire, c'est que l'enquête de police a montré que ce n'était pas un attentat. Et malgré tout, elle a été accusée de l'avoir fait, cet attentat qui n'en est pas un. Toujours est-il qu'elle est ressortie de prison. Elle était déjà très militante féministe, proche des enfants des rues, proche des prostituées, proche aussi des mouvements LGBT en Turquie. Et elle a travaillé dans des assos et des organes de presse militants. Et petit à petit, elle s'est trouvée avec beaucoup de ses proches qui étaient agressés, voire tués. Et à un moment, elle a senti que ça risquait d'être son tour. Et donc, elle est partie, elle a fui. Elle a passé quelques mois, je crois, en Allemagne. Ensuite, elle est arrivée à Strasbourg, à la fac de Strasbourg. Elle a été accueillie par le président de l'époque qui était vraiment prêt à l'accueillir et à lui donner du boulot pour qu'elle puisse rester. Donc, c'est comme ça qu'elle est atterrie en France.
7: Et à ce moment-là, sa situation juridique, c'était quoi ?
8: J'en sais rien, en fait, parce que à l'époque, je ne sais pas s'il y avait déjà eu des procès qui l'avaient innocentée. Mais en tout cas, depuis, il y en a eu plein. Et à chaque fois, l'État turc faisait appel et donc recommençait. Donc voilà, elle est arrivée à Strasbourg. Elle a finalement obtenu le statut de réfugiée politique au bout de quelques années. Puis elle a eu la nationalité française. Donc maintenant, elle vit à Nice, où elle est prof à la fac. Et il y a quelques années, après 4 procès qui l'avaient innocentée, l'État turc a relancé un nouveau procès, alors qu'il y a eu plusieurs années de tranquille, si on veut. Et c'est là que moi, je suis rentrée dans la délégation, pas tout de suite, mais en fait, il y a 2-3 ans, elle a sorti un bouquin, enfin, c'était une réédition d'un livre qu'elle avait écrit sur le service militaire en Turquie et comment la militarisation et le patriarcat en Turquie et la violence étaient liés. Et moi, j'étais à cette époque, je l'ai reçu pour présenter son livre à la librairie de Fort-Calquier, la Carline. Et c'est comme ça que je l'ai rencontrée. Enfin, je l'avais déjà croisée avant, mais là, on s'est vraiment rencontrés. Et à partir de là, vu que à côté de Fort-Calquier, il y a une communauté qui s'appelle Longomaï, qui est très impliquée dans le comité de soutien, on m'a proposé de rejoindre ce comité de soutien.
7: Et du coup, les enjeux sur le procès qui vient, qu'est-ce que c'est ? Est-ce qu'il y a des chances que ce soit le dernier ? Est-ce que tu peux nous parler aussi peut-être de la stratégie du report qui a déjà été utilisée pour aussi faire durer cette histoire qui n'en finit jamais ? Est-ce que tu peux un peu nous en parler et dire c'est quoi les attentes des soutiens, quoi, ou qu'est-ce qu'on pense qui va se passer ?
8: Alors c'est un peu compliqué de répondre à cette question parce que chaque fois, à chaque audience, on a des hypothèses avant et des réflexions après. Et chaque fois, les différents avocats, parce qu'elle a toute une batterie d'avocats, son père, sa sœur, et des avocats français aussi, belges, etc., qui la suivent. Et chaque fois, ils essayent de comprendre ce qui peut se passer. Et en fait, la vérité, c'est qu'on n'en sait rien. Là, c'est la 5e audience. Donc, il y a eu 4 reports d'audience dans ce 5e procès. Chaque fois où j'y étais, moi, ça durait à peine 10 minutes l'audience, et chaque fois ils trouvent un moyen de dire on va pas trancher aujourd'hui, d'abord parce qu'ils voudraient qu'elle soit présente et qu'elle ne peut pas être présente, puisque évidemment que si elle venait elle se ferait arrêter immédiatement, donc elle ne sera jamais présente. Et en plus à chaque fois ils rajoutent une autre explication, donc un coup c'était une histoire de courrier que le ministère de l'Intérieur avait envoyé une semaine avant le procès au juge pour dire qu'elle continuait ses activités terroristes en France puisqu'elle avait participé à un colloque universitaire où il y avait eu des distributions de tracts à l'entrée, donc par le PKK, je crois, donc des Kurdes. Donc bref, en gros, l'État turc disait pratiquement que l'université française la soutenait dans ses activités terroristes, ce qui est quand même assez ridicule. Une autre fois, c'était autre chose. Enfin, il y a à chaque fois une autre raison. Mais en tout cas, à chaque fois, c'est un peu risible parce que ça dure des plombes avant qu'on puisse rentrer dans la salle d'audience. On ne sait jamais si tout le monde va pouvoir rentrer parce que c'est toujours une petite salle et on est très nombreux. Et finalement, on finit par tous rentrer plus ou moins. Et ça commence avec beaucoup de retard et ça se termine en 2 coups de cuir à peau, quoi. C'est tout juste si les avocats peuvent prendre la parole et ils disent ben, on renvoie. Donc là, je sais pas si ça va être la même chose. Bien sûr, on espère chaque fois que que ça va être enfin fini, qu'elle va être innocentée une dernière fois. Mais c'est très compliqué politiquement, parce que si elle est innocentée, ça veut dire que le pouvoir turc reconnaît qu'il s'est trompé depuis tout tant d'années. Si elle est condamnée, c'est une horrible injustice, et forcément que ça va faire un... Ça risque de créer un incident même diplomatique avec la France ou avec l'Union européenne. Bref, on ne sait pas trop. En tout cas, moi, je me souviens que la première fois que j'y étais, les avocats nous avaient dit à la sortie que ce qu'ils pensaient, c'était que tant qu'on venait assez nombreux, ils n'oseraient pas la condamner et qu'ils risquaient de reporter éternellement. Et que si jamais on venait plus, elle serait condamnée. Donc l'idée, c'est qu'on sait bien qu'ils veulent nous épuiser en faisant des reports successifs et très rapprochés en plus, puisque là, il y a eu une audience en février, une autre en avril et maintenant en octobre. C'est très proche. Et avant février, c'était juin, donc voilà, c'est quand même très rapproché à chaque fois. Mais jusqu'à présent, on a réussi toujours à trouver suffisamment de gens pour avoir une délégation qui, en gros, est entre 40 et 60 personnes, venant principalement de France, mais aussi de Suisse, de Belgique, avec des élus européens, des élus français. Donc voilà, pour l'instant, on tient bon.
7: Aussi, en ce moment, il y a des enjeux particuliers. Bon, la politique répressive de l'État turc continue. On sait qu'il y a le maire d'Istanbul qui est en prison, notamment. Mais il y a un enjeu aussi par rapport aux Kurdes, où là, on est un peu dans un processus qui est censé aller vers une sorte de pacification. Est-ce que ça, tu penses que ça pourrait jouer aussi sur le résultat du procès ?
8: Alors, au début de ce que tu appelles ce processus de pacification, qui est, je sais pas s'il est pas un peu bloqué d'ailleurs maintenant, mais en tout cas, au début, quand Öcalan a dit qu'il demandait aux Kurdes d'arrêter la lutte armée et qu'on avait l'impression que le pouvoir allait négocier avec les Kurdes, ça a été une hypothèse qui a été envisagée par les avocats, notamment, de dire, ben, peut-être que dans ce mouvement-là, on peut espérer que par un signe d'apaisement, mais là, ça fait quelques mois qu'on n'en parle plus, donc je ne sais pas du tout quoi en penser. Et aussi, là, l'audience donc du 21, elle va être en même temps, il va y avoir en même temps des audiences pour des gens qui ont été arrêtés dans les grands mouvements d'arrestation depuis quelques mois, là. On sait déjà qu'il y a certains avocats du procès de Penard qui vont aussi être des avocats dans les autres procès. Donc, est-ce que ça va être aussi des procès bâclés ? J'en sais rien du tout, en fait. Il y a aussi plusieurs fois, on a entendu je ne sais pas si c'est vrai, ça, j'arrive pas à savoir comment c'est en droit turc. Il semblerait que si une affaire n'est pas jugée au bout de 30 ans, elle tombe d'elle-même. Mais je n'arrive pas à savoir si c'est vrai, même si l'État, enfin, ou si la justice a fait des actions pendant ces 30 ans, ou si c'est, de toute façon, au bout de 30 ans, ça tombe. Mais dans tous les cas, je sais que dans la délégation et ses avocats ne seraient pas satisfaits de ça, parce que ils souhaitent qu'elle soit innocentée vraiment.
7: Et dans les soutiens, bien sûr, il y a aussi des personnes d'Istanbul. Comment il s'organise dans l'année le lien entre les personnes à Istanbul et en France ailleurs ?
8: Alors, je ne sais pas trop, parce que moi, je ne fais pas partie des gens qui sont vraiment impliqués dans l'organisation de la délégation assez. Je sais que les gens d'ici sont mobilisés aussi sur d'autres questions, donc je suis pas sûre qu'ils aient le temps de s'occuper de beaucoup de choses entre deux audiences. En tout cas, ce qui est sûr, c'est qu'ils s'occupent de nous accueillir et de s'occuper d'avoir des interprètes, qu'on puisse suivre l'audience et comprendre ce qui se passe. Ils sont très mobilisés, mais c'est vrai que avec la situation actuelle qui est très tendue pour beaucoup d'entre eux, parce que souvent ils sont militants par ailleurs, soit dans des assos féministes, soit dans des assos pacifistes, soit dans des assos LGBT, etc. Ils sont déjà très mobilisés et ils sont, certains d'entre eux, en danger. Donc ils sont sur tous les fronts en même temps, quoi. C'est pas évident pour eux, je pense.
7: Est-ce que tu as envie de rajouter un truc ?
8: Ben, j'espère que c'est la dernière fois que je viens à Istanbul pour cette raison-là, en tout cas.
7: Alors, est-ce que vous avez envie de vous présenter pour commencer ?
0: Je peux commencer, je suis le plus près du micro. Donc, je suis Ligero, je suis enseignant-chercheur, sociologue à l'Université Clermont-Auvergne. et membre de l'ASES. L'ASES, c'est l'Association des sociologues de l'enseignement supérieur. C'est à ce titre-là que je suis ici, c'est pour ça que j'insiste là-dessus. Donc moi, c'est aussi à ce titre-là que j'ai connu l'affaire Pinard-Sélec, que je ne connais pas personnellement. Moi, je suis pas un proche de Pinard, je sais qu'il y en a ici. Mais par contre, ça fait un certain nombre d'années, du coup, que je suis ces déboires judiciaires.
5: Moi, je suis Karine Lorenzoni. Je connais bien Pinard depuis quelques années et je suis son procès depuis qu'elle est en France. Donc, je suis venue de très nombreuses reprises à Istanbul. Et voilà, je peux dire que je suis plutôt une solidaire, quoi. J'ai aussi travaillé avec Pinard parce que j'ai un magazine de santé pour lequel elle a écrit. Mais c'est pas là-dessus qu'on s'est rencontrés. On s'est rencontrés parce qu'elle a publié un livre aux éditions X, Doris Del Bonis, qui est éditrice, donc, et qui est aussi ma voisine et amie. Et on s'est rencontrés chez elle, voilà. Et depuis, je suis, les histoires de son procès et je viens régulièrement à Istanbul. Au quatrième acquittement, j'étais là et c'était vraiment la fête. On pensait que c'était le dernier, que c'était définitif. On n'imaginait pas que ça pouvait repartir. Et malgré quatre acquittements, parce que toutes les preuves ont été réunies pour dire qu'il n'y avait rien eu, je ne sais pas comment on peut continuer à faire appel, d'ailleurs, si ça existe ailleurs dans le monde. Et voilà, donc c'est une histoire politique et pas du tout une histoire d'attentat. Et oui, il y a des reports sans arrêt, donc sans doute pour nous lasser, et on essaye de tenir à ses côtés pour que la justice soit juste. Voilà.
7: Et est-ce que vous pouvez expliquer pourquoi c'est important qu'il y ait une délégation qui vienne ? En quoi ça peut avoir un impact ?
0: Moi, je veux bien réagir par rapport à l'association que je représente, qui est une société savante, où, outre... tout ce qui a été dit sur l'injustice judiciaire derrière, enfin qui nous touche. Nous, c'est aussi la question des libertés académiques en tant que société savante, qui nous mobilise. La liberté académique, c'est vraiment fondamental. C'est la possibilité en fait de faire des recherches sur l'objet que l'on veut, dans les conditions qu'on veut, sans que ces recherches soient entravées par une puissance publique, par une puissance étatique, quelle qu'elle soit. C'est un sujet qui est d'actualité aujourd'hui, en tout cas mis sous le feu des projecteurs avec le deuxième mandat de Donald Trump, mais en fait c'est un sujet très ancien, et on le voit dans le cadre de la Turquie, il y a vraiment un durcissement depuis les années 2010, et beaucoup de collègues, enseignants-chercheurs turcs, ont été confrontés à une répression féroce, ont été enfermés, ne peuvent plus faire des recherches comme ils le veulent, se sont exilés dans d'autres pays. Et il nous semble que Pinard-Sélec symbolise quelque part cette recherche empêchée, ces entraves à son métier. Et ce titre-là, c'est plutôt là-dessus qu'on se mobilise nous en tant que société savante, association professionnelle qui défend les sociologues, les enseignants-chercheurs et les libertés académiques. Voilà.
5: L'idée, c'est quand même que la justice turque et les autorités turques voient que Pinard est soutenu aussi à l'étranger et qu'on est des observateurs. Enfin, à la fois, on aimerait que l'acquittement soit réellement définitif, et ça, on l'a pas. On a toujours pensé que ça pourrait faire ça. Mais au moins, peut-être que ça évite le pire, que ça évite une sanction qui serait encore plus injuste. Peut-être qu'il y aurait une condamnation. Mais ça, on peut pas le savoir. On peut juste continuer à être là en se disant que peut-être on évite le pire.
7: Et du coup, dans cette délégation, il y a vraiment des personnes de plein de villes qui représentent différents collectifs ou instances. Comment toute cette délégation s'est montée ? C'est quoi le lien ? Comment vous vous rencontrez, organisez ?
5: C'est très varié. Il y a à la fois des gens qui travaillent avec Pinard, donc des universitaires. Il y a aussi des gens du domaine politique qui s'intéressent à son cas parce qu'ils défendent les droits des humains, par exemple. Il y a ses éditrices, des journalistes. C'est vraiment... Et donc, il y a des gens qui viennent d'un peu partout. Il y a aussi des gens d'ONG, des gens de la LDH, de Femmes Solidaires. C'est très varié. Tout le monde ne vient pas à toutes les délégations. Donc, parce que c'est difficile, c'est très souvent et ça coûte cher, et donc on essaye de se relayer de rester assez nombreux pour la soutenir, mais c'est pas toujours les mêmes personnes, même s'il y a des gens qui viennent quand même depuis des années.
7: Et du coup, est-ce qu'il y a des liens avec les personnes sur Istanbul, parce qu'il y a aussi des personnes qui la soutiennent ici, évidemment?
5: Ben forcément, parce que ça fait très longtemps. Il y a sa sœur qui la défend, son père, qu'on voit ça aux audiences, mais il y a aussi des gens qui font partie du comité de soutien. Il y a un comité de soutien sur place et qu'on rencontre à chaque fois et avec qui on a des liens d'amitié maintenant parce que ça fait plus de 10 ans qu'on le connaît.

0: Vous êtes toujours à l'écoute de Micro-Ondes, l'émission qui vous tient à contre-courant sur Radio Campus Grenoble 90.8. On vient d'écouter le morceau « Ashkta Nehaber » de Sezen Aksu, choisi par Onur, un militant LGBT istanbouliote que l'on entendra tout à l'heure. Mais avant ça, on retrouve la délégation de soutien à Pınarcelek à Istanbul.
1: Là, nous sommes le matin avant l'audience, c'est le jour J. On s'est tous donné rendez-vous dans un café en face du tribunal pour pouvoir faire ensemble, on va faire quelques photos, pas devant l'entrée du tribunal parce que ça pose problème, pour après faire la communication pour dire qu'on était là, que la délégation internationale était présente. Et donc on peut encore mettre nos badges et afficher avec nos différentes provenances le soutien à Pinard. Par contre, après, on va se diriger, ça dépend des fois, soit tous ensemble, soit par petits groupes. Vers 10h, on va se diriger vers l'entrée du tribunal et on enlèvera tous nos badges et tous nos affichages. On va sûrement rejoindre les avocats de Pinard, les avocats turcs, qui seront déjà, je pense, là-bas. Donc après, on se retrouve tous ensemble, on va passer les contrôles. Ça dépend des fois, c'est plus ou moins sévère au niveau de ce qu'ils nous font laisser en bas ou ce qu'ils nous autorisent à prendre. Même parfois, les élus, on doit laisser les écharpes en bas, mais ça pose problème. Enfin, en tout cas, voilà, y a des discussions. Et après, une fois qu'on a passé les portiques de sécurité, après, on se dirige vers la salle. Voilà. Et puis après, parfois, souvent, ils font passer d'abord les interprètes, enfin les avocats, voilà, puis les interprètes, puis les autorités, entre guillemets, ben, voilà, donc les élus, etc. Puis après, ils font rentrer au fur et à mesure, ils filtrent pas mal. En général, ils laissent quand même rentrer tout le monde, mais ils mettent un peu la pression quand même, parce qu'au niveau de la salle, c'est rare qu'il y ait suffisamment de place, donc il y a pas mal de mouvements pour essayer d'installer tout le monde, etc. Enfin, les avocats se serrent, enfin voilà, il y a toujours pas mal de trafic, c'est une forme de pression aussi qui s'opère avant même l'audience. Et après, donc il y a les interventions d'abord du président, je crois, de la cour. Puis il y a les avocats de Pinard Turc qui plaident. Donc souvent, c'est un représentant des avocats qui sont assez nombreux. Je suis toujours assez surprise. Parfois, c'est arrivé qu'ils laissent la parole aux avocats français, donc notamment Martin Pradel qui représente la défense française de Pinard. Et c'est pas toujours le cas, c'est pas obligé, donc des fois c'est pas le cas. Et ensuite après, on attend, donc ça dure plus ou moins longtemps. Et ce qui se passe, c'est plus ou moins sympa. Donc on espère vraiment que cette fois-ci, Pinard va être de nouveau, pour la cinquième fois, relaxé. Et qu'enfin, il y aura justice pour Pinard.
2: Mon nom est Martin Pradel et je suis avocat au barreau de Paris. Je suis l'un des avocats de Pınarcelek. C'est une affaire qui est difficile à comprendre depuis la France parce que c'est vrai, Pınarcelek a été accusée, elle a été acquittée, son acquittement a été annulé, elle a été alors à nouveau jugée, à nouveau acquittée. Son deuxième acquittement a été annulé. Elle a été donc rejugée, à nouveau acquittée. Son troisième acquittement a été annulé. Donc elle a été rejugée, à nouveau acquittée. Et ça fait 27 ans que ça dure. Le quatrième acquittement a été annulé. Et donc elle est en ce moment rejugée une cinquième fois pour les mêmes faits. Alors oui, c'est étonnant depuis la France. Et je vais le dire, c'est aussi très étonnant depuis la Turquie. Parce que ça n'arrive pas, ce genre de choses. Normalement, quand une personne est innocentée, elle n'est pas rejugée, ou alors sur des questions qui sont fondamentales. Ici, il est difficile de comprendre les raisons des annulations des acquittements successifs qui ont été prononcés. Et même en Turquie, il n'y a pas énormément... D'abord, il n'y a aucun précédent, ça n'existe pas.

0: Sur le papier et donc je dois le dire, c'est à l'échelle mondiale une procédure qui dure depuis 27 ans, c'est quelque chose qui ne devrait pas arriver et qui n'arrive en fait jamais.
1: Ben, moi je voulais savoir parce que j'ai entendu dire que une affaire qui n'est pas jugée au bout de 30 ans, elle tombe en fait, elle est comme jugée ou elle est définitivement terminée. Mais j'arrive pas à savoir si c'est vrai ou pas, si c'est une loi turque qui existe.
0: Si à un moment donné, il y a la loi turque interdit qu'on puisse la poursuivre à nouveau, eh bien, la défense de Pinard prendra ses responsabilités et invoquera ses moyens. Maintenant, je pense qu'on n'entendra jamais Pinard dire « Dieu merci, c'est prescrit ». La raison pour laquelle Pinard ne doit pas être condamné, ce n'est pas pour un motif d'ordre technique, mais véritablement parce que le dossier lui-même, indépendamment de la volonté des autorités de faire rentrer un carré dans un rond, elle a été accusée d'un attentat qui s'est révélé être la conséquence d'une fuite de gaz accidentelle. Ce qui a été établi par plusieurs expertises et ce qui a effectivement conduit à ce que les juges considèrent que comme c'était un accident, ça ne pouvait pas être la conséquence d'un attentat. Et c'est la raison pour laquelle elle a été acquittée à 4 reprises. La volonté politique qui s'acharne contre elle n'y pourra jamais rien. Cette tragédie n'a absolument rien d'une action volontaire de quiconque.
2: Moi, je me demandais, le chef d'accusation de l'attentat, il tient pas. Nous, on le sait matériellement que ça marche pas. Mais j'ai l'impression qu'il y a quand même plein d'autres militants, militantes qui se font arrêter, emprisonner, sans vraiment de motif concret, quoi. Et du coup, ça me fait me poser la question des fois de... Mais est-ce qu'ils ont vraiment besoin de s'accrocher à ce truc d'attentat qui n'a pas eu lieu ? Parce que des fois, on a l'impression que c'est un peu arbitraire, quoi.
0: Non, mais la décision de poursuivre est parfaitement arbitraire. Maintenant, toutes les dictatures ont toujours eu besoin de se donner l'apparence de la légalité. C'est important pour une dictature d'avoir un décorum. Et donc, on a cette espèce de figure du procès qui est fondée sur rien du tout et qui va affirmer des contre-vérités factuelles. Et donc, en fait, il ne faut pas s'étonner qu'une inspiration autoritaire trouve une forme d'expression dans une justice qu'on voudrait extrêmement formelle, mais parfaitement en capacité de rejeter les faits eux-mêmes pour arriver à un résultat qu'on attend. Mais il faut quand même... La vérité de ces 27 années qui viennent de passer, c'est que toutes les fois que Pinard Selek a été présenté à un juge qui avait la mission de dire si elle était coupable ou non, toutes ces fois-là, le juge a dit qu'elle n'était pas coupable. Et je crois que la raison pour laquelle on a autant de personnes qui se mobilisent, c'est parce que chacun et chacune a conscience qu'il est nécessaire de dire au juge « Vous avez les moyens de confirmer les acquittements qui ont été prononcés, faites-le parce que simplement ça correspond à la réalité des faits. » La présence d'une délégation importante est essentielle. Ce qu'on dit en matière judiciaire, c'est comme quand on est dans un mécanisme de grande violence. On n'assassine jamais mieux que dans le noir. Les délégations qui viennent et qui s'immobilisent, elles poussent un projecteur sur une affaire qui mérite tout particulièrement qu'on regarde très attentivement et qu'on rappelle au juge qu'il est regardé. Si je devais ajouter quelque chose pour les militantes qui nous écoutent ou les militants, il faut garder les yeux ouverts. Ceux qui écoutent ce média le savent, ils ont les yeux ouverts, ils savent écouter, ils savent regarder. Mais il faut bien regarder ce qui se passe ici à Istanbul. On poursuit à Istanbul toute dissidence, toute altérité devient un problème. Et ce n'est pas maintenant, c'est depuis longtemps. Mais aujourd'hui, seront jugés à Istanbul dans la salle d'à côté ou dans la même salle des avocats à qui on reproche de poursuivre, des journalistes à qui on reproche d'avoir fait leur métier, parfois des magistrats à qui on reproche d'avoir jugé de manière soi-disant trop complaisante. On a dans ce bâtiment poursuivi des médecins à qui on a reproché d'avoir soigné des manifestants. C'est de ça dont on parle en Turquie aujourd'hui. Et donc il faut garder les yeux ouverts, il faut rester connecté, il faut lire, il faut parfois venir voir. Et peut-être que ça peut être alors une bonne raison de s'engager encore plus.
2: Donc là, on est à la sortie de l'audience avec Karine. Tu peux nous raconter un peu ce qui s'est passé ?
3: Eh bien, les avocats de Pinard ont rappelé qu'il y avait toutes les preuves qu'il n'y avait pas eu d'attentat et que la seule charge contre elle, c'était un témoignage d'une personne qui, depuis, a été acquittée. Il n'y a pas eu d'appel sur son acquittement. En plus, la Cour européenne de justice a demandé des dommages et intérêts pour cette personne qui avait été accusée à tort. Et donc, c'était la seule preuve contre Pinard. Donc, on a toutes les preuves, non seulement que ce n'est pas un attentat, et qu'en plus, c'était un témoignage bidon. Donc, a priori, il y a toutes les raisons de la quitter définitivement. Mais comme elle n'est pas là, c'est un des motifs, à chaque fois, qu'il faut qu'elle soit là. Et là, les avocats de Pinard ont dit, ben non, c'est tout à fait possible, il y a des jurisprudences, il y a plein de décisions comme ça. Et donc, ils délibèrent, et là, on croise les doigts, parce que, voilà, on y croit, et on devrait avoir la réponse assez rapidement. Voilà.
2: Est-ce que vous pouvez me dire ce qui s'est passé là ?
4: Ça a été de nouveau renvoyé au 2 avril. Super déçu. Ouais. On y a presque cru.
1: Ouais, c'est très décevant parce que l'audience a duré une demi-heure alors que d'habitude c'était réglé en 5 à 10 minutes maximum. On a beaucoup entendu les avocats de la défense et le juge aussi a parlé assez longuement et à un moment, si j'ai bien compris, il était question qu'il demande le retrait du mandat d'arrêt international. Et là, finalement, le dernier message nous dit que le bulletin rouge et le mandat d'arrêt sont maintenus et que la prochaine audience aura lieu le 2 avril 2026.
4: On va voir ce que ça donne. On attend le retour des avocats. Ouais. On a un petit chouïa de espoir encore.
2: Ah ouais ?
4: Mais un grain de sable, mais c'est toujours ça. On attend de voir ce que les avocats vont dire.
1: Non, c'est trop triste.
4: Oui, vraiment.
5: On va aller d'abord à Lambda et après, on vous récapitule la situation.
2: Vous êtes toujours sur Radio Campus Grenoble pour l'émission Micro-ondes qui revient sur la dernière audience de Pénal Select qui a eu lieu le 21 octobre dernier à Istanbul. On vient d'entendre la déception des membres de la délégation après qu'un sixième renvoi ait été prononcé par la Cour. Après cette audience, tout le monde s'est retrouvé dans les locaux de Lambda Istanbul, où avait lieu une visio avec Pénal et ses soutiens en direct de Marseille, où plusieurs événements avaient été organisés pour l'occasion. On a pu interviewer des personnes sur place qui font aussi partie de la délégation de soutien à Pénal. Et on a pu en apprendre plus sur Lambda Istanbul et sur la situation des personnes LGBT en Turquie. On écoute.
6: Moi, c'est Öner. Je fais partie du comité soutien de Pınar Selek à Istanbul. Aussi, je suis bénévole à Lambda Istanbul, qui est une organisation LGBTI+, à Istanbul.
2: Est-ce que, pour commencer, tu as envie de me parler un peu de ce comité de soutien? Depuis combien de temps tu en fais partie?
6: Ma mémoire n'est pas très bonne, mais je fais partie depuis très longtemps, peut-être 20 ans hein, au moins. Et donc ça existe depuis très longtemps. Et vous savez que le procès dure depuis 27 ans.
2: Et est-ce que tu peux nous parler un peu plus de Lambda? Du coup, c'est quoi un peu l'histoire de cette association? Et je crois qu'il y a eu des rebondissements aussi dans son histoire. Est-ce que tu veux bien nous raconter ça?
6: Lambda existe depuis 1993, donc c'est 32 ans. Moi, je fais partie depuis 28 ans. On est tout bénévole. Il n'y a pas de personnel qui est payé ou qui ont de salaire. Nous sommes tout bénévoles et nous sommes non hiérarchiques. Donc, il n'y a pas de titre hiérarchique entre nous. Nous nous organisons par des comités, par exemple des comités des relations externes, réseaux sociaux, sites internet, etc. Des commissions de bien-être, commission, en Turc on dit commission de toute façon, commission de bien-être, commission de levée de fonds, etc. Et on a eu un centre culturel entre 2002 et 2000, 2016. Après, on a dû le fermer jusqu'à l'année dernière, 2024, juillet, on a ouvert ce centre culturel de Lambda et ça existe depuis plus d'un an. Ici, on fait plusieurs événements, activités, et des ateliers, des pièces de théâtre, des projections de cinéma, des débats, des réunions. Et aussi, ce n'est pas seulement pour les événements de Lambda, c'est aussi ouvert aux autres organisations qui sont soit LGBTI+, soit près de nous comme mentalité. Ouais.
2: Est-ce que tu peux expliquer pourquoi vous avez dû fermer en 2016 et qu'est-ce qui a fait que vous avez pu rouvrir un lieu l'année dernière ?
6: Mmh. Le fermeture était lié à la condition du pays, en fait, à l'époque, parce qu'il y avait un processus, une période qui a commencé symboliquement pour moi, selon moi, symboliquement en 2015. Bien sûr que ça a commencé avant, mais 2015, c'était un point comme un milestone qui était le début de la fin, si tu veux. Parce qu'il y avait des élections générales et la partie politique kurde est entrée le Parlement pour la première fois indépendamment et ils ont gagné 12% de vote. Et aussi, c'était la seule fois, la première et la dernière fois que AKP, la partie qui est maintenant au gouvernement, qu'ils n'ont pas gagné la majorité nécessaire pour former un gouvernement tout seul. Donc, pendant des mois, les autres partis, les partis d'opposition, ont essayé de former un gouvernement sans réussir. Et après, il y avait plusieurs attaques terroristes, des bombes. On ne sait pas c'était qui, mais ça fait peur parmi le public. Et finalement, il y avait des réélections, encore une fois, en novembre, donc du juin à novembre. Et les gens ont choisi la sécurité plutôt que les libertés, peut-être. Et donc, AKP était, encore une fois, avait une majorité pour former un gouvernement. Et donc, après, il y avait beaucoup, beaucoup de pression. Donc, moins en moins des libertés. Et nous étions aussi affectés par toutes ces conditions dans le pays, nous comme Lambda. Et donc, on a perdu beaucoup de bénévoles. On n'était que quelques personnes et on ne pouvait plus ouvrir le centre culturel et donc sans être capable d'ouvrir c'était pas logique, donc on a fermé le centre culturel. Après, petit à petit, on a commencé à recruter, recommencer à être plus organisé. Et après, il y avait la pandémie. Et pendant la pandémie, le gouvernement a aussi changé de stratégie concernant les LGBTI. Avant, il ne parlait pas directement, il ne référait pas directement aux LGBTI, mais après la pandémie, ils ont commencé à faire une campagne de la haine contre les LGBTI. Et souvent, ils disent, et le président lui-même et aussi les autres personnes en charge, il présente LGBT comme un acronyme d'une organisation terroriste. Donc, ils disent LGBT, terroriste. Par exemple, pendant les manifestations qui sont moins en moins parce qu'il y a beaucoup, beaucoup de forces de la police, ils attaquent, par exemple, les marches de la fierté depuis 2015 et plus en plus très fortement. Parce qu'avant, entre 2003 et 2014, il y avait un très grand Pride, marche de la fierté. La dernière marche libre était 100 000 personnes à Taksim. C'était magnifique. Mais après 2015, à partir de 2015, la police attaque très brutalement. Mais les jeunes encore continuent à essayer de marcher depuis ça. Mais la police, maintenant, ils confisquent les drapeaux d'arc-en-ciel, comme c'est un objet de la crime. Mais c'est jamais été un crime en Turquie, ni homosexualité, ni drapeau de l'arc-en-ciel. Donc, on n'a pas eu même un processus de décriminalisation parce que c'était jamais un crime. C'est différent qu'en Europe, par exemple. Mais maintenant, récemment, ils essayent de créer une perception que LGBT est un crime, même si ce n'est pas vrai dans les lois turques.
2: Et du coup, je me demandais comme... En ce moment, et c'est pas nouveau, il y a beaucoup de personnes qui sont victimes de répression, qui sont incarcérées, qui ont des procès, soit des journalistes, des militants, des avocats, le maire d'Istanbul. Est-ce que les personnes LGBTI peuvent être aussi cibles de ça? Est-ce qu'il y a eu des procès, des personnes emprisonnées actuellement?
6: Emprisonnées, je ne suis pas sûr, mais il y a depuis 2015, chaque année, pendant le Pride, il y a des tensions et après des procès. Mais chaque fois, les personnes sont tous acquittées. Par contre, ça continue. Les détentions des centaines de personnes chaque année sont détenues.
2: Et est-ce que du coup, cette situation, ça fait que votre militantisme a changé de forme? Est-ce que vous devez faire plus attention à comment vous peut-être apparaissez publiquement? Est-ce que vous mettez plus en danger et du coup, vous changez un peu vos stratégies?
6: Oui, absolument. Par exemple, avant, disons la première période du centre culturel, notre adresse était toujours dans notre site d'internet. Tout le monde pourrait venir sans faire un rendez-vous, juste comme ça, prendre un thé, discuter, etc. Maintenant, même si on est ouvert 3 fois par semaine entre certaines heures, nous ne pouvons pas ouvertement communiquer notre adresse parce que nous sommes inquiets qu'il pourrait y avoir des attaques des extrémistes. Donc, on demande que les personnes remplissent les formulaires en ligne pour faire un rendez-vous pour venir ici pour que nous donnions l'adresse.
2: D'un point de vue militant plus large aussi, par rapport au Pride, comment ça se passe? Est-ce que c'est quelque chose que vous continuez à essayer d'organiser malgré les interdictions, la répression, ou est-ce que ça se passe autrement?
6: Ça continue depuis en fait 11 ans, parce que la première fois c'était 2015, l'attaque, donc c'était la 11e fois l'été dernier que c'était organisé, et c'était, je crois que c'était... 33e organisation de la semaine de fierté et 23e marche. Parce que les marches ont commencé en 2003. Donc, avant, c'était Lambda Istanbul qui organisait les Pride. Maintenant, il y a 2 organisations indépendantes qui s'appellent Istanbul Pride et Trans Pride. Parce qu'il y a 2 semaines, l'un après l'autre, fin de juin, d'abord Trans Pride et après Istanbul Pride LGBTI+. Mais encore, avec prendre des formulaires et envoyer les adresses, spécifiquement, personnellement. Mais ça continue. Les jeunes ont des stratégies très créatives. Ils trompent la police et ils donnent des fausses adresses publiquement et ils s'organisent dans un coin ou un quartier d'autre d'Istanbul et ils font des déclarations, des drapeaux, des marches un peu. Mais la police, bien sûr, arrive après et il y a des détentions chaque année.
2: Et est-ce que tu peux expliquer pourquoi la communauté LGBTI et notamment Lambda fait partie du soutien à Pinar?
6: Pinar Selek est aussi très important pour notre communauté. elle était toujours avec nous, elle nous a soutenus toujours. Et aussi, elle a écrit un livre il y a très longtemps, c'était 2001 ou 2002, je ne suis pas sûr. Ok, je ne peux pas traduire le titre, c'est un peu spécifique, mais c'était un livre de recherche sur la violence organisée contre les femmes trans à Istanbul, fin des années 90, parce que Pınar était amie avec ces femmes. Et donc, elles ont dit, Pınar, tu es sociologue. À l'époque, Pınar était une jeune sociologue. Et pourquoi tu n'écris pas un livre? Pourquoi tu ne racontes pas cette histoire? Et donc, elle fait une recherche et elle écrit un livre qui est toujours très important pour nous. Mais aussi, Pınar a commencé une organisation féministe le début des années 2000 qui s'appelait Amargi. Et Amargi et Lambda, nos centres étaient tout près et on était les organisations sœurs. Donc, on était très proches et on faisait partie des plusieurs réseaux antimilitaristes contre la guerre, à l'époque la guerre contre l'Irak, et plusieurs autres réseaux sur écologie et féminisme, droits LGBT, etc. Donc on a travaillé tout ensemble pendant longtemps. Donc c'est aussi très important pour nous de soutenir Pınar Selek.
7: Et est-ce que tu aurais une idée de chanson qu'on pourrait passer dans l'émission?
6: Ok. Avant, à l'époque, il y avait une chanson que nous chantions de temps en temps pendant les manifestations de Pride. Parce que je dis manifestation et marche. Je ne dis pas, par exemple, parfois dans l'Ouest, ils disent en anglais Pride Parade. Mais c'est autre chose, absolument. Le nôtre était toujours très politique, très joyeux, mais politique en même temps. Et il y avait une chanson que nous chantions. La chanson originale en turc, c'était par une des divas turques qui s'appelle Ajda Pekkan. Ça, c'est aussi comme une marche pour les féministes, mais pour les LGBT aussi. On avait changé les paroles un petit peu. C'est quelque chose comme « Nous sommes nés libres et nous vivons libres. Ça n'intéresse personne. »
7: Ça ne vous regarde pas?
6: Oui, exact. 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

0: Je m'appelle Onur, je suis de la Turquie, j'ai 34 ans pour le moment et je suis avec la comité depuis je suis 18 ans, alors ça fait 16 ans.
1: Et qu'est-ce qui a fait que tu as rejoint ce comité tout jeune comme ça à 18 ans? Comment tu as rencontré cette lutte?
0: En fait, j'étais le représentant d'une organisation américaine global, mais basé aux États-Unis, qui s'appelait à la fois la Commission de droits de l'homme des personnes lesbiennes et gays. À l'époque, ça s'appelait comme ça, ça changeait. Alors, j'ai connu Pınar depuis, je pense, la première fois j'étais au lycée, j'étais à la bibliothèque et je regardais les romans et les livres sur questions de genre, et j'ai vu son livre sur la masculinité en Turquie et comment ça se construit par rapport à la culture profonde militaire, que j'avais toujours peur parce que je savais que j'étais le bougnat, une personne LGBT queer. C'est pour ça que j'avais une vie difficile à l'enfance, en grandissant au lycée. Je n'étais pas assez masculine. Alors, les livres, la littérature, le livre de Pınar, sauvait ma vie. Je pense que j'ai caché le bouquin. J'ai pas envie que les autres le vuent, mais je me disais, je ne suis pas tout seul. Cette histoire de masculinité en Turquie, c'est une histoire sociologique, culturel. Et il y a eu un livre, quand je lis le livre en turc avec les histoires, je me disais, OK, c'est un système. Après ça, je l'ai suivi, je regardais sur l'Internet. Je n'avais pas un ordinateur, mais dans l'école, j'ai regardé et j'ai vu qu'il y a une bombe à Bazar des épices. Elle est liée à ça, mais pourquoi elle écrit ça? Et j'ai lu plus de choses, et quand j'avais l'honneur d'être la représentante de cette organisation bénévolement, je les ai envoyé un email en disant que je suis en Turquie, il y a une écrivain féministe qui est très importante pour la communauté LGBT en Turquie, et elle a une procédure. Je lui dis, est-ce que je peux attendre par rapport à, comme leur représentant. Ils m'ont dit oui, pourquoi pas, oui. Mais c'était la première fois que j'avais un article avec mon nom, comme le représentant de cette organisation, le personne ne savait. Et c'était la première fois que ma famille a découvert, et j'ai expliqué à ma mère, « Ah non, c'est rien à voir à moi, je suis défendeur des droits humains, c'est pour ça que j'ai fait ça. » Mais je pense que c'est pour ça que je me souviens très bien, parce que Pınar m'aidait. Sans lui rencontrer elle m'a aidé de sortir de placard. Et depuis cette occasion, j'ai toujours porté elle, avec moi, dans mon cœur, dans mon cerveau, qu'elle a quelqu'un, je ne la connais pas, je connais ses amis, je connais son procédure. Elle est là pour moi. Elle est féministe, elle soutient LGBT, elle est non-violente, académicien. C'est comme une famille pour moi. Et quand je rencontre les jeunes, académiques, sociologues, personnes LGBT, personnes féministes, personnes qui sont intéressées dans la paix, dans la violence, ils me disent, « Ah, je ne le connais pas, je ne connais pas le cas. » En fait, j'ai lu son article, son livre, c'est pour ça que je connais le... Parce qu'on a une inflation d'injustice en Turquie. C'est très difficile à expliquer pour une audience européenne, mais... Malheureusement, les gens perdent son mémoire. Quelques de mes amis, quand je leur dis qu'il y a un procès de Pınar, ils m'ont dit, mais elle est actée. Oui, 4 fois. Mais là, c'est la 5e fois. Pourquoi? qu'est-ce qu'elle a fait? C'est à cause du gouvernement? Et je lui dis non, c'est avant le gouvernement qu'il y en a. C'est avant Erdogan, AKP. Alors, c'est une autre histoire. Mais pour les gens, pour le peuple, c'est difficile à comprendre. C'est très difficile pour moi à comprendre. J'étais au tribunal aujourd'hui. Je n'étais pas à l'intérieur, mais tout le monde me demande qu'est-ce qui s'est passé, c'est bon ou pas. Je ne sais pas. Parce qu'il n'y a personne d'autre dans le monde. Et je dis ça, j'ai demandé aux ChatGPT, les académiciens de Roumanie, de France, je lui demandais, est-ce qu'il y a quelqu'un d'autre, comprenage, qui, avec le même dossier, même preuve, qui a une procédure qui durait 27 ans, qui sont acquittés 4 fois, et il y a un procès pour les 5e fois. Il n'y a pas quelqu'un d'autre. Et c'est très difficile à comprendre. Mais ça est devenu comme ça. Et c'est là l'histoire compliquée qu'on doit expliquer aux gens. C'est très compliqué. Mais dans cette complication, il y a des lumières, il y a des espoirs, il y a des mouvements, il y a des rencontres qui sont très importantes pour moi et qui sont très importantes pour beaucoup de gens qu'on ne voit pas ou on ne connaît pas. Et c'est, à la fin, c'est la lutte pour la justice parce que Pınar, elle n'a rien fait. Tout le monde le sait. Parfois, c'est un peu déprimant pour les gens. Mais dans ce moment-là, j'imagine d'être elle. Comment une personne comme ça se vivre? OK, elle est vivante. Mais elle continue à lutter, elle continue à écrire les choses, elle continue à nous toucher. C'est ça qui est très important pour moi.
1: Et moi, je me demandais si il y avait des collectifs plus généralement qui se battent par rapport aux prisonniers politiques. Et si oui, est-ce qu'il y a des liens entre ces collectifs et le collectif de soutien à Pınar?
0: C'est très compliqué parce que les mouvements sociaux ou les collectifs sont changés parce que ça fait 27 ans. Mais on est toujours, on a des liens et les gens de la Turquie me disent, OK, tu me demandes de venir au cours parce que on veut montrer une présence. Oui. Mais qu'est-ce que je vais faire là? Peut-être je vais pas rentrer. Parce que cette fois, ils ont laissé tout le monde entrer. Mais les 4, 5, 6 dernières fois, il y avait beaucoup de gens qui étaient dedans. C'est pas facile. Parce que c'est dangereux. Et il y a des risques. Et par rapport à des prisonniers politiques, il y a beaucoup. C'est très difficile à expliquer à une audience européenne. Il y a des Kurdes, des LGBTI, il y a des journalistes, il y a des avocats, il y a des féministes. C'est impossible de comprendre. Peut-être imaginez comme ça. Vous êtes aux États-Unis, dans le monde de Trump, et vous avez une communauté réfugiée, et vos amis, vos collègues sont des réfugiés. Alors, ils sont où? Ils sont exilés? Ils sont dans une prison? Ils ont quel dossier? C'est très difficile. La solidarité internationale est essentielle pour qu'on puisse vivre dans un monde libre, égal, avec justice. Merci.
2: I'm John, I'm 27 years old. When I was a university student,
3: je m'appelle John, j'ai 27 ans. Quand j'étais étudiant, j'essayais de trouver comment m'engager politiquement et une de mes amies m'a conseillé un livre de Pınar Selek, qui a été une pionnière du féminisme.
2: And I read one of her books and I really liked her because of her courage and
3: alors j'ai lu un de ses livres et j'ai beaucoup aimé son courage. Ce qu'elle a fait a été très important pour moi, parce qu'en tant que militant LGBT, elle m'a beaucoup inspiré. En plus, elle était antimilitariste et aussi une très bonne écrivaine. Alors je la soutiens depuis mes 20 ans et c'est pour ça que je suis là aujourd'hui.
1: Est-ce que tu peux nous parler de la situation politique actuelle en Turquie et notamment au niveau des droits LGBT?
2: I think it's a very hot topic because like
3: Alors c'est un sujet brûlant parce qu'il y a 5 jours, le parti d'Erdogan a soumis une proposition de loi qui criminalise le militantisme LGBT en Turquie et pas que le militantisme, aussi juste pour se montrer publiquement et se défendre. Cette supposée loi va à l'encontre de la Constitution et des accords internationaux que la Turquie est censée suivre. Mais je sais pas, on vit une situation extrême. Le leader de l'opposition est incarcéré depuis 7 mois et comme beaucoup de régimes autoritaires, quand ils perdent du pouvoir, ils s'attaquent aux minorités. C'est un classique dans l'histoire.
2: And Erdogan committed many crimes in Turkey, so he wants to create a chaos and he wants to manipulate the society.
3: Erdogan a commis beaucoup de crimes en Turquie. Il veut créer le chaos et il veut manipuler la société. Et c'est intéressant parce qu'à ses débuts politiques, il défendait les droits LGBT. Il a autorisé la création d'organisations LGBT, mais je pense que c'était plus par rapport à l'Union européenne, pas parce qu'il le voulait vraiment.
2: But I think there is also a growing resistance among people right now, like, for example, Gen Z Turks.
3: Mais je pense qu'il y a aussi une résistance croissante dans la population en ce moment. Par exemple, les Turcs et les Kurdes de la Gen Z en parlent plus et apprennent sur le sujet. Parce que contrairement à l'Europe, en Turquie, les gens ne parlaient pas du sujet. Ils ne savaient pas ce que veut dire trans ou gay. Ils ne pouvaient même pas distinguer ces deux concepts, mais maintenant, ils essaient de se renseigner. Il y a un conflit, mais ça se comprend. C'est comme ça que marche l'histoire, malheureusement. Comme en Russie, par exemple, Poutine a voulu être plus autoritaire. Il s'est attaqué à l'opposition, puis à la communauté LGBT et même aux droits des femmes. Par exemple, les violences conjugales ont été légalisées en Russie il y a 5 ans. C'est juste des réflexes autoritaires. Ce sont eux les vrais criminels, mais ils ont besoin de criminaliser les groupes marginalisés. Mais en fait, le mouvement LGBT en Turquie n'est pas si affaibli. En fait, il est très organisé. On publie plein d'articles, on essaye d'informer les gens, et bien sûr, on va continuer à résister, à la fois dans la rue, dans les tribunaux, etc.
1: Et t'as une idée de chanson qu'on pourrait passer dans l'émission ?
3: Perperichan de Mabel Matiz, parce que sa dernière chanson a été interdite par Erdogan parce qu'il est accusé de propagande gay.

Voilà, c'est la fin de cette première partie d'émission de Micro-Ondes qui était dédiée à la dernière audience, on le rappelle, la 6e du 5e procès de Pınar Selek, qui a eu lieu en octobre dernier. La prochaine sera le 2 avril, toujours à Istanbul, et on espère qu'elle verra enfin l'acquittement définitif de Pınar. Il y aura sans doute des événements de soutien en parallèle, à Paris cette fois, et on vous invite à regarder ça. Organiser une défense et un soutien au long cours comme ça, ça coûte des sous. Alors n'hésitez pas à soutenir les comités de soutien à Pınar. Vous pourrez trouver le lien de la cagnotte ainsi que d'autres infos dans le texte qui accompagnera l'émission sur le site de Radio Campus Grenoble. On se retrouve pour la suite de l'émission après cette chanson de Aynur Doğan, Keçik Ordan, qu'on dédie à la lutte du peuple kurde qui en a bien besoin en ce moment et ce sera peut-être l'objet d'une prochaine émission.

0: 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Après cette première partie d'émission sur Penar Selek, on va désormais écouter une chronique qu'on a faite en décembre dernier avec une camarade, Cha, qui habite au Chili, sur Julia Chunil. C'est une histoire assez terrible qui nous remplit de tristesse et de rage et qui nous semble important de faire connaître le plus largement possible. Donde está Julia Chunil? Une chronique qui revient sur l'histoire de Julia Chunil, militante mapuche disparue le 8 novembre 2024. À travers son histoire se rejoue toute l'injustice et les inégalités que subit le peuple mapuche depuis des siècles, dans ce pays qu'on appelle aujourd'hui le Chili. Bonne écoute.
1: Bonjour à toutes, bonjour à tous, bonjour à tous. Avec tout le respect et depuis les informations dont je dispose, je vais vous parler de Julia Chunil Catricura, femme mapuche de 74 ans, défenseuse de la terre et dirigeante de la communauté de Putrehuel, région de Mafil, Hualmapu, au sud de ce qui s'appelle aujourd'hui le Chili.

D'abord, qui sont les Mapuche? C'est un peuple ancestral de l'extrême sud de l'Amérique. En 1540, leur territoire était presque tout l'actuel Chili et le sud de l'Argentine. C'est un des rares peuples du continent qui a réussi à combattre et repousser les colons espagnols et garder un territoire autonome au sud du fleuve Biobío. D'ailleurs, ensuite, les guerriers Mapuche ont aidé les Chiliens à gagner leur indépendance face aux colons espagnols en 1818. Cependant, le gouvernement chilien nouveau-né montre rapidement sa soif de pouvoir et ressources et tente de conquérir le Hualmapu, le territoire mapuche, avec l'argument colonial fraîchement apporté de l'État-nation.

Pour les Mapuches, c'est un nouvel épisode de résistance, répression et diminution de leur territoire. Entre 1851 et 1883, c'est la pire opération de colonisation du Walmapu de la part du jeune État chilien, l'horriblement dénommée « opération de pacification de la région de la Araucanía ». Parallèlement à la colonisation similaire de territoires Mapuche en Argentine, dénommée « pacification du désert ». De nombreux Huaychafes, guerriers Mapuche, tombent et l'État chilien s'approprie du sud du Chili, tentant d'assimiler la population Mapuche et volant de nombreux territoires. Cependant, même sur des territoires réduits, les Mapuche ne cessent de s'organiser en nations autonomes, avec leur propre culture, langue, cosmovision, interconnexion profonde avec tous les êtres, terre, plantes, eau, animaux et esprits.

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1: La lutte pour la récupération territoriale est le pilier central de la lutte mapuche, qui signifie « peuple de la terre ». Parce que leur vie et santé physique et spirituelle dépendent de la terre, des forêts, des plantes, des ruisseaux, des lacs, de la mer, des animaux, etc. Leur existence est donc en conflit direct avec la logique extractiviste capitaliste. C'est une histoire constante de conflits, répression, racisme, négociations avec les différents gouvernements chiliens et les différents investisseurs étrangers dévastateurs.

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1: Aujourd'hui, sous le gouvernement totalement hypocrite de Gabriel Boric, supposément de gauche progressiste, mais avec des politiques plus à droite que n'importe quel gouvernement de droite, les Mapuches souffrent une répression jamais vue. Depuis le 17 mai 2022, qui correspond au début du mandat de Boric, le Hualmapu, qui est donc le sud du Chili actuel, territoire Mapuche, est sous le régime d'état d'exception, complètement militarisé. Cela dans le but de défendre les intérêts des grands entrepreneurs et dévastateurs, pour la plupart européens. Entreprises forestières, élevage de saumon, etc. De nombreuses organisations Mapuche sont considérées comme terroristes et il y a une répression brutale envers le peuple Mapuche en général. Intimidation, persécution, racisme, perquisition, prison préventive de plusieurs années, peine de prison disproportionnée, montage judiciaire, assassinat, désapparition forcée, etc. Et l'avenir risque d'être encore plus terrible avec l'arrivée au pouvoir du facho et fils de nazi allemand Kast en mars prochain.
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C'est donc dans ce contexte que le 8 novembre 2024, Julia Chunil Catricura, 74 ans, part s'occuper de ses animaux accompagnée de ses chiens. Deux chiens reviennent, mais elle et Cholito, le plus jeune chien, ne reviennent pas. Julia Chunil se savait menacée par Juan Carlos Mostat Anventer, gros propriétaire terrien et chef d'entreprise forestière descendant d'Européens. Elle avait averti sa communauté avec cette phrase maintenant tristement célèbre.

alors que dès le premier jour, la famille informe le nom du principal suspect, celui-ci n'a jamais été inquiété ni interrogé. Au contraire, l'enquête s'est concentrée sur la famille, surtout les fils et la fille de Julia Chunil, qui ont été victimes d'une forte persécution de la part des agents de l'État. Plusieurs perquisitions, interrogatoires musclés, fausses preuves, dans le but de faire un montage judiciaire pour accuser la fille de Julia Chunil de la mort de sa mère et laver les mains du grand propriétaire terrien. Maintenant, c'est le tour de ses fils d'être accusés et c'est aujourd'hui un de ses fils qui est considéré comme le principal suspect par la justice. Pendant tout ce temps, l'État nie l'accès aux dossiers d'enquête à la famille et aux avocats. L'affaire est à la charge du même procureur que quand ils ont fait passer l'assassinat de Macarena Valdés pour un suicide. Macarena Valdés qui était une autre défenseuse mapuche.

Le 30 septembre dernier, l'avocate accède par erreur à l'enregistrement d'une conversation téléphonique de Juan Carlos Mostat Anventer, datant du lendemain de la disparition de Julia. « Ils ont brûlé Julia Chonil », dit-il. 11 mois que cette information était maintenue cachée, que l'assassin et le responsable ne sont pas inquiétés, que les enfants de Julia sont persécutés et ont plus de l'angoisse de chercher leur mère, que les rues, plages et montagnes crient « Où est Julia Chonil ?» Suite à cette révélation, il y a eu des grosses manifs dans tout le pays. La douleur, l'indignation et la rage se font sentir. Hélas, elles sont vite retombées.

Le 12 octobre, cyniquement déclaré jour des peuples originaires au Chili, la grande chaîne de télé Canal 13 publie un reportage de 13 minutes sur l'affaire, accusant directement l'un des fils de Julia Chunil de l'assassinat de leur mère. Malheureusement, cette chaîne a un grand pouvoir médiatique et beaucoup de personnes boivent leur montage. Plus que jamais, nous nécessitons amplifier la voix de la famille de Julia Chunil, diffuser les informations réelles et demander que soit enquêtée la responsabilité de Juan Carlos Morstadt Anwandtel dans l'assassinat de Julia Chunil Katrikura. Parce que comme elle-même l'avait présagé, si me pasa algo, ya saben quién fue. Vérité et justice pour Julia Chunil.

actuellement sur grand fond de racisme, surcriminalisation et irrégularité judiciaire, se déroule le procès du Welken porte-parole Raphaël Pitchoun. J'espère pouvoir vous en parler dans un prochain épisode. À bientôt.

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Vous venez d'écouter une chronique sur Julia Tchounil qui date d'il y a à peine quelques mois, mais depuis, il y a déjà beaucoup de choses qui se sont passées. Alors, lors des manifs du 8 mars dernier, il y a eu des cortèges féministes qui s'étaient écrits en son honneur, ça c'est plutôt chouette. Mais malheureusement, à part ça, depuis décembre,

0: Les nouvelles sont plutôt mauvaises et on semble toujours plus s'éloigner de l'obtention de la vérité et de la justice. Donc on va retrouver Char qui nous a laissé un message pour nous raconter l'actualité, nous faire une petite mise à jour. À l'heure où l'accession au pouvoir de José Antonio Kast, le nouveau président d'extrême droite, ne donne pas beaucoup d'espoir pour la suite.
1: Quelques actualisations du cas de Julia Chunil entre le moment où a été enregistré le podcast que vous venez d'écouter, milieu décembre, et aujourd'hui, 6 mars 2026. Le 14 janvier dernier, ça a été le point culminant de ce grand montage juridico-médiatique autour de la mort de Julia Chunil pour essayer de faire passer pour coupable de la mort de Julia Chunil Katricura ses enfants et de protéger en même temps au grand entrepreneur forestier, grand propriétaire terrien Juan Carlos Morstad Anwalter. Le 14 janvier, la procureure Tatiana Esquivel, à charge de l'affaire, a ordonné l'arrestation de 3 des enfants de Julia Chunil, Pablo, Javier et Jeannette, ainsi que de son ex-beau-fils. Ces arrestations ont eu lieu sur des bases quasi inexistantes et fausses. Par exemple, au moment de l'arrestation des enfants de Julia, donc il y a eu un énorme déploiement policier, ils sont entrés dans la maison en tout cassé évidemment, et il y avait un homme de 90 ans qui vivait avec la famille dans la maison. Et donc les policiers lui ont pété la gueule, lui ont cassé le nez, etc. Et ensuite ont pris des photos de ses blessures. Et ensuite, le procureur et les médias ont diffusé ces photos en disant que c'était des violences qu'avait subies cette personne âgée par les enfants de Julia Chunil. Donc pour dire que c'est des personnes violentes. Et ensuite, du coup, qu'ils auraient frappé leur mère parce qu'un des autres fils qui n'était pas présent avait une histoire pour violence familiale. Et donc là, ils ont semé la confusion pour faire passer Javier et Pablo comme violents et construire toute une histoire selon laquelle ils auraient tapé leur mère jusqu'à la tuer. Ou bien encore, l'ex-beau-fils, donc qui a été arrêté avec tout le monde ce jour-là, avait avant fait des déclarations sans aucun rapport avec ce qu'il va déclarer après. Après avoir été arrêté donc, sous pression policière, sans avocat et avec la menace qu'on allait lui retirer ses enfants et les mettre à l'orphelinat. Et donc là, a surgi une toute nouvelle déclaration inculpant Javier, du coup un des fils de Julia Chunil. Évidemment, vu les conditions de la déclaration, on voit bien qu'on ne peut pas la considérer comme vraie. Et ainsi de suite avec différents éléments. Aussi, il faut souligner que donc la fiscale Tatiana Esquivel, qui a ordonné l'arrestation des enfants, ne devrait plus pouvoir être à charge de l'affaire parce qu'elle a elle-même été dénoncée par Jeannette, la fille de Julia Chunil, parce que Jeannette a été menacée à l'intérieur d'un fourgon de police par des policiers et la fiscale, la procureure, était présente. Et donc, ils ont essayé de la faire s'auto-inculper pour la mort de sa mère. Donc, ils n'ont pas réussi, mais elle a dénoncé ensuite les menaces qu'elle a subies et les violences de la part de la police et la procureure. Et donc, en dehors du montage judiciaire qu'ont subi les enfants de Julia, il y a eu un grand, énorme montage médiatique de construire une fausse vérité sur toutes les grandes chaînes de télévision nationale. Il y avait des reportages disant que c'était les fils qui l'ont tué, avec des reconstitutions incroyables dans les détails de tout ce qui s'était passé. Tout ça sans qu'il y ait eu aucune preuve réellement et non plus aucun jugement. Mais les médias avaient déjà fait leur jugement et exposé leur fausse vérité à l'opinion publique. Et même si ensuite l'avocate de la famille, Karina Riquelme, a réfuté un par un tous les éléments faux qui ont été apportés par la procureure, le travail de construire une fausse vérité avait déjà été fait dans les médias. Et comme évidemment après les médias ne vont pas mettre autant d'énergie à diffuser les réfutations de l'avocate, la réalité est déjà créée dans l'opinion publique, enfin, la fausse réalité. Et du coup c'est difficile ensuite de démentir cela. Voilà, alors c'est en fait pas la première fois que se passent des grands montages juridico-médiatiques contre des Mapuche. C'est même un grand classique finalement. Il y a eu de nombreux cas, il n'y a pas longtemps, il y a le cas Huracan qui a été officiellement démontré du coup que c'était un montage et avec des officiers qui ont été jugés coupables. Mais voilà, du coup ça révèle bien le racisme systémique de l'État chilien. Et l'impunité totale des grands entrepreneurs, grands propriétaires terriens, propriétaires d'entreprises forestières, extractivistes, etc. dans le sud, dans le Hualmapu. Donc voilà, plus que jamais, c'est urgent de raconter ce qui se passe, diffuser la vérité, demander vérité et justice pour Julia Chunil, dénoncer le racisme d'État, la criminalisation systémique des Mapuches, dénoncer la criminalisation de la famille Chunil, qui devrait en théorie être protégée car victime de la disparition de leur mère, mais qui, au lieu de ça, est complètement criminalisée. Et pour pouvoir combattre le pouvoir judiciaire, médiatique et étatal, on a besoin d'unir les forces et d'être une force populaire très grande pour que puisse sortir la vérité et que justice soit faite. On ne peut pas permettre qu'ils continuent de criminaliser les défenseurs et défenseuses de la terre pendant que les prédateurs extractivistes sont protégés, qu'une vie mapuche vaille moins qu'une vie de fils de colon, que la vie d'une papa et d'une grand-mère qui défend les arbres, les eaux, les animaux vaille moins que le fric d'un entrepreneur forestier. Justice et vérité pour Julia Chunil. Stop au harcèlement, à la persécution et la criminalisation de sa famille. Protection de la terre et de ses défenseureuses, pas de ses destructeurs. Investigation réelle de Juan Carlos Morstad Anvantor, le principal suspect.
0: Merci beaucoup, Acha, pour ces nouvelles. Bon, on voit que d'un bout du monde à l'autre, on retrouve des mécanismes de criminalisation des familles de victimes, comme on en connaît ici. On pense à la famille d'Adama Traoré notamment. Et donc, ici comme ailleurs, on sait bien que la lutte pour la vérité et la justice n'est pas prête d'être terminée. Et voilà, c'est la fin de cette émission de Micro-Ondes sur Penar Selek et Julia Chunil. On se retrouve bientôt pour une prochaine émission sur le fémonationalisme, ce mouvement fasciste qui se dit féministe, et comment on peut lutter contre. Alors à bientôt.

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2: Au début, t'es en train de faire quelques valides, t'es pas prête. Vaut mieux lancer l'enregistrement avant. Et après, au montage, on enlève, on va dire ce qu'on appelle le déchet sonore, tu vois, ce qui n'est pas de l'émission, que commencer l'émission qui sont. Ah, j'ai oublié de lancer l'enregistrement. Donc là, tu peux déjà lancer l'enregistrement vide et puis tu. Ouais, c'est bon, c'est parti. Bah, nickel. Et recommute pour te mettre là, parce qu'après c'est le mieux possible. Voilà. Et puis bah là, je te laisse gérer.
3: Donc, oui, donc là j'allume direct cela.
2: Ouais, tu peux déjà les allumer, ouais.
3: Le 5, yes. Pourquoi ils sont bêtes
2: Ah, c'est parce que comme on a fait des petites manips.
3: Ah, non,
2: ah oui, toi tu parles pas du tout,
3: oui,
2: de l'émission. Ouais, donc en fait. Ouais.
3: Ok. Et là tu peux allumer mon PC. Parce que tu pourras mettre la musique pendant
2: que
3: je
2: suis
3: pas. Et
2: ça,
3: c'est quoi?
2: Eh ben, c'est justement, c'est l'ordi. C'est bon, c'est prêt.
3: Et du coup, ça, je
2: l'aime pas. Non, ça, tu t'en occupes pas.
4: Bonjour à tous et à toutes et bienvenue dans cette nouvelle émission Détournant le nom. Je suis Zaitoun Amada, votre présentatrice, et je suis ravie de vous accueillir sur les ondes de Radio Campus Tours pour ce deuxième épisode. Aujourd'hui, nous allons plonger au cœur de la pensée d'Avicenne pour interroger les liens entre ontologie et la théorie de la création. L'émission du jour sera un entretien entre deux invités. J'accueille tout d'abord Enzo, bonjour.
5: Et bonjour à tous et à toutes.
4: Vous êtes passionné de philosophie politique et d'économie et vous travaillez plus particulièrement sur les questions relatives à la pauvreté et à la précarité. Votre regard sera essentiel car la différence de vos domaines d'intérêt vont nous pousser à considérer ces sujets métaphysiques sous un angle social et concret. J'ai aussi le plaisir d'accueillir Mathieu Richard. Bonjour.
6: Bonjour.
4: Vous êtes tuteur pédagogique à l'Université de Tours pour la quatrième année consécutive et vous terminez votre master en vous spécialisant dans la philosophie arabo-musulmane. Vos recherches actuelles consistent à tenir l'ensemble ontologie et la création chez Avicenne, notamment à travers l'idée de l'émanation des femmes. Est-ce que tu peux nous présenter la philosophie sur laquelle tu travailles ?
6: Alors oui, effectivement, mon mémoire porte sur la métaphysique du philosophe persan Ibn Sina, qui est connu en Occident sous le nom d'Avicenne. Alors, il naît en 980 et meurt en 1037. C'est un auteur dont on parle assez rarement. La plupart du temps, on connaît mieux Avicenne pour ses travaux de médecine, qui vont déterminer l'enseignement de cette discipline grossièrement jusqu'au XVIIe siècle. Il a également une carrière de juriste qui est un petit peu moins connue. Alors c'est un aspect que je trouve assez intéressant de son œuvre, parce qu'en fait, ça nous permet de penser la politique comme une espèce de médecine de la société. Je rappelle que son œuvre majeure en philosophie s'appelle le Kitab al-Shifa, qui signifie « livre de la guérison ». Donc on a encore cette idée d'une dimension curative, cette fois, de la philosophie. En ce qui concerne plus précisément sa philosophie, elle est assez largement ignorée du grand public. Il a été intégré au programme de terminale que très récemment, il me semble que c'était 2022. Et je dois dire que même parmi les philosophes, je trouve qu'on en parle assez peu. En effet, quand on parle de philosophie arabo-musulmane, on pense plus souvent à Averroès qu'à Avicenne. Alors Avicenne a principalement écrit en arabe, mais également en persan. Je rappelle que l'arabe est une langue savante au même titre que le latin. Alors, sans entrer dans le détail de la vie d'Avicenne, je crois qu'il est quand même intéressant, pour commencer, de noter quelques-uns de ses faits d'armes, notamment son extraordinaire précocité. Alors, à l'âge de 10 ans, il connaît le Coran, l'arithmétique, la géométrie d'Euclide, la logique porphyréenne, j'espère que nous y reviendrons, et s'initie seul à la cosmologie de Ptolémée. À 14 ans, il lit les œuvres médicales d'Hippocrate d'une traite, Il lit ensuite Galien avant de décrocher un diplôme de médecine à 16 ans. Et à seulement 17 ans, il enseigne la médecine à l'hôpital de Bourara, donc qui se situe à peu près dans l'actuel Ouzbékistan. Alors c'est très à l'est de Bagdad, Bourara, raison pour laquelle, même d'un point de vue islamique, la philosophie d'Avicenne est véritablement orientale. Alors, à l'époque où il commence à enseigner, il est appelé au chevet du prince Nuh ibn Mansour, qui souffre de coliques inexpliquées, et qu'Avicenne parvient à guérir en étudiant l'environnement du prince. Donc il diagnostique un empoisonnement au plomb dû à la peinture qui ornait les assiettes. Alors à cette occasion, Avicenne est autorisé à consulter la bibliothèque princière et acquiert la connaissance de l'ensemble des auteurs disponibles en un an et demi. Pour acquérir une connaissance encyclopédique des savoirs de son temps à l'âge de 18 ans, rien que ça. Cependant, un ouvrage particulier lui résiste. Il s'agit de la métaphysique d'Aristote, qu'il lit à peu près, on estime, une trentaine de fois. Alors, je trouve que l'accès limité aux bibliothèques caractérise un rapport spécifique aux ouvrages. Rapport qui exprime l'acharnement et la patience d'Avicenne à l'endroit de la métaphysique.
5: Pour reprendre à peu près ce que tu viens de dire, c'est ça qui est intéressant, c'est que déjà, la philosophie au Moyen-Âge, c'est pas quelque chose qui est très courant qu'on apprend, même au lycée, etc. En plus, comme tu disais, arabo-musulmane, c'est un truc qui est pas forcément bien compris par nous en Occident. Et du coup, tu parles du rapport au livre. Ça, c'est un truc qui est, moi, de mes souvenirs d'études, c'est un truc qu'on nous a pas mal parlé, le fait de les moines copistes, ce genre de choses. Est-ce que tu penses que, genre, cette façon de lire les livres, etc., de s'approprier le savoir, ça constitue un rapport spécifique?
6: Oui, alors un rapport spécifique qui est lié à l'époque, mais qui, à mon avis, est aussi lié au contexte religieux. Disons, dans la culture musulmane, le par cœur est quelque chose d'assez essentiel. Il y a l'idée que l'intellect des jeunes enfants est plus disposé à la réception de la théorie. Et donc, il y a cette formation au par cœur dans le cadre de des études scientifiques.
5: Ouais, du coup, tu as commencé à parler d'Aristote. Nous, on voit surtout, j'ai l'impression, au Moyen-Âge, c'est surtout des gros connaisseurs d'Aristote qui commandent beaucoup Aristote, notamment la métaphysique. Est-ce que tu peux nous parler un peu de comment Aristote il est arrivé dans le monde musulman, parce que c'est pas forcément quelque chose qui nous paraît évident.
6: En ce qui concerne la réception d'Aristote, dans le monde arabo-musulman, alors il est reçu beaucoup plus tôt qu'en Occident, parce qu'en fait, on va avoir un certain déploiement administratif et une certaine concentration des richesses qui vont permettre le développement de ce qu'on pourrait considérer comme des instituts universitaires. Et donc, sous l'impulsion d'un auteur qui s'appelle Al-Kindi, le corpus aristotélicien va être traduit en arabe par l'intermédiaire notamment de traducteurs syriaques. Ce qui fait que on a une situation assez spécifique à cette époque, c'est-à-dire une réception qui est déficitaire d'Aristote en Occident et qui, on pourrait dire, est excédentaire dans le monde musulman, puisque de très nombreuses œuvres d'Aristote sont traduites et on va même lui attribuer des œuvres qui ne sont pas de lui, ce qui va créer des problèmes d'interprétation. Alors, pour ce qui est d'Aristote, bon, je rappelle, c'est le célébrissime auteur du IVe siècle avant notre ère, Alors, au Moyen-Âge, vraiment, Aristote, c'est l'autorité par excellence. Il est d'ailleurs souvent assimilé à la rationalité même. D'un point de vue historique, la rencontre d'Aristote avec la théologie musulmane détermine pour part la spécificité de sa réception, notamment la rencontre des notions de création et d'éternité qui sont des objets de ma recherche. Alors, tout de suite, on peut se demander en quoi la philosophie d'Avicenne est musulmane. En effet, la philosophie relève de la rationalité pure, là où la religion est le domaine de la foi. Alors, dans le cadre de ma recherche, ce distinguo serait d'autant plus pertinent que je travaille essentiellement sur le corpus avicennien du Kitab al-Shifa, donc livre de la guérison, qui reprend les matières de la philosophie antique, notamment la logique, la psychologie, la physique et la métaphysique, qui sont donc des disciplines distincte de toute théologie révélée. Je remarque d'ailleurs qu'Avicenne, dans sa métaphysique du Shifa, utilise assez peu le vocabulaire de Dieu et lui préfère un terme technique, le nécessairement existant, dont je vous parlerai plus tard. Alors, je pense cependant que la révélation coranique constitue un cadre de pensée avec lequel le discours théorique est susceptible de s'accorder. Je pense qu'une opposition trop frontale de la philosophie et de la révélation prive les exégèses d'une certaine fécondité. Dans le cadre de la philosophie avicennienne, ce rapport se justifie d'autant plus quand on tente de comprendre le terme « livre de la guérison » qui peut s'entendre comme une médecine de l'âme, et ce, dans une perspective qu'on dirait sotériologique, c'est-à-dire dans la perspective du salut. L'idée d'une correspondance entre philosophie et religion et révélation, pardon, est loin d'être l'exclusivité de la philosophie musulmane ou même arabe. Leibniz, dans ses essais de Théodicée, défend dans le cadre chrétien la conformité de la foi et de la raison. Or, en ce qui concerne la création, la philosophie aristotélicienne dont s'inspire Avicenne semble contredire la révélation coranique. En effet, Aristote démontre l'éternité du monde, là où la révélation coranique décrit la création du monde en six jours, ce qui semble impliquer une contradiction. Mon mémoire porte donc sur ce paradoxe.
5: Alors c'est ça, moi, que, enfin, c'est pour ça qu'on parle beaucoup tous les deux, c'est que aussi, alors moi, enfin, je trouve toujours intéressant le fait de considérer la recherche rationnelle, on va dire, d'une certaine manière, le truc qu'on retrouve chez Aristote et de manière plus générale qu'on nous apprend avec la philo antique, et le Moyen-Âge où il y a vraiment ce décalage avec la foi qui prend une part vraiment importante et qui, a priori, n'est pas quelque chose qui peut se ressentir de manière rationnelle, et qu'il y a cette tentative d'essayer de concilier les deux, quoi, de justifier sa foi rationnellement et de justifier la raison par la foi. Moi, c'est ça qui, je trouve, qui est intéressant, de à la fois traiter des choses rationnelles et irrationnelles, quoi. Et voilà. Maintenant, que tu as posé un peu les jalons historiques, quoi, est-ce que tu peux nous parler, du problème philosophique général que tu traites, et surtout, pour nous, avec des auteurs qu'on peut plus connaître, ou en tout cas des questions avec lesquelles on est plus familière dans notre cursus, quoi.
6: Alors, je préfère le dire tout de suite, c'est un peu technique, hein, c'est de la métaphysique, donc forcément, ça demande un certain effort d'abstraction. Je vais essayer d'exemplifier le plus possible, mais voilà, il faut se tenir un petit peu à la trajectoire de pensée. Alors, le titre provisoire de mon mémoire, je pense que ça, les mots disent le type de difficulté, il s'intitule « Le principe de plénitude dans la philosophie d'Avicenne, enjeu ontologique de la cosmogonie ». Alors bien sûr, tout ça, ça fait beaucoup de mots, mais bon, c'est un peu aussi à ça que servent les titres provisoires, c'est-à-dire à faire rêver ceux qui les écrivent. De manière, disons, un peu plus modeste, si je peux l'être, j'entends défendre la thèse d'une nécessité de la réalisation de l'intégralité des possibles.
5: Est-ce que tu peux expliquer vite fait ce que tu veux dire par là ?
6: Oui, alors, typiquement, quand on envisage le possible, on envisage un nombre de possibles qui excède les réalités dont nous faisons l'expérience. Typiquement, et je cite un exemple qui est celui d'Avicenne, il cite la maison heptagonale. Et donc, la maison heptagonale est compris comme impossible en tant que cette idée n'implique pas de contradiction, bien que potentiellement nous ne fassions jamais l'expérience d'une telle maison. Et ce que j'entends défendre dans mon mémoire, c'est que justement ce type de possible du type de la maison heptagonale doit nécessairement se réaliser dans la création. Alors il ne faut pas seulement l'entendre en tant que réalisation concrète, mais également comme réalisation psychologique. Dès lors que j'arrive à intelliger la maison heptagonale, cela veut dire qu'elle possède un être et donc qu'elle se réalise, quand bien même cela ne serait que dans mon esprit.
5: Du coup, si je comprends bien, si j'imagine un oiseau avec trois ailes, ça veut dire qu'il existe d'un point de vue de la création, mais seulement dans ma pensée.
6: Alors, il faudrait regarder de plus près, mais je pense que cet exemple, il témoigne d'une manière contemporaine de comprendre l'imagination, c'est-à-dire une imagination qui serait productrice d'entités qu'on n'aurait pas encore connues. Au Moyen-Âge, l'imagination joue un rôle tout à fait différent dans le processus de la connaissance. Pour en revenir à ton oiseau à trois ailes, on sent bien que la troisième aile ne fait pas grand-chose. Et donc, la possibilité d'une telle créature, d'un point de vue strictement logique, pose problème, raison pour laquelle elle n'est pas disposée à la réalisation. Disons que, effectivement, nous pouvons penser des objets qui n'existent pas. Est-ce que pour autant, nous les réalisons? Pas vraiment, puisque en fait, la réalisation implique la validité logique, ce qui n'est pas le cas de l'oiseau à trois ailes.
5: Du coup, je vais être un peu embêtant. Si on prend le cas d'un oiseau qui a une malformation et qui a une troisième aile, techniquement, la chose existe déjà. Donc, c'est pas nous, enfin moi personnellement, qui ai créé l'oiseau à trois ailes. Je suis désolé, c'est pas le meilleur exemple. Mais du coup, ce que je veux te dire, c'est plutôt genre dans cette idée de réalisation des possibles dans la création, il y a cette idée aussi que il est pas possible d'anticiper la création parce que du coup, est-ce que il y a ce truc-là de conflit le rationnel et l'irrationnel entre guillemets? Est-ce que c'est un truc que tu peux retrouver dans ce genre de paradoxe?
6: Alors oui, dans ce que tu me dis, il y a la question notamment de, du devenir, des choses qui ont précédé et des choses qui vont advenir. Or, dans mon mémoire, ce que j'essaye de faire, c'est de considérer la création dans son ensemble, et ce, indépendamment des déterminations temporelles. Et donc, le principe de plénitude que j'évoque, en fait, il doit s'entendre, disons, du point de vue de l'éternité. Donc, il s'agit de montrer que le système d'Avicenne exige cette réalisation. Quand j'y réfléchis, est-ce que je peux statuer sur l'existence des licornes, pas sûr qu'on essaye d'aller dans cette direction-là, en fait. C'est pas exactement l'objet de ma recherche qui porte essentiellement sur ce qu'on appelle les universaux. De dire un oiseau, par exemple, est un universel.
5: Alors, du coup, c'est bien que tu parles des universaux, Mathieu. Alors déjà, on va juste revenir sur deux mots que tu as utilisés dans ton titre, donc ontologique et cosmogonie. Et ensuite, ouais, c'est un truc que tu parles abondamment dans ton mémoire, c'est le problème des universaux. Et du coup...
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6: Alors oui, effectivement, je suis parti de... Mon mémoire de M1 portait sur, sur les universaux. Je peux peut-être en dire deux mots parce que ça concerne aussi ma rencontre avec Avicenne. Au départ, je me suis posé cette question des universaux que je vais détailler, mais j'avais pas de réponse toute faite. Et donc, c'est en faisant mes recherches que j'ai découvert la thèse d'Avicenne sur le sujet. Je l'ai trouvée vraiment très élégante et c'est comme ça que je me suis engagé dans la lecture de cet auteur et maintenant, plus avant, dans la recherche en philosophie arabo-musulmane. Donc je disais, oui, effectivement, le problème des universaux. Alors, le problème des universaux, c'est un problème extrêmement classique en philosophie, particulièrement en philosophie médiévale. C'est un problème qui, en fait, concerne les formes les plus fondamentales du langage. Alors, je vais essayer de vous expliquer rapidement ce que c'est un universel. On peut partir d'un énoncé très simple. Par exemple, Pierre est un homme. En philosophie, l'énoncé « Pierre est un homme » est appelé « proposition ». Alors, une proposition, elle est constituée d'un sujet, d'une copule et d'un prédicat. Dans l'énoncé « Pierre est un homme », Pierre est le sujet, le verbe « être » est la copule, et « homme » est un prédicat. On appelle universel ce qui peut se prédiquer de plusieurs, ou de manière moins technique, qui peut se dire de plusieurs individus. Typiquement, je pourrais prendre différents individus, Pierre, Paul, Gaëtan, et leur attribuer le prédicat d'homme. De même, si je reprends l'exemple de l'oiseau, je pourrais avoir affaire à différentes espèces d'oiseaux et dire de ces différentes espèces et de ces différents individus qu'ils sont des universaux. Donc, le problème des universaux consiste à se demander quel est l'être des universaux. Donc, tu me posais la question de l'ontologie. Donc, l'ontologie, c'est la science de l'être en tant qu'être. Donc, voilà un terme technique, mais dont je dirais qu'il interroge la réalité des choses. Ici, par exemple, avec l'universel homme, il s'agit de se demander... quelle est la réalité de l'humanité qu'on attribue, par exemple, à Pierre, Paul ou Gaëtan. Cette question, elle engage la question du statut de vérité d'un énoncé, aussi basique que Pierre est un homme. En effet, la vérité peut être définie de manière très simple comme la correspondance de l'énoncé avec la réalité. Il convient donc, afin d'avérer ou de réfuter l'énoncé « Pierre est un homme », de se demander si « homme » est une propriété réelle de Pierre, et donc de se demander si les universaux, que ce soit « homme », « cheval », « bleu » ou « vert », qui tous peuvent s'attribuer à plusieurs individus, correspondent à la réalité. Ou alors, d'un autre côté, si ces termes ne renvoient qu'à des classes d'objets définis par une communauté d'individus qui en parlent. En fait, ce seraient des termes qui ne seraient relatifs qu'à l'usage qu'en font les individus et qui n'auraient pas de rapport à la réalité. En somme, il s'agit de se demander si l'universel est un produit de l'esprit humain ou s'il existe hors de celui-ci. Alors, pour moi, ce problème, il dénonce une attitude philosophique, c'est-à-dire l'inquiétude à l'endroit des banalités. En effet, l'énoncé « Pierre est un homme » n'est pas problématique à première vue. le problème des universaux est donc une invitation à la réflexivité critique à l'endroit de ce qui semble aller de soi. Et donc je pense qu'on peut établir un rapport avec le titre de l'émission, à savoir « Étonnant, non ». Alors autant dire que dans la mesure où le problème concerne les formes les plus fondamentales du langage et de leur rapport à la réalité, le problème, il hante tout discours à prétention scientifique. Et ce, d'autant plus que l'universel est ce qui est identique en plusieurs. Or, comme le dit Platon dans le Cratyle, il n'y a de science que de l'identique, et comme l'indique Aristote, il n'y a de science que de l'universel. Alors, je cite ces deux auteurs parce qu'ils sont vraiment les acteurs d'une gigantomachie qui se joue jusqu'à nos jours en métaphysique.
5: Alors du coup, c'est vraiment, on comprend que c'est un problème qui est fondamental, comme tu dis, parce que comme tu dis, à ce moment-là, on se pose la question de qu'est-ce qui est vrai, donc les questions scientifiques, mais on peut aussi se poser des questions morales, du genre, est-ce qu'il y a un bien universel, est-ce que ce genre de choses, ou des questions politiques, à qui on donne le titre d'homme d'un point de vue juridique ou d'un point de vue social, on va dire. Tu parles de Platon et Aristote, donc qui sont les philosophes antiques qui qu'on connaît en général le mieux. Et du coup, comment Avicenne il répond à cette question? Pourquoi ça t'a intéressé autant surtout? Et j'imagine qu'il y a un décalage parce que Platon et Aristote, c'est le 5e et le 4e siècle avant Jésus-Christ. Comment ça s'est traduit dans les pertes qu'il y a pu avoir, notamment au niveau des ouvrages, etc.
6: Alors, effectivement, concernant Platon et Aristote, on est en train de parler du 4e, 5e siècle avant notre ère. Alors, il faut voir que le problème des universaux, il est très largement déterminé par l'interprétation d'Aristote par des gens qui se revendiquent de Platon. C'est typiquement le cas de Porphyre, donc, qui est le premier auteur au 3e siècle de notre ère à vraiment formuler le problème. Alors, il annonce la question dans un traité qui s'appelle Isagogé. Et l'Isagogé, c'est une introduction aux catégories d'Aristote, mais dans la perspective de l'étude de Platon. On a en fait l'impression d'une sorte de renversement. Donc, effectivement, les divergences d'opinion entre Platon et Aristote sur cette question vont être renforcées par ces analyses qui tentent de faire la synthèse entre ces deux auteurs. Pour ce qui concerne donc la formulation du problème, donc Porphyre, auteur du 3e siècle, auteur de l'Isagogé, disciple de Plotin, il écrit en ce qui concerne les genres et les espèces. Alors on pense notamment à l'homme et à l'animal. La question est de savoir si ce sont des réalités subsistantes en elles-mêmes ou seulement de simples conceptions de l'esprit. Et, en admettant que ce soit des réalités substantielles, s'ils sont corporels ou incorporels, si, enfin, ils sont séparés ou ne subsistent que dans les choses sensibles et d'après elles. Alors, de manière assez schématique, Platon pense la validité des énoncés que j'ai dit être propositionnels, de type « Pierre est un homme » ou « L'oiseau est un piaf », il le pense grâce au modèle de la participation aux fameuses idées platoniciennes. Pour lui, la proposition « Pierre est un homme » est vraie dans la mesure où Pierre participe de l'idée d'humanité. Notez que l'idée platonicienne est aussi appelée « forme » avec un F majuscule, qui désigne la forme commune participée. L'idée ou forme commune participée dont rend compte le prédicat « homme » et principe de l'individu qu'elle détermine, à savoir Pierre. En tant que l'humanité est principe des êtres qui sont dits « hommes », il apparaît que l'idée constitue l'horizon de la science. Alors le modèle de Platon, il est un peu contre-intuitif, parce que si on nous demandait de désigner ce qu'est la réalité, on aurait plutôt tendance à pointer des réalités sensibles. Or, pour Platon, le monde des idées, donc le monde intelligible, a plus de réalité que le monde sensible. Et pour défendre cette idée, Platon fait référence à la subsistance des idées, à savoir, par exemple, l'humanité qui subsiste en dépit du fait que les hommes naissent et meurent.
5: Du coup, si je comprends bien, donc il y a Porphyre, c'est quelqu'un qui, au IIIe siècle, trouve un ouvrage d'Aristote qui, lui, il a un point de vue platonicien des choses, il essaie de comprendre ce problème des universaux, voit qu'il y a un problème entre est-ce que ces choses-là universelles, est-ce qu'elles existent ou est-ce qu'elles n'existent pas. Ouais. Donc ensuite, tu nous as parlé de Platon, donc pour nous dire que Platon, lui, il pense que ces choses-là universelles existent, donc c'est les idées, c'est les formes, ce genre de choses, qu'elles sont plus réelles parce qu'elles subsistent même quand les choses sensibles meurent. C'est-à-dire que si demain, moi, je meurs, il y a une certaine manière, le fait que l'idée de gars qui porte une casquette, ça va continuer d'exister. Ce genre de choses, on est d'accord. Est-ce que c'est ça que tu veux dire, Mathieu ?
6: Oui. Disons, dans l'ordre du monde platonicien, les idées sont des réalités, comme je vous l'ai dit, qui sont intelligibles. Et en ça, elles précèdent le sensible. Je vais vous passer les termes techniques pour une fois. Si les idées précèdent les individus sensibles, on a chez Platon l'idée d'une hiérarchie, qu'on pourrait dire ontologique ou métaphysique. Puisque les idées précèdent les réalités sensibles et les idées sont elles-mêmes ordonnées les unes aux autres sous, disons, le principe du bien. J'insiste un petit peu sur ce point parce que la question de la hiérarchie va avoir une importance assez importante dans le cadre de la réception par Avicenne, puisque la hiérarchie de Platon permet de comprendre les processus d'émanation qui sont présentes dans la philosophie chrétienne et musulmane. Je t'en prie.
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0: Bonjour. Nous reprenons après cette courte pause musicale. Vous êtes toujours sur Étonnant Non, émission de Kairos. Et nous reprenons donc avec Mathieu.
1: Oui, donc j'avais fini de vous expliquer de manière, j'insiste, très schématique, la position de Platon. Et comme je vous disais, bon, il y a une dimension un peu contre-intuitive chez Platon, à savoir une plus grande réalité des idées par rapport à l'expérience sensible. Et en fait, ça va constituer le point de départ d'Aristote. Pour Aristote, les universaux ne sont pas des entités transcendantes à la pensée humaine, mais ils sont produits par celle-ci. Alors, dans le cadre de la pensée aristotélicienne, la formation des universaux est le résultat d'un processus d'induction. Pour faire très simple, j'observe plusieurs individus qui ont entre eux des traits communs et je conçois la forme qu'ils ont en partage. Par exemple, Pluto, Dingo, Rantanplan et Médor ont en partage la forme du chien. Alors, pour comprendre la formation de l'universel de la psyché, on peut se référer à une matière psychique dans laquelle s'imprime la trace des individus, trace qui, par répétition, témoigne des caractères communs aux différents individus rencontrés. On peut donc en déduire que l'universel, par exemple l'homme, ne subsiste pas à l'état séparé, comme c'était le cas chez Platon. C'est l'esprit qui conçoit l'universel. En effet, à proprement parler, je ne fais jamais l'expérience de l'homme en général. Je fais toujours l'expérience de Pierre, Paul ou Baptiste. Pour vraiment se faire une idée du problème, il est intéressant d'essayer là tout de suite de se représenter l'homme en général. On se rend vite compte qu'il est difficile de se représenter l'homme sans se représenter un individu particulier. Dans la mesure où pour Aristote, les universaux sont des produits de l'esprit à partir des choses, on peut dire qu'ils sont postérieurs à la réalité, là où chez Platon, ils étaient antérieurs à la réalité. Il y a donc un dissensus assez fort entre Aristote et Platon en ce qui concerne le statut ontologique, c'est-à-dire du point de vue de la réalité, des universaux. Je ne vais pas faire le détail de l'argumentaire, mais Aristote attaque la position de Platon, à savoir la théorie des idées, dans sa métaphysique, pour ceux qui veulent aller voir, c'est métaphysique Z13 à 16. Si de manière schématique, Platon et Aristote sont en désaccord, à mon sens, il est préférable de ne pas les opposer de manière trop ferme, et ce, le plus souvent, pour faire triompher Aristote. En effet, Platon n'ignore pas les difficultés liées à son système, il les évoque dans le Parménide. De plus, dans plusieurs énoncés d'Aristote, il y a une certaine rémanence de Platon.
2: Du coup, pour continuer ce que tu dis, c'est ça aussi, je pense, qu'il ne faut pas sous-estimer, c'est le fait que chez Platon et Aristote, il y a une opposition qu'on présente de manière schématique. Mais de fait, si Porphyre se pose la question lui-même d'un point de vue platonicien et en commentant un texte d'Aristote, c'est qu'il y a une frontière qui est assez ténue, en fait, au final. Moi, la question du coup que je vais te poser, c'est en passant un peu le côté, les critiques que Aristote et Platon peuvent se faire, en fait, c'est quoi l'idée que Avicenne se fait, en fait, finalement, de cette opposition assez... qui semble assez corsé.
1: Alors, pour comprendre La position d'Avicenne, il faut bien voir qu'une des choses qui fait problème en ce qui concerne les universaux, c'est le fait qu'une chose, par exemple l'humanité, puisse se trouver en différents individus. On a du mal à comprendre qu'une chose une soit en plusieurs. Et donc, pour surmonter ce problème, Avicenne va réinterpréter une thèse qu'il a héritée de Farabi et qui est la thèse de l'indifférence de l'essence à l'existence. Alors, vous allez me dire pourquoi les essences débarquent soudainement. L'essence est, pourrait-on dire, le principe rationnel d'après lequel la chose est ce qu'elle est. En philosophie, on parle de principe quiditatif, qui permet de répondre à la question quid est. Qu'est-ce que c'est? Par exemple, qu'est-ce que Pierre? Pierre est un homme. Homme peut donc être identifié à l'essence de Pierre. Dès lors, on voit bien que le terme d'essence s'inscrit dans une filiation des termes d'idée chez Platon, d'universel et de forme chez Aristote. En effet, l'essence, l'universel, l'idée ou la forme peuvent être compris comme des raisons de la chose. Comprendre l'essence comme un principe de la chose semble réintroduire une sorte de réalisme platonicien. Cependant, Avicenne refuse à cette essence une existence par soi, donc une existence séparée, dont je vous dis qu'elle était antérieure à la réalité. Et en ça, il suit la réfutation d'une existence séparée des universaux qu'Aristote a développée. Donc, pour reprendre le questionnement au départ, c'est-à-dire la réalité des universaux, nous avons dit que l'universel pouvait, d'une certaine manière, s'entendre comme synonyme de l'essence et que l'essence pouvait être comprise comme principe rationnel des existants. En effet, l'universel homme peut se dire de plusieurs individus, Pierre, Paul ou Jean, et l'humanité constitue l'essence des individus. Dès lors, la question qui suit immédiatement la réalité des universaux est celle d'une réalité des essences. Alors, comme Aristote refuse d'accorder aux universaux une existence séparée, de même Avicenne refuse aux essences une réalité par soi. À ce sujet, l'argument d'Avicenne consiste à penser l'essence comme principe rationnel de la chose, et il est donc question de s'intéresser aux définitions qui tombent sous chaque essence. Alors, quelle que soit l'essence que je choisisse, que ce soit l'homme ou bien l'oiseau, par exemple, aucune d'elles ne comprend l'existence dans sa définition. Alors, je reprends l'exemple que j'utilise depuis le début, à savoir l'essence de l'homme. Je peux le définir comme un animal doué de raison. Or, cette définition n'implique pas l'existence. En effet, le terme « exister » n'y figure pas. La seule chose qu'exige l'essence en tant que principe rationnel de la chose est de n'être pas contradictoire, donc de ne pas être un oiseau à trois ailes, c'est-à-dire d'être possible. Alors, à tout le moins, si l'universel ou l'essence n'existe pas par soi, on sort du problème qu'engageait la théorie des idées, puisque si l'universel n'existe pas par soi, alors il n'est pas substance, et dès lors, on n'est plus tenu d'admettre que des individus qui participent d'une même idée sont un seul et même individu. Alors, le caractère principiel de l'essence est d'autant plus présent qu'Avicenne affirme que l'essence constitue la réalité de la chose. Il s'agit en fait de dire qu'il n'existe aucune chose qui n'ait pas d'essence. Ce qui n'a pas d'essence n'est rien. C'est de la matière purement indéterminée. Alors, raison pour laquelle l'essence joue un rôle assez central dans l'existence des choses. En effet, si l'existence est principe, on est en droit de penser qu'elles occupent un rang plus élevé que les êtres sensibles. C'est donc à nouveau la question de la hiérarchie qu'on avait chez Platon qui se joue. On peut dissoudre le problème en disant que ni les essences ni les êtres sensibles n'existent par eux-mêmes. Et c'est bien ce qu'impose le cadre de pensée islamique, qui est celui d'Avicenne. Aucune réalité n'existe qui ne soit causée par Dieu. Et en ça, les choses dont nous faisons l'expérience quotidienne ne sont par elles-mêmes que possibles, c'est-à-dire que leur définition n'est pas contradictoire. Or, ce qui relève de la définition relève de l'essence. De manière un peu grossière, j'essaye de vous montrer le lien qui existe, selon moi, entre la solution d'Avicenne au problème des universaux, à savoir l'indifférence de l'essence à l'existence, et la théorie de la création.
2: Oui. Du coup, c'est pour ça que moi je trouve que c'est ça qui est, comme je reviens un peu sur ce qu'on disait au départ, c'est le côté a priori de la révélation musulmane qui semble pas forcément liée à une philosophie, comme on dit, rationnelle du côté de chez Platon et Aristote. Comme c'est de la révélation, on aurait tendance à penser que c'est quelque chose qui outrepasse ces choses-là. Mais que, en fait, chez Avicenne, ça prend toute sa place dans le système, dans son système à lui, mais de manière générale, ça répond à une question philosophique qui est quand même beaucoup plus large et qui date d'une époque encore antérieure. Et justement, ce truc-là de se poser la question de est-ce que les universaux

0: on va dire.
1: Alors oui, alors effectivement, à mon avis, Avicenne reçoit le problème d'un héritage, disons, antique, avec les positions respectives d'Aristote et de Platon, mais effectivement, il va les penser dans un cadre hiérarchisé, qui est celui de la philosophie musulmane. Donc, ce qu'essaye de faire Avicenne, c'est de suivre Aristote, mais étant donné le contexte théologique dans lequel il est en quelque sorte contraint de faire droit à la hiérarchie ontologique qui était celle des platoniciens et des néoplatoniciens. Alors, effectivement, pour repenser ensemble, disons, les exigences de la révélation et les arguments métaphysiques, on peut penser la création comme une effectuation du possible par Dieu, c'est-à-dire une réalisation des essences. Cette manière de voir donne un aperçu du problème. En effet, dans cette conception, le possible, ou disons les essences, semble précéder les êtres créés. Or, si le possible ou l'essence précède l'existant, il semble qu'il faille lui accorder l'être, voire même l'existence. Or, comme j'ai essayé de vous le montrer, la solution au problème des universaux requiert de ne pas accorder une existence par soi aux essences, essences qui ne sont rien d'autre que des possibles. Il semble qu'il y ait donc une contradiction, car d'une part, la précédence du possible sur les êtres créés semble impliquer l'existence du possible, et donc des essences, autrement dit des universaux, là où d'autre part, Avicenne lui refuse une telle existence, et ce, afin de garantir la prédication de plusieurs. Alors c'est vraiment cette inquiétude qui motive ma recherche, et ce, dans la mesure où je pars du principe que le système d'Avicenne n'est pas incohérent.
0: Alors pourquoi tu penses que, enfin, pourquoi tu dis que le système d'Avicenne il serait considéré comme pas cohérent? Parce que jusqu'à présent, ce que tu nous as parlé, ça a l'air assez cohérent. Est-ce que tu peux juste nous en dire quelques mots?
1: Oui, alors pour Avicenne, et c'est un texte qui a beaucoup été analysé par les commentateurs, j'invite les auditeurs à aller voir si, par miracle, ils tombent sur un exemplaire d'Avicenne, c'est Métaphysique du Shifa 5, dans lequel Avicenne explique que les essences sont de pures entités logiques et qui n'ont pas d'existence hors de leur concrétisation dans la matière ou dans la psyché. Le problème, c'est que dès lors qu'on reconnaît que l'essence est un principe rationnel d'après lequel les choses peuvent exister, le fait que j'ai une forme, celle d'être un homme, qu'il y ait une information de la matière telle que je puisse exister, ça semble présupposer un primat de l'essence. Et donc on retournerait en quelque sorte dans un système platonicien dans lequel, du point de vue ontologique, du point de vue de l'être, l'essence jouerait un rôle déterminant. Dès lors, si l'essence joue un rôle déterminant dans l'existence, on serait tenté de leur accorder une telle existence. Et en fait, c'est tout le problème quand on regarde les textes, il apparaît qu'à certains endroits, dans la métaphysique du Shifa notamment, Avicenne fasse droit à une existence divine

0: des essences. Et c'est donc encore une fois la compréhension du texte, j'entends compréhension au sens de tenir ensemble, qui devient problématique et fait l'objet de nombreux commentaires.
1: Et du coup, comment, selon toi, en fait, c'est pas incohérent du tout? Parce que du coup, comme tu dis bien, c'est pas une position strictement platonicienne qui tient, c'est même pas une position aristotélicienne. En fait, c'est quoi la spécificité?
0: Alors, la spécificité, selon moi, de la philosophie avicénienne, c'est véritablement la théorie de l'émanation. Pour faire aussi simple que je peux le faire, on a d'abord un être nécessairement existant par lui-même, savoir Dieu, qui s'intellige lui-même, et dès lors qu'il s'intellige, il crée en quelque sorte une première intelligence. Cette intelligence s'intellige elle-même et détermine sa possibilité. Ensuite, elle intentionne ou elle intellige son principe, et dès lors, elle émane une autre intelligence. Donc c'est un système qui va se reproduire comme ça 10 fois. Pour bien se représenter la chose, on peut se rapporter à la cosmologie, disons, aristotélicienne ou ptoléméenne, dans laquelle la Terre occupe le centre et dans laquelle les astres décrivent des mouvements réguliers et éternels. Et donc, Avicenne articule cette émanation par intelligence successive avec une théorie du mouvement des astres. Et donc, si on pense la création dans ce sens, on voit bien que en vertu du caractère disons principiel et foncièrement actif de Dieu, tout ce que pensent les intelligences doit se réaliser. Alors, je parle de ces 10 sphères. Là encore, je pense que c'est un vocabulaire qu'on peut comprendre. La 10e sphère, donc, qui va émaner les formes ou les essences dans les réalités psychiques et matérielles, s'identifie à l'ange Gabriel. Donc c'est la dernière sphère, c'est la sphère de la Lune dont il est question. Donc le fait que nécessairement Dieu émane les possibles ou les essences, pour moi cette conception elle permet d'échapper justement à cet ordre du possible qui subsisterait indépendamment de l'existence. En effet, si tous les possibles se réalisent, alors jamais ils n'existent par eux-mêmes, indépendamment des individus dont il est question. Alors, comme je disais, le principe d'émanation se reproduit jusqu'à la dernière intelligence, donc l'ange Gabriel, qui émane les essences ou les formes dans le monde.
1: Alors du coup, donc cette idée d'émanation, ça nous paraît assez on va dire, spécial, surtout avec l'idée de l'ange Gabriel, etc. C'est... Il faut suivre, on va dire. Est-ce que tu peux nous résumer, grosso modo, ce que l'ange Gabriel, ça veut dire de manière rationnelle? Et d'une certaine manière aussi, une autre question que je voulais te poser, c'est que du coup, il y a cette idée de Dieu, le principe lui-même, qui émane d'autres intelligences, donc une dizaine, un dix, voilà. Mais du coup, comment tu penses? Parce qu'il y a bien cette idée, dans ce que tu dis depuis tout à l'heure, qu'il ne faut pas qu'il y ait d'antériorité. Il ne faut pas que ça soit avant, ni que genre ça... Enfin, qu'il y a un... enfin, il ne faut pas qu'il y ait un lien temporel. Comment, du coup, Avicenne, il arrive un peu à éviter ce truc-là?
0: Tout d'abord, pour répondre à ta question en ce qui concerne l'ange Gabriel, ce que je trouve intéressant, c'est qu'on n'est pas contraint de se tenir à une représentation un petit peu anthropomorphe d'une créature, humanisée avec des ailes, pour comprendre l'ange Gabriel. Pour moi, on peut comprendre cet ange Gabriel, qu'on appelle aussi intellect-agent, comme un être au sein duquel l'ensemble des possibles entretiennent entre eux des rapports logiques. En somme, ce serait une forme de pensée indépendante de la psyché humaine, une forme de rationalité qui excéderait l'esprit humain et qui organise la réalité. Alors, je trouve vraiment très intéressant d'envisager cette thèse parce que on a déjà en demeure l'idée que la pensée humaine n'a pas l'exclusivité de la pensée, et en ça on a déjà un reproche qui va être adressé à ce type de pensée au 20e et qui est dénoncé sous la forme d'un psychologisme. Pour répondre à ta question en ce qui concerne l'antériorité postérité, il faut bien voir que l'antériorité et la postérité n'est pas nécessairement un phénomène temporel. Alors, pour clarifier quelque peu la possibilité d'une antériorité et d'une postérité qui ne serait pas temporelle, Avicenne emploie l'exemple de la main qui tourne la clé dans la serrure. Donc, le mouvement de la main et le mouvement de la clé sont contemporains l'un de l'autre. Ils se produisent en même temps. Cependant, le mouvement de la main est antérieur d'un point de vue causal au mouvement de la clé. C'est bien la main, le mouvement de la main qui est cause du mouvement de la clé. C'est-à-dire que d'un point de vue temporel, les deux choses sont solidaires, mais d'un point de vue causal, c'est le mouvement de la main qui est antérieur au mouvement de la clé. Et avec cette conception, on arrive à sortir en quelque sorte d'une représentation strictement temporelle d'un avant et d'un après.
1: Alors, on va essayer de conclure ensemble, Mathieu. Moi, je te connais pas mal. Moi, j'aimerais bien que tu parles plus de, genre, choses qui, toi, te touchent plus personnellement. Et tu peux laisser tes papiers tranquilles. Tu vas pouvoir me répondre, je pense, directement. Je sais que La recherche, pour toi, c'est pas forcément une partie de plaisir, même si tu y trouves beaucoup de stimulation intellectuelle et voilà, même tu as pu rencontrer des personnes que tu apprécies, pas moi. Et, mais du coup, oui, tu m'apprécies quand même, mais c'est pas moi que tu as rencontré à ce moment-là. Du coup, voilà, c'est plus du coup plus pour des gens qui, ouais, juste parler de ton expérience de. Qu'est-ce que c'est chercher en philosophie, les choses que toi t'as pu apprendre et justement, voilà, développe un peu.
0: Oui, effectivement. Alors, la recherche telle que je l'envisage, y a premièrement la proximité avec le texte. Ça, c'est quelque chose dont j'ai fait l'expérience en licence et je dirais que c'est par là que j'ai commencé à approcher la philosophie médiévale, je voyais bien que pour mes condisciples, le texte souvent constituait un frein à la lecture. Et comme j'avais un désir assez puissant de surmonter la difficulté technique, c'est un peu ce qui caractérise mon attitude, que je me suis beaucoup impliqué dans cette direction. Alors effectivement, la recherche, il y a ce comment dire, il y a une espèce de dualité dans la recherche, parce que d'une part, je suis passionné par mon objet et je trouve que ça pose de gigantesques questions, et par ailleurs, j'ai peur d'être toujours complètement dans le faux, d'être un ignorant. Caractérisé. Et c'est en fait dans le voyage dans le texte et auprès des commentateurs que parfois j'arrive à être rassuré. Donc je suis toujours entre un enthousiasme absolument démesuré et une angoisse tenace. Donc ça, c'est vraiment le, disons, la manière que j'ai de vivre la recherche, mais qui quelque part, enfin, je voudrais le dire, se termine bien. Enfin, en ce qui concerne mon expérience de Master 1, c'est ce qui me permet de parler pendant 50 minutes d'Avicenne.
1: Une heure, mais c'est pas grave, Mathieu. Du coup.
2: Nous arrivons au terme de ce nouveau numéro d'Étonnant Non. Je tiens à remercier chaleureusement mes invités, Mathieu et Enzo. Merci pour cet échange absolument éclairant. Nous vous donnons rendez-vous le mois prochain à la même heure pour un nouveau numéro d'Étonnant Non. D'ici là, vous pouvez retrouver la rediffusion sur YouTube et sur le site de Radio Campus Tours.fr.

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17: Si j'étais une femme blanche, on ne me dévisagerait pas.
18: Si j'étais un homme blanc, je ne ferais pas suivre dans les supermarchés.
17: Si j'étais une femme blanche, on ne m'aurait jamais dit « sale pute, enlève ton voile ».
18: Si j'étais un homme blanc, on ne me demanderait pas de donner le nom de mes parents lors d'un contrôle d'identité.
17: Si j'étais une femme blanche, on ne me demanderait pas si j'étais vraiment libre de mes choix.
18: Si j'étais un homme hétéro, je ne m'inquiéterais pas de tenir la main de ma partenaire en public.
17: Si j'étais un homme, je n'aurais pas à m'inquiéter de rentrer tard le soir, seule.
18: Si j'étais une femme, je devrais adapter ma tenue en sortant de soirée

0: Besoin de courir en cas d'agression.
1: Si j'étais un homme, je ne me poserais pas autant de questions.
0: Si j'étais une femme, je pense que je serais juste épuisée.
1: Nous vivons dans une peur constante alors que nous sommes dans un pays qui n'est pas en guerre. La sécurité est devenue une promesse omniprésente, mais ne protège pas tout le monde de la même manière. Elle rassure certains, expose davantage les autres, trie les vies qu'il faut défendre de celles qu'on peut sacrifier.
0: Qui a droit au refuge, au repos, à l'abri ? Et que dit de nous une époque qui confond si souvent protection et exclusion ? Qui a le droit d'être en sécurité ? C'est la question que nous allons aborder aujourd'hui.
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1: Bonjour tout le monde, j'espère que vous allez bien. Nous sommes ravis de vous retrouver pour cette 4e émission d'À la jeunesse les micros, édition 2026. Nous n'avons pas bougé, nous sommes toujours dans notre cher cloître Saint-Louis, dans le cadre de la 80e édition du Festival d'Avignon. Aujourd'hui, l'émission sera légèrement différente car il n'y aura pas un, mais deux animateurs. Moi, c'est Inès et Alpha est à mes côtés en tant que co-animateur.
0: Salut Inès, salut tout le monde.
1: On est avec Isaac.
3: Babanks.
1: Pamplune.
4: Bonjour.
1: Soma et Léa nous rejoindront plus tard en deuxième partie d'émission.
0: Attention, nous allons parler de sujets lourds dans cette émission tels que la guerre, les violences sexuelles et toutes sortes de discriminations. Si ce sont des thématiques difficiles à écouter pour vous, n'hésitez pas à faire une pause, à passer certains passages ou à reprendre l'écoute plus tard. Faites-vous confiance.
1: Aujourd'hui, nous sommes le 14 juillet. C'est la fête nationale, une démonstration de force, un défilé militaire où marchent ceux qui sont censés nous protéger. Mais la réalité, c'est que nous, on ne se sent toujours pas en sécurité.
0: Avignon, février 2025. Deux séries de coups de feu ont blessé 4 personnes, dont un mineur de 16 ans. Avignon, mars 2025. Fusillade en plein jour sur la rocade. Avignon, juin 2025. 3 blessés dans une fusillade, dont un avec son pronostic vital engagé. Avignon, mars 2026. Un homme âgé de 29 ans, gravement blessé par balle. Avignon, mai 2026. Un jeune homme de 18 ans, tué par balle. Bref, je pense que vous avez compris le message.
1: Vu qu'on vient tous d'horizons différents dans cette table, est-ce que toi, Pamplune, par exemple, qui vient d'Annecy, cette sensation d'insécurité, elle te parle à toi ?
4: Bien sûr, parce que l'insécurité, elle est présente et elle est institutionnalisée. Donc en fait, peu importe où on est en France, en tant que femme, pour ma part, je ne me sentirai jamais en sécurité.
0: Et toi, Isaac, de ton côté ?
3: Ouais, moi je la ressens de manière différente. En soi, l'insécurité, ça peut être quand les flics viennent te contrôler vraiment pour un rien, peu importe ce que tu portes, que je suis au top de mon style, de mon karaté, comme ce soit tout simplement en survêt. Ça peut être quand je me retrouve, par exemple, je sais pas, à une fête avec des personnes que j'ai pas forcément l'occasion de côtoyer ou en tout cas qui me ressemblent pas forcément et avec des questions déplacées, une manière en fait de s'intéresser à toi, de parler de toi très dérangeante. Ça peut être dans le travail. En fait, il y a toujours quelque chose en fait qui te renvoie à une certaine image et en fait qui peut même t'amener en fait à être insécurisé toi-même. Et c'est ça qui est dangereux, mais malheureusement, c'est quelque chose qui colle à la peau. Donc oui, pour répondre à ta question.
0: Et bah, comme tu le dis, hein, on voit que le sentiment de ne pas se sentir en sécurité, bah, c'est pas un mythe. Ça parle absolument à tout le monde. Et afin de rentrer dans le vif du sujet, je vous propose d'accueillir nos deux invités.
1: Nous recevons aujourd'hui Olga Diatel, directrice de l'ONG Incha Osvita basée à Kiev, en Ukraine, et Sepide Farsi, une réalisatrice franco-iranienne. Olga Diatel parle anglais, donc il y aura avec nous Laurence Dauphiné, une comédienne canadienne, qui nous fera la traduction en direct. Donc merci à vous. Isaac, la parole est à toi.
3: Merci à toi, Inès. Alors, Sepide Farsi, vous êtes réalisatrice, scénariste et productrice franco-iranienne. Vous avez quitté l'Iran après la révolution de 1979 pour vous installer en France, une expérience de l'exil qui a d'ailleurs profondément marqué votre parcours artistique. À travers vos films, vous explorez des thèmes tels que la mémoire, l'identité, les frontières, la liberté et les conséquences des conflits politiques. Vous cherchez également à donner des voix à des personnes confrontées aux situations de crise en privilégiant les histoires humaines derrière les grands événements, comme dans votre dernier documentaire « Put Your Soul on Your Hand and Walk » où vous racontez votre rencontre à distance avec Fatma Asuna, une jeune photographe palestinienne qui vivait à Gaza pendant la guerre, qui a malheureusement été tuée peu avant la sortie de ce documentaire. Vous ne pouviez pas vous rendre sur place, alors le film a été construit à partir de vos échanges. On a pu y voir le quotidien, les espoirs, les difficultés d'une personne vivant dans un contexte d'insécurité permanente. Ce film montre que la sécurité ne concerne pas seulement la protection physique, mais touche aussi la liberté de témoigner, de créer et de faire exister une voix.
1: Olga Djatel, vous êtes productrice et manager culturelle, ukrainienne installée à Kiev. Vous travaillez au développement de projets artistiques et éducatifs pour y faire vivre la culture ukrainienne en accompagnant notamment des artistes et des structures culturelles dans un contexte profondément bouleversé par la guerre. À travers vos projets comme le laboratoire d'opéra contemporain Opéra Aperta ou la bourse d'Antonin Artaud qui soutient les artistes du spectacle vivant, vous défendez l'idée de que la culture est essentielle même dans les moments de crise. Merci d'être avec nous.
3: Sépide, comment ça s'est pour vous votre arrivée en France en 1984 ?
5: Bonsoir d'abord et merci. Bonsoir. Merci de m'avoir invité. Comment ça s'est fait? Alors, dans l'épisode que vous avez décrit, il y a presque un an de prison, d'emprisonnement avant mes 18 ans, donc à 16 ans, de 16 à 17. Ce qui fait que quand je suis sortie de prison, j'avais pas le droit d'aller au lycée, pas le droit ensuite d'aller à la fac, j'avais pratiquement le droit de rien faire en fait. Je devais me présenter au gardien de la Révolution une fois par semaine pour pointer quoi. Donc, mon arrivée en France constituait, et c'est une chance, parce qu'en fait, ils auraient pu ne pas me donner de passeport, j'aurais pu ne pas avoir la possibilité de partir, c'était compliqué. Quand vous avez un casier judiciaire en Iran, c'est sérieux, quoi. Bref, j'arrive à Paris, et je n'étais pas censée rester en France. Je devais aller aux États-Unis, j'étais venue ici pour prendre un visa. Donc, déjà, premier obstacle, l'ambassade américaine ne me donne pas le visa. Et là, je me retrouve avec pratiquement pas de ressources, rien. Mais j'ai quand même, je me suis dit, bon, allez, c'est Paris, j'y reste. J'y reste. Et je pense que j'ai fait le bon choix, malgré les difficultés qui sont venues ensuite. Mais c'est une autre France, c'est un autre Paris. Je crois que si j'arrivais aujourd'hui, dans la France aujourd'hui, j'aurais pas du tout pu faire le même parcours que j'ai fait 40 ans après.
1: On voit souvent dans les parcours migratoires des gens qui viennent en France pour espérer un meilleur avenir. Alors même si vous, à la base, vous vouliez aller aux États-Unis, est-ce que vous aviez une image de la France qui a été un peu cassée quand vous êtes arrivé? Parce qu'on voit souvent aussi beaucoup de gens qui disent qu'ils ont été déçus en arrivant en France. Est-ce que vous, quand vous êtes arrivé, vous avez un peu vécu une désillusion de la France ou pas?
5: Non, moi ça va. Je veux dire, j'étais déjà venue enfant, j'avais fait 2 voyages à Paris, j'avais quelques vagues images avec mes parents, hein, donc enfant et puis ado. À 12 ans, mais non, j'avais l'image de Paris comme une ville de culture, comme une ville d'exilés. Mes oncles et tantes étaient déjà exilés à Paris, j'avais déjà cette image-là, j'avais été exposée, j'avais vécu avec la communauté des activistes iraniens, anti-monarchistes, les 2 voyages justement que j'avais fait enfant. Donc j'avais cette image-là, j'avais l'image du cinéma, ville de cinéma, je voulais devenir réelle déjà, donc... Non, moi, je n'ai pas été déçue. Honnêtement, j'ai galéré, mais je n'ai pas été déçue.
1: On vit à 2 époques très différentes et qui sont toujours autant marquées par la guerre. Vous, Olga Djatel, contrairement à Sépide Farsi, vous vivez à Kiev actuellement, qui est en guerre depuis malheureusement un peu plus de 4 ans. Est-ce que pour vous, c'est un choix et est-ce que vous y trouvez une certaine forme de résistance par le fait de vouloir rester dans votre pays, malgré la guerre?
6: Excusez-moi pour parler anglais. Maybe next year I will be ready to speak in French. But yeah, I live currently in Kiev, working in Kiev, and when full.
7: Je suis originaire de la Crimée, donc j'ai déjà déménagé une fois pour aller à Kiev.
6: The western part of Ukraine, but when you moved once time, you kind of.
7: Je ne veux pas redéménager alors que je peux vivre à Kiev.
6: Because you limits how many times you need to move again.
7: Parce que de redéménager une deuxième fois, c'est de ne pas savoir si on retrouvera une maison, un sentiment de port d'attache.
6: Je
7: ne sais pas si c'est une résistance, mais puisque je peux vivre chez moi et que je crois que j'ai le droit de vivre chez moi, je vis chez moi.
1: Est-ce que vous, Sépide, vous avez retrouvé une maison en France?
5: J'ai construit ma maison en France. D'abord seule, avec des choses, des bouts d'Iran que j'ai fait emmener, mes livres, mes cassettes. Et puis, dans une communauté, petite famille, avec un partenaire iranien aussi. Puis j'ai une fille à qui j'ai appris le persan. Je tenais qu'elle soit vraiment, non seulement bilingue, mais qu'elle partage cette culture. Pour moi, c'était vraiment important. D'autant que je ne peux plus rentrer en Iran depuis un certain nombre d'années. Mon dernier voyage en Iran, c'était en 2009. Moi, je suis un peu l'inverse de ce que C'est non seulement je ne peux pas faire ce que je veux en Iran, je ne peux même pas rentrer. Si je retourne, je vais me faire arrêter. Donc, c'était important pour moi, oui, de construire une base symbolique. Alors, elle n'a pas de matérialité, mais c'est vrai que ça s'exprime beaucoup à travers la culture, la langue. Mon premier documentaire, d'ailleurs, s'appelle « Le monde est ma maison », que j'ai fait il y a presque 30 ans. C'était justement voir comment était l'espace de l'exil pour des Iraniens qui ne pouvaient pas rentrer en Iran. Donc, mon pays, je le porte en moi, en fait.
4: Voilà. Très beau.
3: Et Sepide, comme on l'a dit, vous êtes arrivé en France il y a 40 ans. Et en parlant d'exil, de quelle manière, concrètement, votre statut d'exilé impactait votre quotidien ?
5: Je ne le voyais pas comme ça, en fait. Moi, en arrivant, c'était un peu comme quelqu'un dont on a mis la tête sous l'eau et qui sort la tête de l'eau et qui respire. Moi, je suis arrivée ici avec une sorte d'envie d'apprendre le monde, de parcourir le monde, d'apprendre des langues. Je me suis mise à apprendre, en fait, sans cesse. Je ne parlais pas un mot de français, je parlais l'anglais, mais pratiquement rien d'autre, quoi. J'avais juste un bac en poche. Pas d'argent, il fallait pas de papier, il fallait tout faire en fait. Et dans ces moments-là, en fait, on pense pas à l'exil, on pense à la survie. Et moi, j'avais envie de plein de choses, donc j'ai essayé en fait de concrètement réaliser mes envies, de vivre ce que j'avais envie de faire. En fait, les films que j'avais pas vus, les musiques que j'avais pas pu écouter, les baisers que j'avais pas pu donner ou prendre, je sais pas, m'habiller comme je voulais, me baigner toute nue, des bêtises parfois. C'était pas forcément des choses très... Et puis faire des films, ça c'était le but. Et j'y suis arrivée peu à peu, parce que bon, je suis autodidacte, il faut préciser que j'ai quand même pas eu l'occasion de faire une formation cinéma, ni photo ni cinéma. Donc arriver malgré tout à faire des films, sans avoir une formation, c'est pas forcément facile, même à Paris. Mais bon, j'y suis arrivée. Donc l'exil, en fait, c'est quelque chose auquel j'ai pensé par la suite.
4: Du coup, pour vous, Olga, alors vous, Sepide Farsi, vous racontez que dans l'exil, vous pensez surtout à la survie, en tout cas, peut-être au début. Je ne sais pas si actuellement c'est encore le cas. Pour vous, Olga, qui avait choisi de rester en Ukraine, comment est-ce que vous voyez cette survie ? Parce qu'on voit bien que Kiev est très, très souvent ciblé par l'armée russe. Comment est-ce que vous vivez cette survie, justement, qui vous est, pour le coup, qui vous touche directement en termes de sécurité ?
6: It's kind of situation when survival becomes your daily routine. And it's very physical survival, yeah, or very practical steps which you can do, like go into shelter when there is air alarm.
7: Donc la survie, c'est une question de routine quotidienne, en fait, parce que de manière très pratique, on se demande quand Kiev est attaqué des airs, est-ce que je reste dans mon lit ou est-ce que je vais maintenant dans l'abri le plus profond, le plus souterrain, où je vais trouver une protection.
6: Not maybe every day decision, but around every day decision.
7: Et c'est ce genre de questions qu'on se pose tout le temps.
6: Yeah, and just to add that, yeah, there is practically no safe space in Ukraine except a very, very deep shelter if you stay there all the time.
7: Et en fait, ça impacte aussi nos journées parce que s'il y a, par exemple, eu des alarmes aériennes et qu'on s'est réfugié, il faut quand même aller au bureau le lendemain. Il faut vivre, il faut continuer. Si on présente un spectacle de théâtre et qu'il y a une alarme aérienne, le spectacle est arrêté et les gens suivent l'alarme et ils vont dans les abris se réfugier. Donc c'est vraiment quelque chose qui dicte nos vies au quotidien.
4: Vous, Sepide, vous êtes partie de l'Iran et en Iran, le voile il est imposé par le régime autoritaire. En France, au contraire, le gouvernement essaye d'imposer le fait de ne pas porter le voile. Est-ce que vous y reconnaissez le même mécanisme autoritaire du contrôle de la femme par l'État ?
5: Alors, c'est une question fort intéressante. Hein. Je voudrais d'abord dire qu'en Iran et les activistes iraniens et iraniennes à l'extérieur, mais surtout en Iran, lorsque les gens se battent, les femmes qui se sont battues depuis longtemps, et notamment dans l'apogée, enfin l'ACME qui était le mouvement Femmes Vie Liberté, elles ne se battaient pas contre le voile tout court, ni pour l'interdiction du voile, elles se battaient pour avoir le choix.
4: Oui.
5: Et on n'arrête pas de dire ça quand que l'extrême droite ou la droite en Europe instrumentalise ce combat en disant voilà, il faut interdire le voile, c'est une absurdité parce que c'est un peu mettre le, faire le mécanisme à l'inverse. Je peux dire que il y a 40 ans, moi j'ai fait beaucoup de boulot, hein, j'ai fait beaucoup de métiers étudiantes, plein de choses différentes, dont le métier de surveillant en ZEP. Après, j'ai été prof, mais pendant que j'étais surveillante et toutes mes années d'études et de boulot, il n'y avait pas du tout, donc dans les années 80, je parle du milieu et la deuxième moitié des années 80, il n'y avait pas du tout ces schismes de bon, toi, tu manges du porc, tu manges halal, tu portes le voile, tu portes pas le voile, c'est interdit, c'est pour... Il n'y avait pas ces questions-là. Je pense que le voile a été interdit en Belgique, si je ne me souviens pas bien, je veux dire, avant là, où cette question d'interdiction du port de voile dans les espaces publics, dans les écoles surtout, c'est arrivé en Belgique avant. Et à partir de là, il s'est passé quelque chose. Plus on l'a interdit, plus c'est devenu identitaire. Et ça a cristallisé et a exacerbé en fait des manières d'être qui est devenue en fait plus qu'une question uniquement religieuse ou de foi personnelle, c'est devenu une manière d'être identitaire. Et ça, c'est quelque chose par lequel on est passé en Iran aussi, puisque le père du dernier Shah, je le disais cet après-midi pendant le panel ce matin, a interdit le port du voile en Iran il y a un siècle environ. Et le revers de la médaille, c'est quand il y a eu la révolution en 79, c'est devenu obligatoire. Donc en fait, plus vous interdisez quelque chose, plus vous attisez en fait l'envie, vous le rendez, ça devient une arme de résistance. Et c'est la mauvaise méthode, un. Deux, c'est anti-libertaire, anti-démocratique, tout court.
8: Tout simplement.
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4: Et moi, je me reconnais beaucoup dedans. Ma mère m'a accroché un sifflet sur mon porte-clés à mes 10 ans. J'ai été formatée, dès petite, à courir, observer, rester aux aguets. Avoir du shampoing sec parce que la lacrymo, c'est pas autorisé. Mettre des vêtements larges et me changer une fois arrivée à la soirée. Toujours garder ma main au-dessus de mon verre, faire semblant d'appeler mon grand frère. Mais j'ai pas de grand frère. Toi, Inès, est-ce que tu ressens aussi que l'espace public, il est dangereux pour toi ?
1: Ben franchement, c'est un avis que je partage avec toi, Pamplune. Par exemple, le soir, je sais que quand je dois rentrer et que c'est un peu tard dans le soir, il y a beaucoup d'endroits que j'essaye d'éviter parce que je sais que c'est des endroits qui ne sont pas très bien fréquentés et que, en tant que fille, surtout, ça peut être assez dangereux. Donc j'essaye de faire des détours, ouais, puisque je ne me sens pas forcément en sécurité.
4: Vous, Olga, est-ce que ça vous parle ?
6: I mean, quite rare, I would say, but it's just because,
7: je ne sens pas vraiment que l'espace public soit particulièrement dangereux pour moi, mais c'est probablement parce que je compare ce danger à des dangers plus grands, comme par exemple un missile qui passerait au-dessus de ma tête. Alors, je pense que certains espaces publics peuvent être dangereux par moment pour certaines personnes, mais c'est rare que je ressens cela.
4: Et pour vous, c'est pidé?
5: Ça m'arrive. D'abord, que je dise qu'en tant qu'Iranienne, effectivement, il y a eu, oui, mon adolescence, les années avant que je quitte l'Iran, il y avait ça, malgré tout, marcher seule le soir, même pas très tard, dans une ruelle, oui, il faut faire attention. J'ai appris, j'ai grandi comme ça, il faut regarder derrière, il faut avoir un œil derrière la tête. Et ici, j'ai eu les mêmes réflexes. C'est bon, j'ai pas été... Oui, mais t'es arrivé dans des situations inconfortables, et effectivement, c'est quelque chose que peut-être les hommes ne connaissent pas. C'est vrai que... Je ne peux pas dire que je l'ai apprise activement à ma fille. J'ai une fille qui a 27 ans, mais je pense qu'elle l'a intégrée elle-même. Elle m'a raconté parfois des choses et j'ai réalisé que l'espace public n'était pas devenu avec les années, en France, je veux dire à Paris, plus safe pour les femmes. Et c'est un peu l'inverse qui s'est passé. Ça, c'est un grand étonnement pour moi.
4: L'espace public est créé par les hommes, pour les hommes.
0: Et justement, pour rebondir là-dessus, vous avez raison, cette peur le soir, c'est un truc que les hommes ne connaissent absolument pas. Et personnellement, avec toutes les constructions sociales qu'on a, par exemple autour des hommes noirs, le soir, j'ai souvent peur, en fait, lorsque je marche derrière une femme, qu'elle pense que je vais lui sauter dessus ou que je vais l'agresser, alors qu'absolument pas. Donc c'est comment trouver des mécanismes et se dire, est-ce que je change de trottoir ? Est-ce que je la laisse avancer ? Est-ce que je fais un détour ? Donc, ça me fait penser, quand on y pense au niveau masculin, on n'y pense absolument pas. mais ça serait bien que les hommes y pensent un tout petit peu plus. Et je voulais justement demander à Isaac son ressenti par rapport à ça.
3: Bah écoute, je suis totalement d'accord avec toi. Ce sont bien évidemment des gestes auxquels on pense, mais qui sont bien évidemment portés par de la bienveillance, mais qui te rattachent aussi, justement, comme tu disais, un grand homme noir, justement, à dans la nuit, ok, par préjugé, etc., dans l'imagination collective, entre guillemets, bah justement, c'est menaçant. Et comme je le disais, justement, être rattaché justement à sa condition te mène à agir d'une autre manière, à penser à agir d'une autre manière, à penser à parler d'une autre manière, à te tenir d'une autre manière, qui peut être pas du tout, en fait, axé sur ta personnalité, mais tout simplement à penser, en fait, au regard de l'autre et tout simplement à paraître bon malgré tout. Donc ouais, oui, ça me parle en tout cas dans ce sens-là.
4: Et en tant que blanc, et surtout en tant que femme blanche, on est socialisé à être raciste. Il y a une sorte d'injonction très insidieuse à se méfier des hommes noirs. Ils seraient violents, ils frapperaient, ils violeraient. Mais avoir peur d'eux, ça ne m'a pas protégée, puisque dès petite, moi, c'est un homme blanc qui m'a violée. Et j'ai écrit un test que j'aimerais vous partager.
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4: Elle sèche ses larmes avant qu'elles ne coulent sur son oreiller. Respiration saccadée. L'horreur bat en elle et c'est le silence qui l'écrase. De ses os puise le mouvement. Des vagues. Sa peau fait des clapotis. C'est vague. Son corps saccade. Exprime ce qui périme. La tarie. Pourrie dans le gouffre de ce qu'elle a enfoui. Il ondule de ces mots qu'elle ne connaît pas pour décrire ce dont elle ne se souvient pas. Elle sent à retardement toutes ses mains sur elle. Tous ses souffles jouis contre son oreille. Elle voudrait hurler. Elle voudrait mourir. Elle, en fait, c'est moi. Pourquoi est-ce qu'il faut que je le cache? Juste parce que je suis pas en sécurité en le disant. Il faut y arriver. Il faut me sauver. Pourtant, tout semble si gris. Et moi, je suis si angoissée. Trou d'ennui, toute seule. Rien ni personne ne me les amenuit. Nuit éveillée, troublée, trouée, fantôme violée, sale, mot utilisé. Triste quotidien et triste vie. Honte, honte, honte, je ne suis qu'une traînée. Il m'a traînée, entraînée dans cette marche effrénée. Incapable de dénoncer car je ne me souviens pas, car on ne donne pas raison au corps violé mais à la preuve qu'il l'a été. Comment voulez-vous qu'il y ait une preuve? Il avait ma carte d'identité dans son portefeuille. Mais si je ne dénonce pas, suis-je complice? Comment puis-je me faire justice? En me réappropriant mon corps, encore, regarder la glace même si mon sang se glace. En protégeant mon corps qui durement, infamement, a été dévoré par celui qui, obscène et infâme, ment. Corps pillé, jeunesse gaspillée par la faim gargantuesque de celui sous qui j'aurais dû être protégée et pas profanée. Consommée et de ce fait rendue chose autre qu'à moi-même, dépossédée, objectifiée, dominée. Rage, injustice, impuissance, silence, dégoût, relent. Je suis le soleil pourtant, un soleil brûlant. Je vois le violeur sur leurs photos. Je les vois sourire tous ensemble. Je tremble quand on parle de lui, et lui, il sourit. Et eux, ils sourient avec lui. Je brûle de leur dire, la colère me brûle, et l'illégitimité. Parce qu'on ne nous donne pas le droit de dénoncer, alors on doit prendre le courage de l'arracher. Mais je me demande, est-ce qu'arrêter d'être en colère, c'est abandonner la moi qui a vécu ça ?
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1: Merci Pamplune, merci vraiment pour ce partage. Et on a parlé de la rue, de l'espace public en tant que lieu, on ne se sent pas en sécurité, mais parfois le foyer, c'est là où se passent les pires choses, malheureusement. Il y a un enfant qui est victime d'un viol ou d'une agression sexuelle toutes les 3 minutes, 91% des femmes qui subissent des violences sexuelles, pourtant qui connaissent leur agresseur. La violence, elle est dans la rue, mais elle est aussi chez nous, et c'est souvent des gens qu'on connaît, et c'est parfois des gens qu'on ne connaît pas.
0: D'ailleurs, pour rebondir là-dessus, j'ai envie de dire, parfois, c'est ceux qui sont censés nous protéger qui ne le font pas. C'est le cas de la famille, comme avec Pamplune, mais c'est aussi le cas de la police. L'Assemblée nationale a proposé une loi pour que les tirs de la police soient considérés comme de la légitime défense. On voit depuis des tutos sur TikTok sur comment réagir devant la police pour ne pas se faire tuer. On les appelle à la base les gardiens de la paix, et ils vont bientôt peut-être avoir un permis de tuer. Je pense qu'on a un rapport tous très différent à la police. C'est peut-être un peu cliché ce que je vais dire, mais en fait, le fait d'entendre une telle nouvelle, ben, ça me fait juste penser aux États-Unis. Et je me dis qu'à tout moment, en tant qu'homme noir, je sors et je peux me prendre une balle en pleine tête. Ça me fait peur. Franchement, ça m'inquiète. Et je voulais vous demander autour de la table votre ressenti par rapport à la police. Inès, qu'est-ce que t'en penses, toi ?
1: C'est vrai qu'en tant que femme, on est... personnellement, je suis pas touchée directement par ça, mais je le vis beaucoup à travers mes proches. Et bon, c'est vrai que peut-être, sûrement, en tant qu'homme noir ou homme maghrébin, on est parfois beaucoup, souvent beaucoup plus ciblé par ce genre de choses. Et moi, c'est quelque chose que je vis à travers de mon frère, qui subit très souvent les contrôles de police, notamment quand il rentre tard le soir du travail, avec beaucoup de violence parfois, pas forcément dans les gestes, mais dans la parole. Et juste le fait que ça te rattache à ce que tu es et qu'on te confonde à chaque fois avec soit un trafiquant de drogue ou autre, juste parce que tu as le teint qui est foncé, enfin, on va dire ça comme ça. Il a trouvé ouais, des moyens d'esquiver ça en étant obligé de porter ses vêtements du travail. Il y a un petit peu moins de contrôle, mais il y en a toujours. Et ouais, de vivre ça à travers ses proches, c'est... quelque chose qui est aussi assez compliqué.
0: De ton côté, Isaac ?
3: Personnellement, c'est impossible. Je ne peux pas avoir un rapport sain avec la police quand je vois les meurtres et les bavures qui sont notamment ciblées par les minorités et principalement aux Noirs. C'est juste impossible.
4: Et puis, on ne peut même pas appeler ça des bavures quand c'est institutionnalisé, en fait. C'est juste la façon dont la police fonctionne. Ce n'est même plus des bavures à ce rythme-là.
3: Exactement.
0: De ton côté, toi, Pamplune ?
4: Ben moi, c'est vrai qu'en tant que petite femme blanche blonde, la police me fait pas trop chier parce que je suis plutôt privilégiée. Mais elle me fait quand même peur pendant mes manifs parce qu'on réprime de plus en plus les manifestants et les manifestantes en France. Et moi, quand je vais manifester, par exemple, pour mes droits de femme, entre autres, je me sens vraiment en danger par la police qui est tout autour. Et enfin, ils sont censés nous protéger et en fait, moi, ils me font juste peur maintenant.
0: D'ailleurs, vous, Sépidé, vous l'avez dit en introduction, mais vous avez été emprisonné, justement. Comment vous avez subi ces violences policières en étant jeune ?
5: Bon, c'est un peu différent. Le contexte est quand même, ou même très différent. Là, mon arrestation et tout ce que j'ai subi, enfin, des actes de torture, Et toute la détention s'est faite d'abord par un corps qu'on appelle le corps des gardiens de la Révolution, qui est une sorte d'armée, seconde armée qui a été formée en Iran après la Révolution. Donc c'est quand même une... Par ailleurs, venant du pays dont je viens, d'Iran, mon rapport à la police ou à l'autorité, je me méfie d'office. Bon... Voilà, j'ai pas eu affaire, un peu comme Pamplune le disait, c'est vrai que je suis pas très typée, je suis femme, voilà, pas très grande. Physiquement, je dois pas représenter un type que la police arrêterait ou contrôlerait. Donc j'ai jamais eu de soucis de ce genre-là. Par contre, le délit de faciès, je l'ai toujours vu dans les rues en France. Je l'ai vu depuis longtemps et en fait, je pense que ça s'est quand même bien aggravé, bah, pas que en France, hein, en Grèce aussi. Je vais très souvent travailler à Athènes et à Athènes c'est pareil. Hein, voilà. Et effectivement, je comprends bien que en tant que personne noire et homme noir surtout, homme de couleur, vous devriez, j'imagine, par moment, ne pas vous sentir en sécurité juste parce que voilà. Et en termes de manif. Le 1er mai en France est quand même une institution, hein, un moment où ça a été ainsi, et j'y suis allée tous les ans manifester le 1er mai. Et la toute première fois que j'ai pris du gaz avec ma fille un 1er mai, c'était juste après l'élection d'Emmanuel Macron. Ce fameux 1er mai avec Benalla et compagnie, on s'est fait écraser quoi. Et là, je me suis dit, attendez, il y a quelque chose qui ne va pas, qui ne va plus. Hein. Même quand on est dans la rue le 1er mai, bon enfant, avec on était à côté d'un fanfare qui jouait, enfin, tranquille, on marchait et il y a eu soudain, mais une espèce de, je ne sais pas, on n'arrivait plus à respirer, on s'est fait nasser. C'était... Et je me suis dit ce jour-là que la France avait un peu changé de rail, quoi, avait déraillé.
4: Ça, c'est clair. Olga, pour vous, dans un pays en guerre, quel est le rapport entre les civils et les forces armées ?
6: I mean, in general, there is understanding that because of army, we can still live in a country which is not under dictatorship rule, and like that. Some people are
7: en fait,
6: alive because we have
7: nous
6: army.
7: Comprenons que then, like, grâce all, à l'armée, nous pouvons vivre dans un pays qui n'est pas sous dictature. Donc, c'est ce type de relation que nous avons à l'armée. Par contre, ça fait 5 ans de guerre maintenant, donc les choses sont en train de changer. Il y a de plus en plus de tensions entre les gens, entre les citoyens.
6: These different experiences only grow and creating more and more tension, and we as society have to deal with it.
7: Donc, il y a de plus en plus d'expériences différentes, d'expériences vécues entre les gens. En ce moment, les tensions les plus grandes sont entre les gens qui sont enrôlés dans l'armée, des fois depuis longtemps, et ceux qui ne sont pas prêts encore à s'enrôler, qui ne veulent pas, qui le refusent. Donc ça, ça crée beaucoup de tensions.
6: And to me, yeah, it's more sounds like we would have a lot of difficult question and experience which people returning or having and to deal with.
7: Et en ce moment, on ne ressent peut-être pas encore les conséquences les plus graves de ces tensions, de ces clivages, mais on le ressentira certainement avec le temps.
4: Et est-ce qu'il y a un rapport de force entre, du coup, les personnes qui s'enrôlent dans l'armée et les personnes qui ne sont pas encore prêtes ?
6: So there are, as always, yeah, there are cases of violence, power in both directions, actually, that civil people can.
7: Il y a certains cas de violence dans les deux directions. So, I mean, certains civils qui sont violents contre les soldats, certains soldats violents envers les civils.
5: Je voudrais ajouter quelque chose. Je pense que c'est intéressant, enfin, je ressens évidemment l'importance, le rapport, la différence du rapport à l'armée, à des gens qui sont dans un corps armé et qui défendent l'Ukraine aujourd'hui contre une agression étrangère. Je comprends tout à fait le contexte de votre réaction. Mais ce que je voudrais juste rappeler, c'est la police à la base est une présence théoriquement d'une autorité légale protéger les citoyens et les citoyennes. L'armée est un corps donc formé pour protéger le pays contre un agresseur étranger. Il s'est trouvé que depuis une dizaine d'années, on a déjà la présence des forces anti-émeutes de façon exponentielle, de plus en plus présente dans les manifs, dans les villes. Bon, dès qu'il y a quelque chose, ils arrivent. Et de deux, on voit même les forces entre guillemets antiterroristes, enfin donc des gars de l'armée, en fait des soldats avec des mitrailleuses, des armes automatiques en pleine rue. C'est quelque chose dont on n'avait pas l'habitude. Et en fait, à partir d'un certain moment, il y a eu un état d'urgence déclaré et puis ça a flotté en l'air et c'est devenu une banalité alors que ça ne devrait pas l'être. On ne devrait pas les avoir dans la rue. Et ça, c'est une dérive aussi qu'il faut rappeler, continuer à se souvenir que ça n'était pas comme ça avant.
4: Merci pour le rappel.
0: Justement, en parlant de tension, que dans chaque émission, on a un reportage. Et aujourd'hui, c'est Isaac qui va nous présenter le reportage qu'il a pu faire il y a 2 jours.
3: Une membre du collectif Ubuntu Sorores, Zemzem, nous a fait part dans un communiqué posté le 11 juillet de la présence de propos racistes, grossophobes, misogynes, homophobes et transphobes au sein du public de la parabole du Seum de Rebecca Chaillon le 10 juillet au Cloître des Célestins. Accompagnée de 2 autres membres d'Ubuntu, Flora et Corinne, qui sont présentes avec nous sur le plateau, ou plutôt, pardon, dans le public. Elle raconte les événements qui se sont déroulés lors de cette représentation.
9: Le spectacle était vraiment superbe. J'étais extrêmement ravie de voir des personnes racisées, grosses, prendre la parole, dire les termes. Je reconnais, hein, ça aurait pu, pour certains, paraître violent, mais c'était tellement beau, en fait, de enfin voir ce qu'on voit jamais, nous raconter leur point de vue de l'histoire, et j'ai trouvé ça superbe. Mais je me suis retrouvée assise auprès de 2 vieilles blanches de 70 ans, à peu près, des personnes qui ont l'habitude d'être au festival, qui parlaient d'autres spectacles et d'éditions précédentes. Mais du coup, ces dames ont décidé, pendant tout le spectacle, de parler entre elles et de tenir des propos qui sont vraiment ignobles. Que, franchement, je vais même pas m'amuser à répéter ici parce que je trouve que ça n'a pas d'intérêt et qu'on les entend trop souvent et ils sont trop banalisés, que en fait les gens se croient tout permis. J'ai beau leur avoir demandé plusieurs fois le silence, comme n'importe quel spectateur qui n'a pas envie d'être dérangé pendant le spectacle, elles ne se sont jamais tues et elles sont restées jusqu'au bout et même jusqu'au salut. Elles continuaient à jacasser, à gna gna gna gna gna gna. C'était ignoble. En fait, pour les gens, c'est on a le droit.
10: Le racisme est partout. Et le racisme ordinaire est partout. Donc comment on fait ? On va où ? On s'adresse à qui ? Et quand on va pour s'adresser, si c'est une personne blanche, est-ce qu'elle va nous entendre ? À qui on parle ? Qui nous écoute ? Mais même la police, en fait. Nous, on nous dit toujours le racisme est puni par la loi, mais en fait, c'est à la police qu'on doit s'adresser. La police qui aime tuer nos frères ? Enfin, on s'adresse à qui, en fait ? Je ne me sens pas en sécurité quand je suis dans une salle et que je suis la seule noire. Je ne veux plus que ça arrive, parce que là, j'ai peur.
11: Je suis habituée avec mon compagnon, quand on arrive quelque part dans un spectacle du in, du off, à compter toujours les gens qui ne sont pas blancs dans la salle. Et il nous est arrivé que mon compagnon, ne voulant pas être l'exotisme de service, reparte, ne puisse pas participer avec moi à ce moment d'un temps lâcher prise.
3: Qu'est-ce que vous souhaiteriez comme mesure concrète ?
10: Moi, ce que j'aimerais vraiment, c'est que si on accueille du public, si on accueille des gens, autant qu'il y ait des formations violences sexistes et sexuelles, je veux qu'il y ait dans ce pays des formations sur le racisme et que ça dure 4 jours, que les gens comprennent tous les mécanismes du racisme, tout ce qu'on peut dire et ce qu'on ne peut pas dire et ce qu'on ne veut plus entendre. Parce qu'en fait, on est tous fatigués, c'est totalement inacceptable, il y a des choses qu'on ne veut plus et on a le seum. Voilà.
12: Les formations, il faut les faire pour les personnes qui reproduisent le racisme. Moi, je faisais des interventions sur les discriminations auprès des publics qui les vivent. Donc c'est très bien, ça ouvrait des espaces de discussion, mais en fait, les personnes qui les vivent, elles le savent. Une personne qui fait vivre de la discrimination, il y a une relation de pouvoir. Donc ça va être les employeurs, c'est les chefs d'entreprise, c'est les propriétaires, c'est ceux qui tiennent les magasins. Enfin voilà, en fait, c'est les personnes qui ont le pouvoir. Et bizarrement, ces personnes-là ne sont jamais intéressées à être formées.
10: Parce que sinon, qu'est-ce qui se passe ? C'est nous qui n'allons pas travailler, c'est nous qui nous mettons dans la précarité, parce qu'en fait, on a tellement peur et on ne peut plus supporter ça, qu'on va se précariser pour ne
12: se sécuriser.
10: Pour se sécuriser. Et ça, c'est pas possible.
0: Merci beaucoup pour ce reportage et espérons que le message soit entendu. Depuis ton enregistrement, Isaac, est-ce que le Festival d'Avignon a réagi à ce qui s'est passé ?
3: Alors oui, en effet, le collectif a été reçu dans les bureaux du festival pour trouver des solutions afin que cela ne se reproduise plus. L'objectif est donc que les conditions de spectacle soient plus sereines, tant pour les spectateurs que pour les équipes, et qu'il n'y ait plus à interrompre un spectacle pour gérer ce type de situation inconfortable. Et nous rappelons que nous condamnons le racisme et toute forme de discrimination, et que toute forme de discrimination et le racisme doit être condamné. Merci.
0: Comme on pouvait l'entendre dans le reportage, l'éducation au racisme, est-ce que c'est quelque chose qui serait finalement pas important, voire nécessaire ? Olga Sépidé, qu'est-ce que vous en pensez ?
5: Absolument. Je trouve que moi-même, je pense que j'ai dû subir des situations que je n'ai pas qualifiées à l'époque de situations de contexte raciste. Pas très souvent, hein. Je le disais, je suis pas très typée, ça va, je peux pas dire que j'ai souffert loin. Mais effectivement, aujourd'hui, je le regarde différemment. Et je l'ai appris avec ma fille, qui, elle est née à Paris, en fait. Elle a grandi ici. Et j'ai été, le jour où elle s'est mise à me parler de, qu'elle subissait des discriminations racistes. Parce qu'elle est, elle, pour le coup, elle est beaucoup plus typée que moi. Ça se voit qu'elle est, voilà. Elle a des origines, on va dire. Et là, je suis tombée des nues. Ouais. Honnêtement, je ne le pensais pas. Je ne pensais pas. On n'était pas dans un quartier. Enfin, elle était à l'école publique, dans un quartier normal, en banlieue parisienne. Je ne pensais pas du tout qu'elle serait confrontée à ça. Et j'ai appris, en fait. J'ai beaucoup appris avec elle, au fur et à mesure qu'elle grandissait. Je pense que l'éducation est très importante, surtout comment se comporter, comment défendre ses droits. Moi, je n'ai pas été formée à ça, en fait. Je l'ai appris avec mon enfant.
0: Et c'est un droit.
5: Tout à fait. Et une obligation même.
0: Et une obligation même. Pour vous, Olga?
6: I would say we have, for me, funny story in Ukraine that we had in the media kind of that we have inflow of immigrants who would take
7: over work. En Ukraine, quelque chose qui nous a beaucoup été raconté, c'est que les immigrants venaient pour voler les emplois, ce qui, dans les faits, est complètement fabriqué. Il faut faire très attention, en fait, à l'instrumentalisation de certains propos par les médias.
0: On est d'accord. Merci beaucoup.
1: Merci beaucoup à Isaac pour ce reportage. Merci à Ubuntu Sororès pour avoir réagi très vite sur cette question qui est très importante pour les minorités et pas que. Et merci au festival d'avoir aussi réagi très vite et en espérant que ce genre de situation ne se reproduise plus et qu'on puisse tous et toutes s'exprimer de la même façon. On va passer à la pause musicale et aujourd'hui c'est Rachel qui va nous présenter les artistes du jour.
13: Bonjour.
14: Bonjour.
15: Bonjour.
13: Aujourd'hui on reçoit la compagnie Taxi Pantai qui vont nous jouer un morceau inspiré du patrimoine musical et littéral provençal. Mais avant de vous laisser commencer à jouer, j'ai trois petites questions à vous poser. Pouvez-vous nous dire d'où vient l'idée du nom du groupe ?
14: Alors, le groupe s'appelle Tankélicien et non pas Taxi Pantai, donc c'est la compagnie, c'est pas grave. Et Tankélicien, ça veut dire tant que nous y sommes. Tant que nous y sommes, c'était une manière de dire tant qu'on a la parole, on la prend. Tant qu'on est là, on va exprimer les choses, notre vision du monde et l'envie qu'on a d'un monde engagé, plus ouvert. Voilà, ça nous a beaucoup parlé ce que vous venez de partager.
13: D'accord. Et est-ce que pour vous, la musique est un moyen d'être en sécurité ?
16: Je pense qu'en tout cas, la musique, c'est un moyen d'exprimer, c'est un moyen de se poser des questions que dans mon quotidien, en tout cas en ce qui me concerne, je ne me poserai pas forcément. De qu'est-ce que j'ai envie de chanter, qu'est-ce que j'ai envie de raconter dans tous ces chants traditionnels qui existent, parce que c'est ce que nous on chante là avec Tankélicien, lesquels me parlent et quels sont les messages que j'ai envie de faire perdurer dans le temps, qu'est-ce que j'ai envie de défendre dans mes convictions. Et la musique, en tout cas, j'ai la chance de la faire avec des gens avec qui, oui, je me sens en sécurité, avec qui c'est bon de pouvoir s'exprimer, nos accords, nos désaccords.
13: Est-ce que vous pouvez nous présenter le morceau que vous allez nous jouer ?
17: Alors, on va vous chanter un morceau. C'est l'histoire de Jandy Baum. Jandy Baum, c'est un personnage légendaire. En fait, c'est une personne qui a vraiment vécu dans le Ventoux, dans les combes, les grottes du Ventoux après la Révolution. Il était contrebandier, braconnier, il fabriquait de la poudre de chasse. Et il était, comme il avait refusé de servir l'armée, en fait, il était pourchassé par les autorités et protégé par la population de Bédouins.
13: Ben merci bien, je vous laisse jouer. À vous.

0: Merci. Donc on joue tous les soirs là, à la Chapelle de l'Oratoire à 22h15.
1: Merci à vous.
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1: Thomas et Léa nous ont rejoints sur le plateau.
4: Bonjour.
5: Bonjour.
1: En forme ?
4: Bah ça va, écoute.
1: Ouais. Ça va.
5: Il fait chaud, mais ça va. Il fait très chaud.
1: Petite information, Cépidé a dû nous quitter pendant la petite pause musicale. On la remercie et c'était super d'échanger avec elle pendant cette première partie d'émission. Donc Cépidé, merci à vous. Léa, à toi de jouer.
5: Merci Alpha. Justement, avant cette pause musicale, Olga, vous parliez des médias qui manipulent l'information. Chez nous, les médias, ils instrumentalisent la violence sans arrêt pour déshumaniser les personnes discriminées. Est-ce que c'est la même chose chez vous en temps de guerre?
6: I have difficulties like to remember some example when it's used like that.
7: But dans un contexte de guerre, on pense à la déshumanisation un peu différemment. Dans ce cas-ci, on parle beaucoup de déshumanisation parce que des gens sont amenés à tuer d'autres personnes. Donc c'est plus dans ce contexte-là qu'on y pense.
5: Et est-ce que les médias, ils sont comment est-ce que les médias sont utilisés maintenant que le pays est en guerre?
6: Media used are for news and there are always manipulation. There are some attempts to unify.
7: Donc, bien sûr, il y a parfois de la manipulation. Il y a des fois des tentatives d'unifier les discours. Certains mouvements contre la liberté d'expression. Mais dans une société démocratique comme l'Ukraine, l'Ukraine que nous essayons de défendre, nous sommes sensibles à ça et donc quand nous voyons des problématiques, nous les dénonçons.
8: Face à la lourdeur du passé parfois, ou même tout ce qui est actuel, que ce soit la guerre ou d'autres traumatismes qui peuvent concerner des familles et des peuples, beaucoup taisent leur histoire et sont résignés au tabou ou à la honte, et parfois le silence reste la seule arme qui nous reste, malheureusement, ou heureusement. Et Soma a écrit un texte à ce sujet, nous t'écoutons.
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9: J'ai grandi dans la peur, à l'abri de toute couleur. Je pleurais devant les bleus de ma mère et je m'effaçais sous la peur. Oui, j'ai pas grandi dans la guerre et je me dis qu'il y a pire ailleurs. Mais le souvenir d'hier me perce trop souvent le cœur. J'ai cette impression d'avoir été modelée dans un moule branlant, programmée à avoir honte du simple fait d'exister. Ma prison restera à jamais les quatre murs de mon foyer. Les cris, les pleurs, les coups, la terreur qu'on y entend alors. Je baisse les yeux, je m'empêche de parler. Après avoir tout essayé, c'est la seule chose qui marchait. M'enterrer dans le silence, marcher sur la pointe des pieds. Et je ne peux m'empêcher de pencher, de penser que pour panser mes plaies, il me faudrait sans cesse m'enfumer et essayer de camoufler ces peines et ces mots encore à vif. Toutes ces choses passées. Alors je pose des mots durs sur des morceaux de papier, je me garde mes angoisses de frustré et je perds mon temps à me restreindre. Je suis plus à l'aise dans mon état prostré, l'existence comme frein. Je me cache comme je l'ai toujours fait, sous des couches de substances, de masques et de mensonges. L'alcool et son goût rance pour adoucir un peu mes songes. Il arrive trop souvent que je sente ma gorge se gonfler et mon cœur pleure aussi. Mon cœur est comme engorgé, trop épais. Si épais même qu'il en atrophie mes poumons. À chacune de mes expirations, à chacune de mes inspirations. Comme s'il avait absorbé tout ce qui s'écoule de mes yeux, de mon esprit. Pour finir, pour en finir avec l'ignorance, pour porter ma voix d'enfant. Et enfin me faire entendre, j'ai tout essayé pour forcer mes parents à sortir du silence. Les pleurs, les cris, les menaces, j'ai usé de la même violence, en vain. Alors j'ai fini par disparaître, j'ai fini par accepter que j'aurais jamais le droit d'être enfant, et j'aurais jamais non plus droit à l'aide dont j'avais besoin.
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8: Merci Soma pour ta chronique, et... Est-ce que le silence aide à affronter les difficultés ou un piège dans lequel on se replie selon vous, Olga?
6: Both.
7: Ce sont les deux, une opportunité et un piège quand les choses sont très difficiles. On n'a pas toujours les moyens de parler, mais par contre, à un certain moment, on n'a plus le choix et il faut parler.
9: Les Nations Unies, donc ils sont censés maintenir la paix dans le monde, restent silencieuses face aux guerres dans le monde, justement, et surtout n'agissent pas. Est-ce que vous vous sentez démunis face au silence des Nations Unies ou sur le droit international qui semble jamais être respecté, Olga?
6: Preparing myself for today's speech, I was thinking about this level of individual, national, international
7: security. Quand je me préparais à l'interview d'aujourd'hui, je pensais à la notion d'insécurité à l'international. Et comme je vous disais, je vivais en Crimée. Et quand la Crimée a été annexée, ça a été vraiment un moment où j'ai cessé de me sentir en sécurité parce que là, je savais que les traités de droit internationaux n'allaient plus prévaloir sur ma vie.
8: Justement, parfois, par rapport à cette douleur, on a l'impression d'être démunis. C'est le cas aussi en temps de guerre. Et c'est à ces instants que de la douleur naissent parfois les plus belles œuvres. L'art raconte l'histoire quand nous sommes censurés et nous avons besoin d'alliés comme boucliers lorsque notre parole ne suffit plus.
3: Justement, comment est-ce que la guerre et les conflits, ils affaiblissent ces projets culturels qui souvent sont un refuge aussi? Comment est-ce que ça se traduit dans les faits?
7: Les gens disent parfois que puisque notre pays est en guerre, on a de la chance parce qu'on est invité à montrer notre art ailleurs dans le monde. Mais je peux vous garantir que tout le monde en Ukraine préférait ne pas avoir la guerre plutôt qu'être en guerre et pouvoir être présenté à l'international. Et aussi le fait que, comme artiste en temps de guerre, c'est pas quelque chose qu'on continue par pure routine, c'est un choix. Parce qu'on pourrait faire le choix de devenir des soldats, de s'enrôler pour l'armée, mais on choisit de continuer à être artiste. Donc il y a quand même quelque chose de puissant dans ce choix.
8: Dans les rôles que cette guerre attribue, on voit beaucoup d'hommes qui fuient la guerre, que ce soit du côté ukrainien ou du côté russe. Est-ce que les hommes ont cette place aussi dans l'art? Est-ce que c'est possible pour eux?
6: There are a lot of male artists. They definitely have more limitations, yeah, because when you get 25 years old, you have to go to army if you have no exceptions.
7: Il y a beaucoup d'artistes masculins, mais ils ont certainement plus de limites que nous, les femmes, puisqu'à 25 ans, ils sont obligés de joindre l'armée. Et donc, il y en a certains qui continuent leur pratique artistique dans l'armée. Mais ça fait aussi en sorte que, par exemple, dans le milieu du théâtre, beaucoup de gens quittent pour l'armée et ne peuvent pas continuer. Donc ça vide aussi une forme de talent de certains milieux.
3: Comment concrètement est-ce que les lieux culturels, comme je l'ai dit tout à l'heure, qui servaient de refuge pour plein de gens, comment est-ce que ça aide aussi à préserver la culture ukrainienne?
6: Very like symbolic example that first days of full-scale wars, many cultural institutions just became place of meeting. It was in our galleries.
7: Donc un exemple symbolique, c'est que les institutions culturelles sont véritablement devenues des endroits de rassemblement, c'est-à-dire que

0: départ d'inconscient de manière sociétale, mais oui.
1: En tout cas, j'espère qu'en vous écoutant, ça fera un déclic chez certaines personnes et qu'elles iront se réfugier dans l'art. Bah écoutez les amis, il me semble que l'émission arrive déjà à sa fin. Je suis désolé Léa, malheureusement c'est la fin. Je tiens à remercier comme d'habitude l'équipe, Pampelune, Isaac avec un C, Thomas et Léa.
2: Merci nous, à vous deux aussi. Hein.
1: N'oublions pas Noah qui se cache derrière la réalisation. Merci Noah. Et un grand merci à nos invités. Merci à vous Olga.
3: Bon.
1: Et un grand merci à Cépidé qui nous a quittés lors de la première partie de l'émission, mais on pense très très fort à elle.
3: Et on remercie également Laurence Dauphiné pour cette traduction. Merci beaucoup.
1: Merci Laurence.
3: Et qui d'ailleurs, vous pouvez la retrouver tous les jours à 12h55 au Théâtre du Train Bleu dans son spectacle « L'écoute d'une émotion » mise en scène par Marie-Laurence Rancourt.
1: Chers auditeurs, chers publics, il est temps de se dire au revoir comme je viens tout juste de vous le dire. On se retrouve demain. Toujours au cloître Saint-Louis, à 18h, et nous recevrons Camille de Toledo, un écrivain, Stéphane Troussel, président du conseil départemental de la Seine-Saint-Denis, et Nora Amadi, journaliste présentatrice, pour échanger autour de la question suivante, qui parle au nom des absents. Je vous souhaite une belle soirée. Merci à tous.
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0: Et bonsoir, non, bonsoir, est-ce qu'on m'entend?
1: Oui, tout à fait.
0: Oui, super. Et bienvenue dans Contreflow. Vous êtes bien sur Radio Campus Orléans, 88.3, moi c'est Margot, et à côté de moi, je suis accompagnée de Zéro.
1: Hello.
0: Je suis derrière la table de mixage pour la première fois, donc je vais peut-être faire des bêtises, peut-être que vous n'allez pas m'entendre, peut-être que vous allez trop m'entendre et peut-être que les sons vont pas se... Bref, il va peut-être se passer des choses.
1: Et c'est OK.
0: Et voilà, mais il faut que j'apprenne. Donc voilà. Donc vous êtes bien sur Contreflow. Donc on a une émission qui met en avant le rap fait par des meufs, des queers et des marginaux. C'est une émission concentrée sur les personnes qui ne correspondent pas aux normes dominantes, cis-hétéro. Je te laisse compléter.
1: Ouais, c'est à peu près tout dit, mais ouais, c'est en gros des profils alternatifs avec des textes plus ou moins engagés et donc qui viennent voilà, repousser les normes, on va dire, qui a été instaurées dans le rap actuel. Je sais pas si c'est clair ce que je dis, mais
0: Ouais,
1: oui.
0: moi ça me paraît pas mal.
1: Donc ouais, enfin, l'idée c'est vraiment de pouvoir mettre en avant d'autres personnes qui n'ont pas forcément la facilité d'avoir une place dans l'industrie, on va dire.
0: Ouais, carrément. Voilà.
1: Et du coup, juste avant, pardon,
0: Pardon, vas-y.
1: juste avant, c'était Kelly Boy. Voilà,
0: Oui.
1: je désannonce la musique.
0: Oui, on a lancé ça avant de parler parce qu'on n'était pas tout à fait prêt à lancer, mais si tu veux dire deux, trois mots sur l'artiste ou sur le son, vas-y.
1: Ouais, du coup, Kelly Boy, c'est une artiste parisienne qui produit, qui chante et qui mixe. Donc, ouais, il bricole vraiment toutes ses musiques tout seul. Et ouais, donc un univers qui est très hyper pop, rap électronique, un peu rave, un aspect très flamboyant cosmique entre guillemets. Je sais que lui, il définit son style comme cheesy tuning ou emo tuning, donc j'aime bien ce terme. Et voilà, donc plein d'albums et de singles très diversifiés avec des feats très très cool aussi. Donc vraiment aller voir ce que Yael produit.
0: Trop chouette. Si ça te va, moi je vais lancer un son que t'as programmé. Je vais lancer le son Ville Lumière de Roxane parce que moi je suis sûre qu'il va bien se lancer alors que les miens je suis pas encore tout à fait sûre. Donc comme ça j'ai le temps de tester les miens avant.
1: Très bien, ça me va.
0: Voilà.
1: En plus, ils s'enchaînent très bien, je trouve,
0: Ah ouais?
1: les deux sons, je trouve. Il y a un
0: Eh
1: mood.
0: bah écoute, allons-y.

0: Et donc c'était non, c'était Éclose, pardon. C'était Éclose qu'on vient d'entendre avec le son 21G, et juste avant on avait Roxane,
1: avec Ville Lumière.
0: Je crois que je t'ai pas trop laissé parler de Roxane en fait, juste avant de lancer le son.
1: Non, bah c'est ok. Je veux le faire maintenant. carrément. Bon, j'ai pas grand chose à dire. Pareil, du coup, c'est une artiste qui navigue plus entre rap et chanson. Je trouve qu'elle a une écriture très intime que j'apprécie énormément. C'est plutôt plein de noms, et du coup c'est le premier titre de son album Orling ce soir, qui est sorti en 2024. Puis voilà, enfin, ça fait très féerie urbaine, je sais pas si c'est compréhensible, mais j'aime beaucoup ce mood là en tout cas.
0: Ouais,
1: pour
0: trop
1: des
0: bien.
1: Temps posés, un peu méditatif, j'aime bien. Pour être déchu.
0: Magnifique. Et puis moi, du coup, c'était Éclose, c'était ma sélection. Bon, par contre, je vais pas pouvoir beaucoup parler des artistes parce que j'ai pas très bien travaillé et j'étais pas très bien organisée. Du coup, j'ai pas ma petite fiche avec moi avec les petites présentations des artistes que j'avais prévues, et j'avais vraiment pris le temps de mieux travailler que la dernière fois. Bref,
1: t'as oublié tes devoirs, quoi.
0: Ouais, vraiment. Sorry. Du coup, je vais faire un peu comme la dernière fois, c'est-à-dire que je vais juste improviser ce que je sais, ce dont je me souviens des artistes que je vais passer ce soir. Du coup, Éclose, donc c'est Eklose pour info. C'est une personne que j'avais, c'est une rappeuse marseillaise que j'avais découvert sur Insta, je pense que via un média que je follow, qui doit être soit Rappel, soit Madame Rap. Je pense que c'est Rappel. De toute façon, je découvre tous mes artistes via ce média sur Insta. Elles sont trop fortes. Et pour info aussi, elle a eu un peu de médiatisation là récemment parce qu'elle est passée dans la dernière saison de Nouvelle École. Je sais pas si tu l'avais vue d'ailleurs, la nouvelle saison.
1: Non, pas encore.
0: Non, tu l'as pas regardée.
1: Mais je suis tombée sur des extraits.
0: Ouais. Bah oui, et puis en plus, malheureusement, elle a pas été très bien présentée. C'est un euphémisme, hein, mais l'émission, franchement, a pas trop bien taffé là-dessus. En fait, le montage de l'émission a fait en sorte de présenter Éclose comme une mauvaise personne, un peu peste, un peu perso, négatif. Pour le storytelling de l'émission, mais sauf qu'en fait, elle, après, elle s'en est pris plein la gueule, voilà.
1: Ouais, je sais que c'est parti assez loin, j'avais vu ces stories, justement, où l'expliquait que l'émission a fait que... Vous n'avez pas regardé les angles morts, quoi.
0: Ouais, c'était pas fou. Franchement, c'est trop dommage pour elle parce qu'elle est hyper... je la trouve hyper talentueuse. Elle a vraiment un style, franchement, trop intéressant. Je vous recommande vraiment d'aller écouter ses sons. Elle a déjà sorti pas mal de projets. Et voilà. Bref, il faut aller lui donner de la force parce qu'elle en a vachement besoin.
1: Ah, puis c'est quelqu'un qui taffe beaucoup. Enfin, je sais que... Ouais. Je crois qu'actuellement, elle a 22 ans. Et déjà, on n'a pas les mêmes carrières, mais c'est pas grave, tout va bien. Mais déjà très jeune, je crois qu'elle faisait des freestyles dans des bars, etc. Enfin, du coup, à la base, elle vient vraiment du milieu hip-hop. Et après, il y a eu cette transformation un peu plus électronique.
0: Ouais.
1: Mais on sent quand même sur le travail d'écriture qu'il y a des bases qui sont ancrées sur le hip-hop et tout. Du coup, j'aime bien le fait d'avoir cet entre-deux qui marche extrêmement bien, je trouve. Enfin, elle découpe vraiment bien, je trouve.
0: Ah ouais, elle a un flow vraiment incroyable, je trouve. Et puis je trouve ça, musicalement, je trouve ça trop intéressant là où elle va dernièrement, parce que elle va aussi un peu vers la tech rap là récemment, et je trouve ça trop chouette parce qu'en plus déjà c'est assez nouveau, je trouve. Enfin, moi, la tech rap, je l'ai découvert juste là un peu ces derniers mois, j'ai un peu qu'il y a un peu une vibe qui arrive là, mais après du coup des rappeuses meufs dans ce truc nouveau de la tech rap, on a encore moins parce que du coup malheureusement elles sont pas beaucoup diffusées. Du coup, ça fait du bien d'entendre Éclose là-dessus.
1: Carrément. C'est comme la frappe-core. Du coup, c'est du rap avec de la techno. Sauf que c'est principalement des remixes très gangsta rap, en fait, de mecs pas forcément très pertinents, si je peux rester poli.
0: Ouais, mais je trouve ça trop dommage à chaque fois. Je trouve ça tellement stylé, le frappe-core.
1: Plus de représentation.
0: C'est encore du taf. ouais. Et on va continuer. Du coup, on va passer le son de Oxni.
1: Oxni, ouais.
0: Oxni, ok. Lettre à vos ordres. Et puis après, on va enchaîner avec un son de 2L.
1: Yahoo.
0: C'est parti.

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0: Et c'était deux ailes me colle pas. Elle est très très forte. Moi je la kiffe. Et je viens de me rendre compte que vraiment l'enchaînement des deux sons était parfait.
1: C'est ce que j'allais dire.
0: La thématique.
1: Je crois que la police a pris pour son grade.
0: Bon, en plus on était le 13-12 il y a pas très longtemps.
1: Ah, c'est
0: bon,
1: ce que j'allais dire. Comme quoi, plus de représentation, moins de répression. Hein. Ouais. Bon, ça j'ai dit.
0: Ouais, non, c'était très beau là l'enchaînement. tu veux dire deux, trois mots sur le son qu'on a entendu avant? C'était Oxney, lettre à vos ordres?
1: Oui, pardon, j'ai complètement blogué sur la dernière phrase, j'avais jamais entendu. Cette dernière phrase, c'est du pipi de la patrie. J'ai bloqué sur cette phrase si poétique. Je vous jure qu'il y a l'écrit des paroles un peu mieux que juste ça. Mais ouais, du coup, Oxney, c'est une personne qui s'identifie comme un objet non identifié. Il y a le même qui le dit. Pareil, super engagé, qui mêle rap, pop, chansons et performances lors de ses prestas live. Il y a vraiment un univers qui est super réfléchi. Donc c'est Yael qui écrit, qui filme, qui fait les clips, etc. Donc ouais, multi-chapeau, multi-casquette.
0: Trop fort.
1: Ouais.
0: Trop bien. Et du coup, il est basé sur Paris, tu sais?
1: Normalement, oui, il est toujours basé sur Paris. Ouais.
0: Ok. Et du coup, moi, juste après, j'avais proposé un freestyle de deux ailes qu'elle avait proposé sur Nouvelle École. Et voilà, et que j'avais trouvé excellent. Je la trouve toujours très, très forte. Du coup, deux ailes qui est une rappeuse qui vient du milieu du freestyle aussi, comme on en parlait tout à l'heure. Mmh. Et qui, je sais pas si je spoil, le fait qu'elle ait été finaliste sur Nouvelle École. Bon, trop tard.
1: Aïe.
0: Sorry.
1: Mais il y a des news qui donnent le smile, ma
0: Mais
1: foi.
0: En fait, ça, ouais, bon. Mais en fait, moi, j'ai pas regardé Nouvelle École, juste je la follow sur les réseaux depuis un moment et du coup, j'ai vu passer ça.
1: Ah, spoil, sans vraiment. Ouais, bah ouais.
0: Je suis juste trop fière d'elle, en fait. Mais, et puis, je sais pas si je vais regarder Nouvelle École parce que c'est pas forcément le format d'émission que je regarde.
1: Ouais, moi, je regarde que la musique qui sort, on va dire.
0: Voilà, ouais. Mais bon, bah voilà, pour info, du coup, elle a fait la finale et voilà. Et elle est trop méritée. Et elle a eu, du coup, elle, pour le coup, à l'inverse des clauses, elle a eu beaucoup, beaucoup de bonnes médiatisations. Elle a été, elle s'est fait hyper saucée par l'émission, quoi. Et le fait qu'elle ait été aussi loin, qu'elle était vraiment chouchou du jury jusqu'à la finale, ça fait trop plaisir. Parce que, c'est pas n'importe quelle rappeuse. Elle a vraiment des textes hyper engagés. Elle a fait genre une scène en fait pour sa finale. Elle a fait une scène hyper impressionnante où elle a emmené sur scène des potes à elle en mode mise en scène comme si c'était une manif avec une pancarte derrière. Et puis elle a joué du violon aussi parce que en plus elle fait ça
1: finalement.
0: Parce qu'elle est juste trop forte quoi. Bref voilà, moi je l'adore et puis je trouve qu'elle a un flow vraiment impeccable et puis des textes très souvent pertinents. Voilà.
1: On aime. Tout ce qu'on aime finalement.
0: Ouais, carrément. Après, du coup, je vous propose de lancer un son de Naira qui s'appelle Bouillant. Je sais pas si tu veux en parler avant ou si tu préfères le faire après, en fait.
1: Bah, c'est peut-être plus logique de le faire avant.
0: Ouais,
1: comme ça, les gens sont pas trop perdus.
0: Ouais, carrément.
1: J'ai pas énormément de choses à dire. C'est une rappeuse qui est originaire de Saint-Denis, qui est pareil, très autodidacte. Et qui parle beaucoup de son héritage nord-africain. Donc on a eu le, on, je crois qu'on l'a, oui, on l'a vu pour la saison 2 Nouvelle École. Si
0: ouais, elle est passée par Nouvelle École, ouais,
1: c'est
0: ouais.
1: Ça. Et ouais, donc vraiment un mélange de rap, R&B avec des mélodies orientaux.
0: Oriental, je pense.
1: Ouais, on est d'accord, c'est bon. ouais, donc comme le son à la Bali. On va pas écouter, voilà, je vous parle de ça, mais en fait...
0: Mais allez l'écouter,
1: allez
0: en
1: l'écouter,
0: fait.
1: Voilà, justement, je tends une perche, c'était exactement fait exprès, bien sûr. Et donc, ouais, voilà, elle puise vraiment ses racines et son héritage, et du coup, je trouve que c'est... J'ai pas trouvé beaucoup d'artistes qui arrivent à creuser, on va dire, tout ça, genre, et puis d'en faire une force aussi.
0: Ouais, je la trouve super intéressante, moi je l'avais découverte aussi... Pareil sur les réseaux et tout, et je la trouve hyper... moi, musicalement, ça me parle pas toujours, mais sa direction artistique, on va dire, ça me parle vachement plus et c'est assez original, ouais, ça change. Et bah, let's go.
1: Yahoo.

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0: Et donc on vient d'écouter Auralyse avec son son Belljack Horsewoman, et juste avant c'était Naira avec le son Bouillant. Voilà, du coup tu avais présenté un peu Naira juste avant. Moi du coup Auralyse, de ce que je me souviens que j'avais noté sur ma petite fiche, c'est une artiste donc suisse, et en fait moi je l'avais découverte parce qu'elle elle faisait partie des lauréates de l'édition 2025 là, du tremplin Rappeuse en Liberté, qui est un tremplin musical destiné aux rappeuses donc femmes et minorités de genre, voilà, pour les rappeuses francophones donc, et elle avait fait partie de, bah, voilà, des artistes qui avaient été sélectionnés. Du coup je l'avais découverte comme ça, et voilà, et je la trouve super chouette, et je crois que récemment aussi j'avais vu passer comme quoi elle avait été nominée au Tataki Music Awards, qui est un média suisse en fait, et qui fait des awards de musique visiblement tous les ans. Voilà, et bon, du coup elle avait eu pas mal de récompenses là-dessus. Enfin, je sais pas si elle avait été récompensée, mais en tout cas elle avait été nominée, en tout cas à cette occasion-là. Donc voilà.
1: Mais ça me fait penser aussi, j'avais vu un extrait d'un live, je sais plus qui c'était, qui disait que le rap francophone, il n'y a qu'en France qu'il y a des bons rappeureuses, et en fait j'étais un peu, ben, vous avez juste pas cherché, parce que
0: ouais.
1: Je crois que la majeure partie des sons qu'on diffuse, c'est assez 50-50 quand même, j'ai l'impression, entre le Québec, la Belgique, la Suisse.
0: Ah ouais, tu penses?
1: Bah en tout cas, l'émission précédente, moi j'avais principalement des Suisses, ouais.
0: Ok.
1: Pour le coup.
0: Ouais, je m'en suis pas rendu compte. Moi je pense que dans ma sélection, je pense que j'ai plus de personnes basées en France métropolitaine en tout cas. Mmh. Et c'est vrai que je connais un peu des artistes suisses, du coup, bah, dont elle, quelques-unes. Mais moi j'ai l'impression que j'en connais moins. Mais
1: bah, catégorique aussi.
0: Ouais, sens, ouais, ouais, ouais, on en avait parlé l'autre fois. Mais ouais, j'en connais pas des masses finalement.
1: Ouais. Mais du coup, c'est bizarre, je trouve, cette sorte de compétition un peu, enfin, un concours de, pardon, du vocabulaire, mais qui est la plus grosse, quoi, genre.
0: Ouais. Oui, bah non, c'est sûr, ça veut juste dire que les personnes qui disent ça n'écoutent pas d'autres artistes que celles qui sont basées en France, quoi.
1: Oui, c'est ça.
0: Ouais. Puis je trouve ça bizarre parce qu'en plus, je trouve que même quand tu te mets à écouter des personnes qui sont basés en France, je pense qu'aussi dans les plateformes, les algos forcément vont aussi te faire découvrir que des personnes qui correspondent, ouais, à ça. Et donc si toi-même tu prends pas le temps de sortir un peu de tes recommandations et de diguer un peu, enfin tu t'enfermes un peu vite là-dedans, je trouve. Et puis si tu t'en rends pas compte et que t'as la prétention de dire que genre y a pas d'autres artistes aussi bien, bon bah c'est un peu dommage quoi.
1: Mais grâce à cette émission, ça va changer.
0: C'est le but. Du coup, toi t'avais sélectionné un son de Murmure qui s'appelle Assez. Et après je passerai sûrement un son de Vickyère dont je vous parlerai juste après. Tu veux nous parler de Murmure?
1: Bah, du coup, moi, je l'ai découvert sur Madame Rap.
0: Oui.
1: Je crois qu'il faut qu'on explique, il faut qu'on fasse une liste, en fait.
0: Non,
1: de
0: Madame Rap, c'est... Ouais.
1: Enfin, c'est une mine d'or, en fait.
0: C'est si exhaustif. C'est fou.
1: Et donc, c'est un média international.
0: Ouais.
1: Ouais, c'est ça. Hein. Donc, qui met en avant, du coup, dans le rap, des personnes principalement minorisées. Et... enfin, vraiment, allez-y, c'est une mine d'or. Il n'y a pas que du francophone, en plus de ça, donc... Et voilà, sur Madame Rap, je sais pas si c'est... T'as des trucs à dire sur Madame Rap?
0: Moi j'avais découvert ça, je sais plus comment, ce média-là, et c'est vrai que quand tu commences à regarder les sélections de ce média-là, je trouve que ça n'a aucune fin, en fait, c'est infini. Je pense qu'on pourrait faire une émission radio spécifique à uniquement les sons de la sélection de Madame Rap.
1: On peut faire un marathon pendant des heures.
0: Des années d'émission. Ah ouais, non, mais c'est assez impressionnant, puis c'est... Bah, en plus, moi j'avais l'impression que c'était géré par une seule personne, en tout cas, mais je sais pas si c'est vraiment le cas, je me rends pas compte de comment est-ce que...
1: Ouais, je sais pas
0: combien de personnes est-ce qu'il y a derrière, mais en tout cas le taf est assez phénoménal. Et du coup bah, elles sortent très régulièrement des nouvelles sélections quoi. Donc ouais, c'est vraiment une pépite.
1: Mais ouais, du coup pour revenir aussi à Murmure, c'est une rappeuse queer de Belgique. Oui, de Belgique, voilà. C'est pas français mais c'est bien aussi.
0: C'est francophone donc
1: Oui, c'est vrai.
0: Pour l'instant, ça va dans notre sélection.
1: Et ouais, donc musicalement, c'est le single AC qu'on va écouter, qui est sorti en 2024. Voilà, des productions qui sont plutôt sobres. C'est vraiment plus concentré sur le flow et l'écriture qui est vraiment bien, bien apportée. Donc voilà, toujours en restant ancré dans un rap moderne et intimiste, je dirais. Donc voilà, on peut peut-être s'écouter ça pour okay. mieux comprendre ce que
0: ouais,
1: je veux.
0: C'est parti.
2: Et genre, plus le temps avance, maintenant quand je travaille par exemple avec Solo d'un amant, là on est vraiment genre les deux et on réalise le truc à deux, on l'imagine vraiment à deux et on passe des heures. On passe même plus de temps des fois à imaginer et réaliser que genre faire sur le moment. Et plus ça avance et plus ça m'intéresse de faire ça parce que ça permet de pousser les choses beaucoup plus loin que de les faire spontanément, comme ça a été le cas peut-être...

0: On vient d'écouter Vic Hier, Rien ne vaut la vie. Oula, j'ai monté hyper fort les micros. Je me suis pas arrêtée. Moi, Vic Hier, c'est une des premières rappeuses francophones que j'avais découverte. En fait, je l'avais découverte via un documentaire qui avait été tourné par Canal+. Ça s'appelle Reine pour l'amour du rap, si je me souviens bien. Donc il est plus dispo en streaming. Par contre, je l'ai trouvé sur YouTube. Je crois qu'il est encore disponible sur la chaîne, je pense, de Canal+. Et c'est un documentaire, en gros, qui racontait un peu l'aventure de 5 ou 6 rappeuses parisiennes, en tout cas, qui faisaient un feat ensemble et dont il y avait Vicky Rare, entre autres. Il y avait aussi... attendez, je vais vous dire ça tout de suite. Il y avait aussi Chilla, Davinor et le Juice et Bianca Costa. Et elles avaient, pour l'occasion du docu, produit un son, du coup, qui s'appelle « Aou ». Aou, parce que Aou, c'est pas trop la vibe. bref, c'est un son moi, que j'avais sélectionné, mais je crois que je vous le passerai une autre fois, parce que j'ai envie de passer d'autres artistes là juste après. Bref, et du coup, voilà, et en fait, c'est une artiste qui est encore vachement investie dans pas mal de tremplins musicaux, entre autres. Elle fait partie du jury, il me semble, de Rappeuse en Liberté, et je crois d'autres tremplins dédiés au rap pour les artistes meufs, en tout cas meufs et minorités de genre en général, ça, les tremplins ils groupent ça, bref. Voilà pour Vic Hier. Du coup, et juste avant, j'ai pas précisé, c'était un son juste avant Vic Hier, c'était qui déjà que j'avais passé? Murmure, non? C'est,
1: oui,
0: ça,
1: c'est ça,
0: ouais, ça, Murmure avec le son AC. Voilà. Du coup, on peut enchaîner juste après avec un son. Je ne l'ai pas sorti. Je ne l'ai pas sorti. C'est pas grave. Je voulais passer Sensei H, du coup, que tu avais sélectionné, Zéro.
1: Ouais.
0: Ça s'appelle En attendant l'amour.
1: Oui. Est-ce que je peux en parler un
0: Vas-y.
1: Petit peu? Je pensais que tu allais lancer, c'est pour ça. Tu avais l'air.
0: Pardon.
1: Non.
0: C'est bon.
1: Du coup, Sensei, c'est une rappeuse franco-algérienne basée au Québec. Voilà, qui a une écriture, pareil, que je trouve très poétique et poignante, enfin, en tout cas pour cette EP En attendant l'amour, qui est sortie en 2025. Enfin, ça va aborder beaucoup la question de solitude, de dépression, de désir de se sentir aimé, etc. Enfin, je pense que ça parle à beaucoup de gens de notre génération en général, et puis aux gens en général, parce que la France de Macron, elle fait bien mal.
0: Allez, c'est l'occasion.
1: Je l'ai calé, je suis content. Et donc ouais, en plus c'est une personne qui est totalement indépendante, quoi, donc qui fait tout seul et qui a des propos qui sont vraiment très humains, militants et poétiques à la fois. Donc merci à ces rappeuses de produire ce genre de morceaux.
0: Trop chouette, ça donne trop envie. Et let's go, on va lancer ça.

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0: Et donc, on vient d'écouter Galbi de Léna. Donc c'était. Et juste avant, on avait En attendant l'amour, ouais, c'est ça. C'était de Sensei H. Voilà, du coup, moi, Léna, j'avais découvert, je crois vraiment sur les réseaux, en fait, parce qu'elle avait un refrain très entêtant et qui passait un peu partout. Je la connais pas très bien, il me semble qu'elle est basée en région parisienne, mais je vais pas pouvoir en dire grand chose parce que j'ai peur de dire des bêtises, donc vaut mieux pas dire grand chose. Voilà, mais elle est chouette parce que du coup, on parlait de Naïra tout à l'heure, qui était une des rares artistes à mélanger l'univers du rap, de hip-hop, avec une influence plutôt Moyen-Orient. Et en fait, il y a Léna aussi.
1: Bah oui, justement, j'ai cité ça, je t'en ai pas. Oui,
0: ouais, en fait. Et du coup, c'est assez cool. Je crois qu'en fait, c'est une artiste qui a pas commencé il y a pas très longtemps, il me semble. Elle a pas beaucoup de sons qui sont sortis jusque-là. Il me semble qu'elle est vraiment toute jeune. Par contre, vu qu'il y a eu un gros. Une grosse. Vraiment pas une fame, mais que ce son avait été très connu, ça l'a quand même emmené jusqu'à faire un planète rap sur Skyrock, quoi.
1: Ah ouais, quand même.
0: Malgré une petite discographie, ça a bien marché, quoi.
1: C'est un son qui a percé sur les réseaux, c'est ça?
0: J'ai l'impression. Ouais, peut-être sur TikTok, je sais pas trop. Mais moi, en tout cas, je l'avais entendu sur Insta. Donc, à mon avis, sur TikTok, ça a dû tourner.
1: Ouais, c'est ça. En fait, j'ai entendu une partie, je me suis dit, attends, mais je crois que j'ai déjà entendu ça.
0: Ouais. voilà, et puis du coup, comme c'est quasiment l'heure, je me suis dit qu'on va peut-être vous dire au revoir et qu'on va finir par passer un petit son pour clôturer ça. Voilà, c'était la deuxième émission de Contreflow. Voilà, bravo à nous d'avoir recommencé. Et puis, donc, on est toujours sur Radio Campus Orléans 88.3. Je me suis dit que je ne l'avais pas du tout rappelé en une heure d'émission.
1: Et bravo la régie aussi, du coup.
0: Oui.
1: C'est la première fois que tu fais ça.
0: C'était la première fois que je faisais la table de mixage en direct. Je crois que j'ai pas trop fait de bêtises, ça va. Juste tout à l'heure, j'avais misclick sur YouTube et j'ai lancé un deuxième son entre deux sons, mais bon, bref.
1: C'est bien, ça fait son charme. C'est pas parfait.
0: Original. voilà, je sais pas si t'avais deux, trois petits mots à dire pour clôturer ça.
1: Non, moi je crois que t'as tout dit.
0: Ouais.
1: Vous pouvez réécouter du coup l'émission sur le site de Radio Campus.
0: Ça y est,
1: c'est bien de préciser. Oui, parce que du coup les autres, je crois qu'ils n'étaient pas encore disponibles.
0: La première fois qu'on a fait l'émission, on n'avait pas encore d'office effectivement de podcast, mais là ça y est, là on est sur le site internet. Donc si vous voulez réécouter nos douces voix, vous pouvez écouter nos podcasts effectivement.
1: Et donc je pense que aussi sur ce podcast, on va pouvoir mettre les liens de toutes nos annexes entre guillemets, que ce soit Madame Rap, etc.
0: Nos références,
1: merci, c'est ça.
0: Oui.
1: Parce qu'il faut donner de la force aussi à ces médias qui font un travail fabuleux, quoi.
0: Ouais, carrément. On vous mettra tout ça et je pense qu'à mon avis, ce sera la dernière émission qu'on fera du mois de décembre parce que là, on a les réveillons qui tombent tous les mercredis soirs. Donc, personnellement, je vais être en train de manger.
1: C'est pas vrai.
0: Mercredi prochain et mercredi d'après aussi. Donc voilà, donc je pense qu'on se reverra au mois de janvier. Voilà.
1: Avec des devoirs bien préparés.
0: Oui, normalement on aura eu le temps de bien préparer l'émission. J'aurai plus de choses à vous dire sur mes artistes.
1: Et peut-être. Plus reposé aussi.
0: Et plus reposé, j'espère.

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6: Salut à tous et à toutes, c'est Hello, vous écoutez Au pays des raves et vous écoutez surtout l'épisode 1 de cette nouvelle saison. On se retrouve aujourd'hui pour parler de la fête de l'humanité. Alors à la base, notre idée pour cet épisode, elle était simple, venir à la fête de l'humanité pour parler de l'Umakumba. Alors l'Umakumba c'est quoi? C'est cet espace électro qui existe depuis 2017. On voulait montrer comment la techno trouve sa place dans un festival politique et populaire. On voulait interroger les artistes, le public, et voir comment cette musique, longtemps marginalisée, devient aujourd'hui centrale dans les grands festivals. Mais en préparant ce reportage, on a découvert une autre réalité. Certains artistes programmés cette année, comme l'année précédente, sont connus pour être des agresseurs sexuels, des hommes violents. Et malgré les alertes répétées de collectifs féministes comme Stop Fisha ou MeToo Media, que je vous invite vivement à aller suivre, notamment sur les réseaux sociaux, eh bien la direction du Festival de l'Humanité continue de les inviter à monter sur scène. Alors forcément, ça a changé notre manière de regarder la fête de l'humain. D'un côté, on a cette fête qui se présente comme un espace progressiste, inclusif, avec des stands de prévention, des zones safe, des campagnes contre les violences sexistes et sexuelles. Mais de l'autre côté, dans sa programmation artistique, la fête de l'humain reste incapable de mettre en cohérence ce discours avec des choix réellement alignés sur ses valeurs. On est bien consciente que ce paradoxe, il concerne pas seulement la fête de l'humain, il traverse l'ensemble du monde festif. Aujourd'hui, presque tous les festivals se dotent de chartes et

0: de zone safe. Et c'est pareil pour les clubs. Mais on sait très bien qu'aucun lieu ne peut se prétendre safe tant que des agresseurs et des agresseuses continuent à monter sur scène, tant que ces violences ont lieu dans le public et tant que la responsabilité des organisateurs et des organisatrices s'arrête au simple discours. Donc, pour cet épisode, on a décidé de prendre cette contradiction comme point de départ. Questionner ce que ça veut dire concrètement de rendre un espace festif plus sûr. Est-ce que les dispositifs mis en place suffisent ? Quelles responsabilités portent les organisateurices ? Et comment construire une fête plus safe, qui ne soit pas seulement un slogan, un esthétisme, mais une véritable culture de l'égalité, du respect et du consentement ? Est-ce que c'est même possible ? Alors avec Agathe, qui fait partie de l'équipe de Pays des Raves, on s'est rendu à la fête de l'UMA et on a essayé de répondre à ces questions. Ou en tout cas, on a essayé de trouver des pistes pour y répondre et mieux les appréhender. Pour commencer, on s'est tourné vers le public.
1: Je me sentirais moins safe si j'étais toute seule. Là, je suis venue en groupe, donc ça va. Mais toute seule avec vraiment la foule écrasante. Plus l'heure passe, plus les gens sont bourrés. Et là, plus moins tu te sens safe, quoi. Mais...
0: On voulait savoir si les personnes présentes se sentaient en sécurité dans cet espace festif et qu'est-ce qu'elles pensaient de la programmation d'agresseurs sur une scène pourtant si politique et engagée.
2: C'est la première fois que vous venez ?
1: Non. Moi, c'est la première fois, ouais.
2: C'est la première fois ? Et vous,
3: c'est la deuxième fois, ouais.
2: Et toi ?
4: Quatrième fois.
2: Est-ce que c'est un lieu ici où pour l'instant vous vous sentez safe, en sécurité ?
4: Ça va, ouais, ça dépend.
2: Ça dépend de quoi ?
4: Par exemple, les toilettes, je trouve que c'est pété parce qu'il y a beaucoup de queues aux toilettes des meufs. Et du coup, si on a un pisse debout, on peut aller dans les urinoirs, mais genre, il y a toujours des mecs bourrés pour nous parler et nous dire des trucs. Et après, on n'arrive pas à faire pipi parce que ça nous bloque. Bah, je trouve que ça met un peu un mood pas très safe. Genre, c'est pas genre grave et c'est pas genre dangereux, mais juste c'est chiant et pas méga confo, on va dire. Enfin...
1: Moi, je pense que je me sentirais moins safe si j'étais toute seule. Là, je suis venue en groupe, donc ça va. Mais toute seule avec vraiment la foule écrasante. Plus l'heure passe, plus les gens sont bourrés et là, plus moins tu te sens safe, quoi. Mais il n'y a pas eu d'accident pour l'instant.
2: Est-ce que vous êtes allé voir la safe zone et la zone de prévention ?
4: Non, pas encore.
2: Pas encore, mais genre c'est dans vos plans.
4: Moi, j'étais passée devant tout à l'heure et je m'étais dit que j'irais jeter un œil, ouais, mais j'ai pas encore fait, ouais.
5: C'était pas dans les plans, mais je l'ai vu. J'ai vu le stand de la safe place, mais je suis pas allée.
2: En gros, sur la safe zone, il y a notamment nous toutes, le planning familial, et il y a aussi des stands de prévention, notamment de réduction des risques sur la consommation de drogue et sur la sexualité. Est-ce que vous, c'est des stands que habituellement vous voyez en festival, que vous voyez aussi dans d'autres lieux festifs, genre des clubs, des boîtes, etc.
4: Pas trop en boîte, mais oui, sur des événements festifs et tout à Lyon, il y a régulièrement des stands comme ça, et je sais bien, ouais. Et en festival aussi, pas mal, ouais.
2: Et est-ce que c'est des lieux que vous, enfin, où vous allez de temps en temps, juste pour vous renseigner ou aussi parce que vous en avez besoin ?
4: Moi, j'y vais pas particulièrement en général, sauf quand il y a des brochures ou des trucs comme ça, des fois ça m'arrive d'aller feuilleter des trucs et ça, c'est cool. Mais oui, j'y passe pas ma vie, quoi. Mais je trouve ça cool qu'il soit là. Enfin, ça met un truc aussi de genre, si besoin, on sait qu'il y a ça et c'est super.
2: Ok. Et vous ?
5: Je pense que la première fois que j'étais venue à la fête de l'UMA, j'y avais été. Mais c'est les premières fois dans un festival, mais après, j'y retourne pas. Mais okay. Je suis d'accord, c'est hyper important d'avoir des endroits comme ça. Mais en boîte, j'en ai jamais vu, pas.
2: Et est-ce que vous trouvez que ces dispositifs-là, c'est suffisant pour les personnes, par exemple, qui pourraient être victimes d'agressions sexistes ou sexuelles sur le festival ? Non ?
5: Non.
4: Non. Souvent, on oublie qu'il y en a en plus, donc non, pas du tout. Ouais.
2: Et qu'est-ce que pour vous, qu'est-ce qui pourrait être mis en place peut-être de plus ?
5: Là, je réfléchis tout à l'heure, il y a une annonce qui est passée en disant justement où étaient les zones si jamais on se faisait agresser, harceler. Ça, je trouve que c'est vachement bien parce que c'est pas dans tous les festivals que je l'ai entendu, en tout cas aussi fort. Donc oui, il faut multiplier en fait les stands et la sécurité.
4: Moi, je pense multiplier les stands, mais aussi genre, enfin multiplier les moyens, en mode genre des fois afficher des trucs. En fait, mine de rien, ça fait le taf. Enfin, souvent ton œil il glisse sur une affiche et t'es en mode genre soit vaguement t'as vu et ça t'a marqué dans un coin d'inconscient, soit t'as vraiment lu et du coup ça peut te marquer. Enfin, genre des affiches avec des verbatim et tout, en mode genre citer des phrases que les mecs nous disent et qu'on n'a pas envie d'entendre, par exemple, ça marche hyper bien parce que soit ils se reconnaissent dans le truc, soit ils sont en mode ok, faut pas dire ça, ben je vais pas le dire du coup. Enfin,
5: mettre dans les toilettes par exemple, sur les barres des toilettes, ça serait bien. Je l'avais vu dans une boîte à Paris, c'était affiché. Il y avait une grande affiche sur les toilettes. Et aussi, les vigiles à l'entrée, ils nous disaient, dès qu'on rentrait, si vous avez quoi que ce soit, vous allez à tel endroit. Et je trouve que ouais, c'est des choses qu'il faut répéter et voir un peu partout, à des endroits clés.
4: Genre, moi, je trouve aussi qu'il y a des soirées à Lyon où il y a ça. Des fois, il y a une team qui est genre dans l'orga et qui reconnaît ça par un brassard. Et en fait, tu sais que tu peux aller les voir pour ces trucs-là. Et du coup, ils sont formés. Et en fait, moi, je trouve que des personnes formées qui se promènent sur un site comme ça, bah, c'est plus important qu'un stand. Parce qu'au final, genre, s'il se passe un truc, est-ce que tu vas vraiment te taper la déterre de chercher le stand, d'y aller? En plus, sur la carte, il est pas indiqué le stand en soi, donc on sait pas où il est, donc faut être passé devant et ça te dit « Ah, en fait, je sais où il était, donc maintenant je vais pouvoir y retourner. » Alors que genre des personnes qui circuleraient, on les trouverait beaucoup plus facilement et bah je pense que ce serait plus safe, comme dispositif par exemple.
1: D'autant plus que s'ils sont formés, t'as pas peur de leur dire des trucs, qu'ils t'envoient bouler, qu'ils te croient pas, ce qui arrive assez régulièrement en fait. Et donc ça, je pense que c'est hyper important, ouais, grave.
2: Alors je sais pas si vous êtes au courant ou si vous avez vu passer l'info, mais il y a plusieurs comptes féministes notamment qui ont relayé le fait qu'il y a pour la deuxième année consécutive des agresseurs sexistes et sexuels et condamnés pour violence conjugale qui sont présents sur scène cette année.
4: Moi je me dis qu'ils doivent être dans des tiraillements de zinzin parce que en fait on sait que ça fait pas des masses de thunes. Ça soutient le journal il a des pertes de sous de ouf et du coup genre ça permet de renflouer les caisses et du coup je me dis qu'ils doivent prendre le risque de décommander un artiste qui potentiellement va faire décommander des gens ou qui va faire genre du coup vendre moins de billets et du coup bah peut-être qu'ils sont en mode genre la thune et qu'ils sont un peu tenus à la gorge par des enjeux financiers qu'ils maîtrisent pas complètement enfin et dont ils ont besoin comme on a tous besoin de thunes mais voilà. Et du coup j'avoue ça fait chier qu'ils mettent pas leurs valeurs politiques plus sur le plateau que les enjeux financiers et en même temps on comprend que ça puisse faire naître des tiraillements qui soient trop chiants à gérer pour eux quoi.
5: Moi ça m'énerve particulièrement donc ouais j'ai du mal à m'exprimer là-dessus. Franchement ça m'énerve.
2: Je comprends.
1: Ouais, moi naturellement j'aurais plutôt tendance à dire que ça dégage et que c'est normal que ça dégage et que ça a pas sa place ici, surtout dans ce genre de festival où. Enfin, on nous le vend aussi comme quelque chose d'éminemment politique. Et donc voilà, mais en même temps, c'est vrai que tout ce qui est tiraillement financier et tout, ça a du sens. Mais pour moi, c'est pas suffisant pour justifier le fait qu'on mette ce genre d'artistes en avant.
2: Est-ce que vous auriez aimé que genre, la fête de l'UMA fasse un communiqué de presse en disant on déprogramme les artistes, etc., au risque de perdre de l'argent ou quoi?
5: Je vous explique parce que ce que disait Lucille, je le comprends parfaitement. Et je pense que pas mal de gens pourraient le comprendre à la fête de l'UMA, mais les groupes que tu citais tout à l'heure, il y en a un que je suis sur Instagram et les filles expliquaient qu'elles n'ont jamais eu de réponse de la part.
2: Exactement, elles ont contacté la fête de l'UMA il y a 3 mois.
5: Alors que ça fait plusieurs mois qu'elles les contactent, qu'elles les relancent, elles n'ont jamais eu de réponse. Et moi, ça m'énerve.
4: Symboliquement, ça aggrave du poids en fait de faire un communiqué et dire on déprogramme et tout. Ça montre que, enfin, il y a une vraie écoute de ce que les féministes elles racontent et que c'est important et qu'on accorde de la valeur, quoi. Enfin.
3: Est-ce que vous sentez globalement que c'est une fête dans laquelle vous vous sentez safe?
6: En vrai, oui. Vraiment, on se sent safe, les gens s'entraident. Dès qu'il y a quelqu'un qui a une galère dans les toilettes, on les laisse passer. Ça passe par des anecdotes comme ça, mais c'est hyper important et ouais. En vrai, ouais.
7: Moi, j'ai perdu mes potes pendant 3 heures environ et du coup, j'ai pu vraiment remarquer que les gens étaient très cool et pour le coup, j'ai un peu forcé dans la foule pour pouvoir passer et j'ai pas eu un seul regard de travers, vraiment tout le monde était en mode bon courage et tout, vraiment bonne ambiance.
3: Est-ce que vous avez vu, il y a 48 heures à peu près, c'est sorti, mais il y a 4 agresseurs sexuels qui sont programmés. Quel est votre sentiment par rapport à ça? Comment vous vous sentez de venir à la fête de l'UMA, même s'il y a des agresseurs qui sont programmés?
6: J'ai la sensation qu'on a conscience que la fête de l'UMA rassemble la gauche avec l'ensemble de ses défauts. Il n'y aurait pas autant de monde si c'était, idéal. Donc, évidemment, l'institution aurait dû faire en sorte que ces agresseurs n'auraient pas dû être programmés. Ils sont là, il y en a certains qui ont la décence de se retirer. Il y en a d'autres qui sont toujours là. Bon, on choisit d'aller les voir ou de ne pas aller les voir. C'est mieux de ne pas aller les voir. Mais après, c'est important d'avoir toujours une lecture intersectionnelle. Et ce sont des agresseurs sexuels. on condamne, on boycotte, mais on n'oublie pas toutes les causes qui sont autour et on n'oublie pas la lecture intersectionnelle et on sait que c'est pas ouf, mais la fête de l'UMA, c'est quand même, ça rassemble, ça permet des échanges et des débats autour de la gauche, donc on boycotte à l'intérieur de la fête de l'UMA, mais on vient quand même pour ce que ça représente et des échanges qu'on peut avoir comme ici.
0: Ces témoignages, ils nous montrent à quel point la question de la sécurité dans les espaces festifs, elle est complexe. On entend à la fois des expériences positives, avec de l'entraide, l'ambiance bienveillante, la convivialité, et les limites concrètes. La foule, les toilettes, les comportements sexistes qui persistent, les dispositifs mis en place comme les stands de prévention ou les annonces au micro sont perçus comme utiles mais insuffisants, surtout s'ils restent isolés ou mal signalés. Ce qui ressort aussi, c'est l'idée que rendre un espace plus sûr ne dépend pas seulement d'un stand ou d'un communiqué. Ça suppose une présence continue de personnes formées, une visibilité accrue des dispositifs et surtout une vraie cohérence entre les valeurs affichées et les choix artistiques. Parce que programmer des artistes connus pour leur violence, c'est envoyer un message qui contredit tout le reste. Au fond, la fête de l'UMA, comme beaucoup d'autres festivals, elle cristallise ce paradoxe. Être un lieu d'émancipation et de lutte, tout en reproduisant parfois les violences même qu'elle prétend combattre. Et c'est peut-être là que se joue le vrai enjeu. Comment inventer des fêtes qui soient non seulement des moments de plaisir et de partage, mais aussi des espaces où l'égalité et le respect ne restent pas des slogans, mais deviennent des pratiques collectives, vécues au quotidien. Pour creuser cette question, on s'est tourné vers la Fondation des Femmes. C'est la structure de référence en France pour la défense des droits des femmes et la lutte contre les violences sexistes et sexuelles. Cette année, la direction de la fête de l'UMA a beaucoup insisté sur la dimension safe. Elle a publié une charte dédiée à la lutte contre les violences sexistes et sexuelles qui affirme une tolérance zéro envers les comportements irrespectueux, discriminants ou violents, avec exclusion immédiate du festival et signalement aux autorités. Le paradoxe, c'est que ce discours, il coexiste avec une programmation qui donne la scène à des artistes connus pour leur violence. On a donc demandé à Louise-Anne Baudrier, qui représentait la Fondation des Femmes sur place avec un stand et l'organisation de conférences, comment elle se positionne sur ces contradictions.
8: Est-ce que dans un premier temps, du coup, tu peux me dire quel collectif, association tu représentes et quel est le rôle de ce collectif-là sur la fête de l'UMA ?
9: Okay. Je m'appelle Louise-Anne Baudrier et je représente la Fondation des Femmes. Je suis chargée de mobilisation et à la fête de l'humanité, on avait un stand de prévention, de sensibilisation, où on avait aussi un petit, quelques animations et des paillettes à don libre.
8: Et donc, vous, c'est quoi vos missions principales là-bas ?
9: À la fête de l'humanité, c'était vraiment la sensibilisation. On avait tout un pan aussi sur la lutte contre le harcèlement de rue, avec la formation stand-up qui est payée par L'Oréal. Mais sinon, de façon plus globale, la Fondation des Femmes, c'est une structure de référence pour les droits des femmes et surtout de soutien aux associations de terrain, un soutien financier, juridique et matériel.
8: Et est-ce que du coup, sur la fête de l'UMA, vous êtes aussi là pour accompagner, par exemple, des personnes qui sont potentiellement victimes de violences ou harcèlement sexiste et sexuel, ou est-ce que vous les renvoyez ailleurs ?
9: Souvent on vient nous voir avec des récits de violence parce qu'on est identifié comme une structure un peu de référence, mais nous on n'a pas la formation d'accompagnateur accompagnatrice, donc on ne peut pas vraiment apporter une aide exhaustive aux personnes qui viennent nous voir. Donc on peut être formé à une première écoute, une écoute bienveillante et active, mais on va être plutôt sur de la réorientation.
8: Ok, et du coup vous réorientez vers où sur la fête et comment vous agissez avec les autres collectifs ou assos qui sont du coup sur la fête ?
9: Alors depuis plusieurs années, on espère pouvoir mettre en place un village féministe qui n'a pas encore vu le jour. Mais l'année dernière, on était juste à côté du planning familial. Cette année, on était à côté de nous toutes. Donc on reste quand même relativement proche de collectifs qui ont les mêmes enjeux et combats que nous. Et du coup, sur la fête, on va beaucoup réorienter vers, en général, des numéros d'urgence, comme le 39-19, et sinon vers des personnes formées sur la fête, parce que je crois qu'il y a des référents aussi formés pour recueillir ce genre de témoignages.
8: Et est-ce que du coup tu trouves que les moyens qui sont mis en place par la fête de l'humain en l'occurrence concernant ces questions-là et du coup le fait aussi par exemple que le village féministe n'existe toujours pas, etc. Mmh. Est-ce que tu trouves que c'est des moyens qui sont suffisants ou est-ce que vous aimeriez voir plus? Et si oui, qu'est-ce que vous aimeriez voir en plus?
9: Nous, on trouve qu'il y a quand même une évolution depuis plusieurs années sur la prise en compte des enjeux de genre et de la question, des questions féministes à la fête de l'humanité, parce que c'était quand même un sujet qui était un peu moins présent dans la fête il y a quelques années. Donc on voit une évolution qui est relativement positive. Après, on pense que ça peut aller plus loin. Le fait de mettre en place un village féministe, c'est plutôt un souhait de notre part qui n'a jamais été brimé par l'organisation. C'est plutôt que nous, on n'avait pas les moyens financiers et humains pour le mettre en place à l'heure actuelle. Mais ça reste quand même un souhait qu'on espère pouvoir mettre en place dans les prochaines années. Après, le fait qu'il n'y ait pas assez de moyens de leur côté, c'est vrai qu'on pourrait développer d'autres choses. Personnellement, j'ai pas vu beaucoup de brigades safe, par exemple, comme ce qu'on peut voir dans d'autres festivals. Donc ça pourrait être une idée pour eux, parce que je sais qu'ils prennent des bénévoles de leur côté. Donc peut-être que ça pourrait être un angle sur lequel réfléchir, je pense.
8: Ouais, c'est grave intéressant que tu soulèves ça, parce que on est allé voir le public du coup, et il y a plein de femmes qui nous ont parlé de ces brigades safe. D'habitude, quand elles vont en soirée, en club, en boîte ou dans d'autres festivals, même, il y a un peu surtout des femmes qui sont là avec leur gilet genre jaune fluo, orange fluo, et qu'on repère très rapidement, alors qu'il n'y a pas ça à la fête de l'humain. Est-ce que vous a demandé conseil par rapport à ça? Est-ce que on vous demande un peu qu'est-ce qu'on pourrait mettre en place, etc. Est-ce qu'on...
9: Non, on nous consulte... en tout cas, pour l'instant, on ne nous a pas encore beaucoup consulté sur ces questions-là, puisqu'on nous a juste proposé de faire des stands de 10h à 19h, enfin 18-19h, 18-19h, pardon. Et c'est vrai que c'est peut-être encore les heures où ces questions-là sont peut-être moins... Et encore, hein, mais peut-être moins en présence, mais je me dis que je pense que peut-être que si on avait le stand plutôt jusqu'à, je sais pas, minuit, peut-être qu'on aurait plus de personnes qui viendraient nous voir pour nous poser des questions. Donc c'est vrai qu'on a peut-être moins de témoignages de violences directes pendant la journée. On a beaucoup plus de récits de personnes qui souhaitent soit visibiliser leur récit, un récit plus ancien, soit trouver des solutions comme des avocats, avocates ou un soutien social, psychologique. Et du coup là, on peut les orienter, mais plutôt sur l'extérieur, quoi, pas sur la fête en elle-même.
8: Mais parce qu'il n'y a rien qui est mis en place, ou en tout cas que vous soyez au courant sur la fête? Ou on vous l'a pas dit, ou vous savez pas?
9: Non, en tout cas, moi, je ne suis pas au courant de dispositifs particuliers. Donc, je pense que c'est peut-être quelque chose à creuser avec l'orga de l'humain, de mettre en place ces brigades ou ces points un peu d'information sur la lutte contre les VSS et tout type de harcèlement, en réalité. Mais on nous a pas prévenus.
8: Donc, du coup, concernant les artistes qui sont accusés d'agression sexuelle, qui ont été programmés cette année, etc., l'année dernière aussi, mais comment vous avez réagi quand vous l'avez su? Est-ce que ça a changé un peu votre manière d'aborder du coup la prévention sur le site? Est-ce que, pareil, on vous a consulté? Est-ce qu'il y a eu des choses derrière qui ont été mises en place?
9: On nous a pas consulté. Ni sur les artistes et la programmation, ni sur comment on se sentait à la suite de ces révélations, le nom de ces révélations-là. Enfin, les révélations de ces noms, pardon. Donc non, on n'a pas été consulté du tout sur cette progra. En interne, on en a beaucoup discuté. On a choisi de maintenir un stand, tout comme d'autres collectifs comme nous toutes, mais avec la conscience de l'importance de dénoncer ce choix-là, le fait que on était totalement ouverte à pouvoir en discuter lorsque les personnes le souhaitaient sur le stand. Personnellement, moi, j'ai pu voir plusieurs personnes qui étaient allées devant ces artistes-là avec des pancartes et donc pouvoir les soutenir à minima. Moi, personnellement, il n'y a pas eu forcément d'action de masse, de manif un peu sauvage qu'on aurait pu organiser. Donc ça n'est pas arrivé. Donc peut-être que ça pourrait être quelque chose qu'on mette en place, un peu un dispositif d'urgence pour les prochaines années à réfléchir. Néanmoins, il y a quand même eu, je pense, quelque chose d'assez symbolique, puisque on devait faire des affiches avec l'UMA, enfin des affiches un peu collector sur la lutte contre les VSS qui était édité par l'UMA avec notre logo, et on a demandé de pas les mettre parce qu'on n'était pas d'accord avec la direction en fait que la fête prenait dans ce sens-là, même si sur beaucoup de choses on voit qu'il y a quand même des efforts, mais on a trouvé que c'était quand même très délicat de notre part de mettre un logo sur le fait que l'UMA était engagé sur la lutte contre les VSS, alors que clairement là il y avait vraiment un gros problème et quelque chose à dénoncer, quoi.
8: Et justement, vous avez pris cette décision-là. L'année précédente, en tout cas, je sais qu'il y a certaines assos qui ont décidé de ne pas venir à la fête de l'UMA. Comment vous positionnez un peu ?
9: Je pense que c'est déjà des discussions qu'on a toujours en interne, de savoir où on se positionne par rapport à ça. Je pense qu'on est déjà assez... pour nous, ça reste important d'aller dans ces espaces militants parce que c'est quand même des publics qui sont très conscients et qui soutiennent nos causes et nos combats. Et c'est vrai que cette année, on portait un combat pour une loi intégrale contre les violences sexuelles. Et donc c'était important pour nous d'avoir cette voix-là. C'est aussi pour ça qu'on a fait une table ronde sur les 1 an du procès des viols de Mazan, avec notamment aussi Caroline Darian. Donc ça reste important, je pense, que les féministes et les structures féministes puissent être présentes et puissent avoir une voix, notamment lors des conférences, qui étaient quand même programmées à l'Agora, donc une grande scène pour les conférences. Néanmoins, je pense qu'on devrait être plus associé sur la réflexion quant à soit les brigades safe, soit la programmation. Puis qu'on ait potentiellement, alors je sais pas si on pourrait dire un droit de regard, parce que je pense que ce serait peut-être un peu trop en demander, puisqu'on ne va pas demander à tous les stands de l'UMA à toutes les personnes qui ont un stand d'avoir un droit de regard sur qui programme, mais à minima qui dit que lorsque la progra elle est connue et qu'on voit qu'il y a des personnes programmées qui ont été accusées de violence, qu'on puisse répliquer et qu'on soit entendu à ce moment-là, quoi.
8: Est-ce que tu penses que la fête peut être un espace d'éducation populaire et en même temps de plaisir ?
9: Oui, je pense que vraiment la fête est un espace d'éducation et de plaisir, les deux. La fête en festival, mais aussi la fête en manifestation. C'est la première chose à laquelle je pense quand tu m'évoques cette question, parce que je sais que même là, récemment, le 18 septembre, j'étais en télétravail puisque c'était en semaine et j'ai fait une pause, un peu comme une pause café dans mon télétravail juste pour aller en manif. Et pour moi, c'était ma pause festive et c'était une pause militante et qui m'éduque par les différents combats que je mène, qui sont souvent des combats intersectionnels et où les différentes luttes se regroupent et se croisent. Et du coup, je suis assez persuadée que c'est nécessaire, surtout en fait, que nos combats passent par la fête. Et les combats, c'est aussi de l'éducation, c'est essayer de toujours en apprendre plus et pour être en capacité de mieux comprendre, mieux réaliser les choses et mieux s'informer. Parce qu'on peut tous arriver à un moment plus ou moins conscient de nos réalités et de là où on en est dans notre militantisme. Donc je pense que c'est un super vecteur, la fête. Et il y a plein de collectifs qui l'ont découvert. Je pense à Planète Boom Boom, je pense au Bruit qui court. On les voit aussi en manif maintenant beaucoup. Et je pense que c'est un vecteur, la musique, la danse, l'art en général, qui marche très bien quand on parle de militantisme.
8: La Fondation des Femmes choisit donc malgré tout d'être présente lors de la fête de l'UMA pour informer, orienter et porter ses combats auprès d'un public militant. Mais elle pointe aussi le besoin d'aller plus loin, associer réellement les collectifs féministes aux décisions, donner davantage de moyens et inventer de nouveaux dispositifs de protection. Au fond, ce paradoxe dit beaucoup de la fête aujourd'hui. Un espace de plaisir et d'éducation populaire, mais qui ne pourra se dire vraiment « safe » que lorsqu'il assumera une cohérence totale entre ses valeurs affichées et ses pratiques. Et puis, c'est une question politique et légitime. Participer à la fête de l'UMA, est-ce que c'est renforcer une organisation qui continue de donner une scène à des agresseurs ? Dans un sens, oui. Notre présence, elle contribue à faire vivre le festival, y compris financièrement, et ça pose problème. Mais boycotter, c'est aussi risquer de laisser le terrain libre. Être là, c'est affirmer qu'on ne va pas renoncer à la fête, au partage et aux luttes collectives simplement parce que des choix politiques incohérents ont été faits en haut. Comme le rappelle Louise-Anne, occuper ces espaces, c'est aussi résister, continuer à informer, à visibiliser et à rappeler que nos engagements ne s'arrêtent pas au discours. Tout le paradoxe, il est là.
0: Ces contradictions, elles nous obligent à interroger la fête, non seulement comme un moment populaire, mais aussi comme un espace de pouvoir. Et la vraie question devient alors, comment reprendre la main pour que nos fêtes ne soient pas traversées par les mêmes logiques que celles que nous combattons ? Jusqu'ici, on a entendu la parole du public et celle de la Fondation des Femmes. Toutes deux soulèvent la même contradiction. Des dispositifs de prévention existent, mais ils semblent insuffisants face à cette programmation. Mais qu'en est-il des artistes elles-mêmes ? Quel rôle peuvent-elles jouer dans la construction d'espaces plus sûrs ? Leur présence sur scène, leur prise de parole, leurs choix esthétiques et politiques ont un impact direct sur l'ambiance et la culture d'un festival ou même d'un club. On a donc voulu aller leur poser la question. Comment, en tant qu'artistes, ils et elles se positionnent sur ces enjeux et comment ils conçoivent leurs responsabilités dans la lutte contre les violences sexistes et sexuelles dans le monde festif ? On est d'abord allé voir Mathilde et Paul, qui forment le groupe Ascendant Vierge. Et Ascendant Vierge, c'est ça.

0: C'est votre première fois sur la fête de l'UMA. Ça représente quoi pour vous de performer sur cette scène-là?
1: C'est notre première fois, effectivement, à la fête de l'UMA. On est très contents d'être représentés sur scène à l'occasion de ce festival. Plus particulièrement, enfin, ça a une résonance particulière là, avec toutes ces belles choses qui se passent dans le monde. et voilà, deux jours de bloquons tout, c'est sympa. On a hâte de voir comment ça va se dérouler.
2: Est-ce que le fait de jouer dans ce cadre qui est explicitement politique, ça a créé pour vous une pression un peu particulière en tant qu'artiste? Est-ce que vous sentez qu'on attend un peu quelque chose de vous au-delà de la musique, comme une prise de position, des messages particuliers?
3: Réponse courte, oui, un peu, ouais. Mais après, sans peur, avec grand plaisir, quoi. Après, je pense que oui, à juste titre, une injonction qui est faite aux gens qui ont une audience de prendre position sur plein de sujets. Non, mais du coup, ça fait se questionner sur la légitimité. Est-ce qu'il y a un truc particulier à ce soir? En même temps, je crois qu'en fait, on va juste faire le concert qu'on a l'habitude de faire parce que je pense que ceux qui ont besoin d'un sous-texte pour comprendre qu'il y a des chansons d'Assane Vierge qui sont politiques, s'il faut, on mettra le sous-texte ce soir. Mais on est confiant aussi, on est content et confiant.
1: Oui, c'est pas nécessaire. Je pense que déjà, c'est quelque chose d'être présent sur la programmation. Donc ça, déjà, je pense que ça fait déjà sens.
2: Et est-ce que justement, dans le monde de l'art, de la musique, etc., il y a certains clubs, certains labels, par exemple, qui préfèrent que les artistes restent en dehors du politique. Est-ce que vous ressentez cette tension-là? Est-ce que c'est difficile de concilier justement l'expression artistique et la prise de position politique? Est-ce que vous avez déjà été refusé, par exemple, dans certaines salles? On sait que ça peut arriver.
1: Non.
3: Après, nous aussi, vu que tout est politique, nous, on a la chance d'être un groupe indépendant. Enfin, on a monté notre propre label et tout. Du coup, il y a beaucoup de décisions qui nous appartiennent. Et donc du coup c'est des choses qui arrivent en amont, c'est plus nous qui n'allons pas faire telle ou telle chose, mais ça s'arrête là du coup. Et on a la chance d'avoir un peu de liberté par rapport à tout ça. Et ouais, je pense qu'après il y a du fantasme aussi sur le pouvoir qu'on pourrait avoir, je trouve ça noble des gens par exemple qui vont retirer leur set de Or ou de Boiler Room, mais en vrai, est-ce que quelqu'un regarde ton set? Est-ce que, je sais pas, il y a des actions, des fois j'ai l'impression que c'est plus d'être légitime de quelque chose et d'avoir quelque chose à dire pour dire qu'on est du bon côté. En tout cas, vu que ta première question c'est est-ce que ça nous questionne d'être ici, moi oui, forcément, mais au-delà de ça même, comment se positionner en tant qu'artiste et que ça ne devienne pas aussi genre c'est bon, j'ai fait mon poste.
1: Je crois qu'on est suffisamment clair chacun dans la façon dont on appréhende ces trucs-là de positionnement déjà en tant que groupe. Alors effectivement, on a des chansons qui sonnent plus politiques que d'autres et c'est important pour nous de les sortir et de les sortir d'une certaine manière aussi. C'est-à-dire que là récemment, avant l'été, on a sorti un morceau qui s'appelle De quoi ma nature est donc faite, qui est clairement. Qui parle de l'absurdité, de la violence auxquelles on fait face aujourd'hui, avec des génocides, des choses comme ça. Je sais pas. Après, voilà, nous, on est actifs aussi parallèlement en dehors du groupe. Quand on a envie de balancer un poste, un truc, ça va se faire plutôt en perso. Donc, comme on est deux personnes différentes. Moi, je crois que je suis pas extrêmement à l'aise avec les grands blablas sur les réseaux. On est des musiciens, mais je suis plutôt poète. J'écris pour faire des chansons, je fais pas des slogans. Je crois que je suis pas là à courir les manifs. Je suis pas là à dire ouais, moi je fais ça et puis vous faites rien. Enfin, pas du tout. Au contraire, je trouve qu'il y a des gens dont il faut porter la voix. Encore plus, c'est déjà tellement difficile d'être entendu, et quand on est militant, parce qu'on se fait dézinguer, je pense à tous ces gens qui sont hyper actifs et qui sont dézingués par méta, par tout ça, donc c'est déjà chaud. moi, mon métier jusqu'ici, c'est de faire des chansons. Les gens, ils les écoutent, ils les rechantent, ils les balancent.
3: Bah, c'est plus...
1: Ça, enfin, les puissant, ça les accompagne, c'est cool, pour moi ça, c'est, ce que c'est le mieux que ce que je peux faire. Après, je me vois pas là prendre le micro et commencer à balancer un grand discours parce que mon esprit n'est pas encore articulé pour ça et pour être efficace là-dessus. Et je dis bravo à tous les artistes qui relaient beaucoup de coupures de presse, des trucs comme ça sur leur réseau, etc. Nous, on le fait vraiment en perso. Pas tout le temps, parce que c'est comme ça, mais c'est pas pour ça qu'on n'est pas particulièrement engagé. Moi, on a quand même un peu du mal avec les réseaux sociaux, avec ce truc de parade. Ah ouais, ok, j'ai balancé 4 vidéos ultra choquantes de Motaz à Zaza, et aujourd'hui, ok, du coup, je gagne 4 points de crédit en plus pour en tant que personne engagée de gauche. Enfin, je trouve ça... C'est pas comme ça que ça doit fonctionner, en fait. C'est pas comme ça. Et le champ d'action, il est malheureusement hyper réduit et de plus en plus, et c'est grave.
3: Non, mais oui. franchement, mais c'est ça. En fait, je pense qu'il n'y a pas de mauvaise manière, en fait. Je pense qu'on essaye... Et peut-être... Enfin, voilà, moi, j'accepte la critique du truc. On ne se rend pas compte, on est privilégié, on a 50 000 abonnés, c'est rien, un partage, et je l'accepte. Et après, vraiment, sincèrement, viscéralement, c'est des questions qu'on se pose, dont on se parle. Et je pense qu'il y a, au-delà de ça, même l'abandon total du politique, du vrai, de donner tant d'importance aux réseaux sociaux, à ce que devraient dire les artistes, c'est un peu se tromper, finalement, de là où on devrait regarder exactement. Il y a tellement de choses à dire, à faire et tout. Et c'est vrai que, comme dit Mathilde, nous, on fait notre art aussi. Et tout est politique. Donc, comme je parlais tout à l'heure de l'indépendance, il y a tellement de champs d'action. Et comme dit Mathilde, respect à ceux qui arrivent à articuler, à balancer des choses en même temps que de faire leur promo, de machin, de trucs. Nous, c'est vrai qu'il y a énormément de gêne par rapport aux gestes qu'on doit faire sur les réseaux sociaux, mais c'est un truc général, quoi. On n'est pas à l'aise avec ce truc de permanence, devoir s'afficher du bon côté, de machin, de tout.
1: Ouais, mieux vaut être dans l'action et pas forcément en parler. Il y a des actions qui font que tu peux être un peu engagé au quotidien. Dans la façon
3: tout
1: dont
3: tout est bien. Je pense que c'est ça qu'on devrait se dire entre nous. C'est bien d'être les Avengers. Il y en a qui arrivent à faire un truc, qui sont forts là-dedans. Il y en a d'autres qui font un autre truc. Et vas-y,
1: ouais.
3: On est ensemble.
1: Ouais, on est ensemble. Je pense que c'est...

on a ensuite passé le micro à Manu le Malin, figure des Free Parties, témoin des répressions et des dérives marchandes. Manu le Malin, c'est ça.

0: Alors, salut Manu.
1: Bonsoir.
0: Écoute, tu joues depuis plus de 30 ans.
1: 32 ans cette année.
0: 32 ans cette année.
1: Non, 33 cette année.
0: C'est incroyable.
1: En 2025.
0: Ouais.
1: Ouais, au mois de novembre, le 7 novembre, ça fera 33 ans.
0: C'est génial de pouvoir te poser des questions parce que t'as un regard qui est du coup assez ancien, on va dire, sur la culture électro. Qu'est-ce que toi, ça te fait de jouer aujourd'hui à la fête de l'UMA, qui est un festival aussi politique ?
1: Bah, ça me fait très plaisir déjà, parce que c'est la troisième fois que je viens.
0: Ouais.
1: Donc, et puis, on va dire, sans rentrer dans les détails non plus, que la couleur du festival me correspond.
0: Ok.
1: Je pense que c'est assez clair.
0: Bah, justement, qu'est-ce que ça te fait ? Toi qui viens d'un milieu assez underground avec les free parties, comment tu perçois le contraste entre ces soirées-là et ses racines, enfin les racines de ces soirées-là, et une scène comme l'Umakumba qui est finalement assez mainstream aujourd'hui ?
1: Alors c'est mainstream, mais dans un festival quand même avec une certaine couleur politique.
0: Bien sûr.
1: Et certaines approches d'idées sans non plus faire de la politique politicienne comme on dit. Et faut savoir que pas uniquement la musique électronique, enfin la techno, mais on va dire que la mouvance rêve est quand même née avec un parti pris de l'anticonformisme. L'antisystème, l'anticapitalisme. Alors aujourd'hui, c'est vrai que ça peut faire sourire.
0: Ouais.
1: Parce que quand on voit des gros festivals, alors pas ici, hein, mais des choses comme Tomorrowland, etc., on est très loin de l'anticapitalisme. Hein. Mais ça, c'est les choix des organisateurs et des artistes. Je ne vais pas rentrer là-dedans. Moi, j'ai pris un chemin qui est plutôt différent. Mais pour moi, je suis assez fier, personnellement, de participer à la fête de l'humanité. 30 ans plus tard, après, et de représenter, alors je suis pas le seul évidemment, mais il y a 3 ans, c'était une des premières fois où il y avait des artistes issus de la musique. Enfin, non, pas il y a 3 ans,
0: 2017,
1: en 2019.
0: 2017, je crois. La première Umakumba en tout cas.
1: Ok. Et donc, j'ai dû venir en 2019, je crois.
0: Ok.
1: Je me souviens plus, bref, whatever. Et je suis assez fier parce que ça veut dire quand même qu'on a. Que la musique électronique et la mouvance rêve a quand même fait du chemin depuis, malgré la répression, et la répression qui est toujours présente, ça
0: ouais,
1: je tiens à le dire.
0: On va en parler.
1: Ok, c'est cool, moi je suis sur une scène énorme ici, mais pendant ce temps-là, j'ai des potes qui continuent à se faire saisir leur matos, à se faire taper dessus, et à être pointés du doigt comme les vilains petits canards de la société. Et je m'associe complètement avec ces gens-là, et je m'identifie complètement avec ces gens-là. Malgré le fait que j'ai la chance d'être sur une scène mainstream, je me considère toujours comme un marginal dans la musique. Et de toute façon, après tant d'années et vu mon âge, c'est pas prêt de changer.
0: Et justement, t'as vu la scène techno passer des marges très queer, très racisées, jusqu'aux grandes scènes avec un public peut-être même sûrement beaucoup plus large. Qu'est-ce qui, selon toi, s'est perdu en route ou qu'est-ce qui s'est aussi gagné ?
1: Ce qui s'est gagné, c'est que justement, malgré ce que je disais avant, la répression qui est toujours présente pour une certaine forme de fête, donc les centres systèmes et les fêtes dites illégales, à part cette répression-là, on a quand même gagné en lumière. Aujourd'hui, la musique techno est considérée comme une musique, chose qui n'était pas le cas il y a 30 ans. Depuis quelques années, les organisateurs et les artistes justement mettent en avant ce que tu citais, tu vois, les communautés LGBT,
0: ouais.
1: plus, les artistes racisés, enfin tout ce qui est inclusif en fait, qui est beaucoup plus mis en avant sur les festivals. Mais on sort vraiment du cadre musical en fait. On est une culture à part entière. Tout comme le jazz, le rock, le reggae, le rap, etc. Et dans chaque culture, il y a toujours forcément,

0: Il y a des gens aujourd'hui sur le net, il y a eu un grand débat. La musique, c'est pas politique. Manu, fais de la musique et mets-le-toi de ton cul. Ben non, en fait. En fait, non, la musique est politique. Alors, une fois encore, c'est pas est-ce que la techno est de gauche ou de droite. C'est pas ça le débat. C'est qu'est-ce qu'on peut faire aujourd'hui? Qu'est-ce qu'on peut dire? Est-ce qu'on peut dire ce qu'on pense aussi sur tout ce qui se passe dans le monde? Parce que c'est pas parce que moi, je vis techno 24-24 et toute l'année que je me fous du reste.
1: Et alors, je voudrais te poser une question. C'est la deuxième année de suite que, malheureusement, la fête de l'UMA programme des artistes qui sont accusés de violences sexistes et sexuelles et qui ne se prononcent pas sur cette programmation. Je voulais savoir ce que toi, tu en pensais en tant qu'artiste qui joue sur la scène depuis longtemps. Qu'est-ce que ça provoque chez toi? Est-ce que tu penses que les organisatrices de soirées devraient être beaucoup plus vigilants? Est-ce que tu penses qu'il y a des choses qui devraient évoluer là-dedans? Qu'est-ce que tu en penses?
0: Ah, c'est compliqué. C'est compliqué. Moi, je pense que si l'artiste en question, si les accusations en question sont fondées, dire que c'est clair, on le sait.
1: Ouais. Il y a des artistes qui sont condamnés.
0: Ils sont condamnés.
1: Ouais.
0: En fait, c'est non, quoi. En fait, je crois que c'est clair. En fait, c'est non. Après, il y a aussi des artistes qui ont pu être condamnés bien avant, qui ont pu faire un chemin de rédemption aussi. Je pense qu'on a tous le droit à une deuxième chance. Mais tu vois, en revanche, à côté, quand t'as un groupe de rap comme ceux qu'on jouait en scène, le groupe irlandais,
1: Kneecap,
0: qu'on ait position sur la Palestine, qu'on ait position surtout à l'Angleterre, l'Irlande, etc. Mmh. Là, plus personne se pose la question. Enfin, pas les organisateurs, hein, mais
1: les politiques.
0: Rock en scène s'est vu supprimer toutes les subventions par l'Île-de-France. Quand t'as Freeze Corleone qui se retrouve avec un arrêté au tribunal pour ne pas jouer aux Eurocaennes. En fait, c'est quelle est la place des politiques comme ça, là-dedans, de quoi ils se mêlent, tu vois?
1: Ouais.
0: De quoi ils se mêlent? Ensuite, les organisateurs, s'ils choisissent, là pour Freeze Corleone, de le faire jouer quand même, ses paroles, elles sont ce qu'elles sont. Il y en a que ça peut choquer, ou qui peuvent se dire c'est de la provocation, point barre. C'est leur problème. Du coup, pour ton sujet, c'est le problème des organisateurs.
1: Pour terminer, on est allé voir Canal Double Kick. Féministe assumée, scène queer et engagement affiché. Canal, c'est ça. Dans ta bouche.

0: C'est la première fois que tu joues à la fête de l'UMA ?
1: Oui, c'est la première fois et c'est la première fois que je viens. C'est un peu nul parce que je viens du 91, de Grigny-la-Grande-Borne, pas très très loin. Et non, et je suis ravie de découvrir l'ambiance. Et ça a l'air immense, ça fait un peu peur, mais j'ai hâte de découvrir.
0: Du coup, ça représente quoi pour toi d'être programmée ce soir ?
1: Ça représente plein de choses. Déjà, ça représente mon engagement d'un point de vue de mes convictions politiques, de mes valeurs. Et je suis très honorée en fait, de jouer là et de faire partie de tous ces artistes hyper talentueux. Et le line-up sur My Stage est assez incroyable, donc je suis hyper honorée, oui.
0: Mais tu as déjà joué à des formats assez gros, assez différents. On a la Boiler, on a Dour. En passant par des festivals mainstream comme le Paléo ou le Wheel of Green, comment tu adaptes ton énergie et ton message selon ces contextes ?
1: Alors, bonne question. Je vais surtout adapter. Enfin, en fait, j'aime bien jouer plein de styles différents dans mes sets. Et en fait, en fonction de l'endroit où je joue, du festival, du public qu'il va y avoir, je vais aussi un peu adapter mes DJ sets par exemple. Soit faire des trucs un peu plus accessibles quand c'est des festivals un peu plus mainstream entre guillemets, ou alors faire des trucs un peu plus vénères quand je sais qu'il y a un line-up où ça va taper. Et voilà.
0: Du coup, le public a une place importante dans tes choix musicaux.
1: Oui, complètement. Ouais. J'essaye de. C'est hyper important, je pense, en tant que DJ, de capter le public. Après, c'est vrai que les DJ sets de festivals, c'est assez différent parce qu'on a en général une heure pour jouer et du coup c'est très condensé et il faut envoyer la sauce directe, donc en fait il faut quand même un minimum préparer, donc en fait on anticipe un peu comment le public va réagir de toutes mes ça peut arriver qu'il y ait un peu parfois des petits changements en cours de route.
0: Tu as souvent été présentée comme une figure féministe forte dans un milieu électro très masculin. Est-ce que tu te sens investie d'une responsabilité de représentation?
1: Investie, je dirais pas investi, en fait j'ai l'impression que c'est juste moi, ce que ma personnalité. Après j'essaye de faire en sorte que les gens s'identifient à ma personnalité et à ce que j'ai envie de dégager comme valeur. En concernant le féminisme, oui j'essaye en tout cas de m'imposer par plein de raisons différentes, que ce soit par mes choix musicaux aussi ou par exemple dans mes sets, j'aime beaucoup les voix de diva, donc du coup il y a beaucoup de voix féminines dans mes sets j'essaye aussi de... Enfin, c'est hyper difficile aussi de se dire que par exemple mes sets, il y a un côté beaucoup plus féminin qu'un set réalisé par un garçon, mais je pense que si quand même d'une certaine manière on dégage une émotion quand même qui est différente d'un set fait par un homme hétéro peut-être.
0: Voilà. Oui, justement dans tes choix musicaux, tu affirmes ce féminisme par la ghettothèque.
1: Oui.
0: On retrouve aussi chez toi un univers très camp. Ça passe par les déguisements sur Instagram. Aujourd'hui, tu portes une super robe en kéfier.
1: Oui.
0: Et tu joues à des soirées très appréciées de la scène queer comme la Too Much ex Darud.
1: Oui.
0: Est-ce que ces choix de scène et de musique font aussi partie de ton engagement politique ?
1: Ils font partie de mon engagement politique, très certainement. En tout cas, aujourd'hui, c'est complètement le cas. Oui. D'ailleurs, petite info, c'est une tenue qui m'a été prêtée par Isis Dounia, qui est une créatrice parisienne. Et elle est inspirée du kéfier qui est porté au Moyen-Orient et aussi l'emblème de la Palestine. Et oui, en fait, j'ai l'impression que moi, j'aime bien aussi... par le biais de mes tenues, parce que je pense que l'art c'est politique et l'art ça passe par plein de manières différentes, que ce soit la musique, que ce soit par le stylisme, la vidéo, la photo, et toujours essayer quand même d'intégrer des éléments qui montrent un peu mon engagement pour n'importe quel sujet, que ce soit la politique ou par exemple l'écologie ou le féminisme.
0: Comment tu perçois aujourd'hui, par exemple, qu'il y ait des festivals qui déprogramment des artistes pour leurs engagements ?
1: Alors, ça, c'est un débat très, très compliqué. Ça peut être un bon sujet de dissertation, d'ailleurs, parce que on voit beaucoup d'artistes qui sont quand même apolitiques, qui ne vont pas forcément montrer leurs engagements. Et moi, j'avoue, ça me fait un peu tiquer parce que c'est hyper important pour moi de montrer à ta communauté qu'il y a des choses à défendre, que pour que les choses puissent changer, ben, en fait, on est toute une communauté, on est plusieurs. Et pour que ça change, ben, voilà, il faut qu'on soit beaucoup quoi, pour faire changer les choses. Et gros sujet de dissertation parce que en fait, beaucoup de festivals appartiennent à des grands groupes, notamment Boiler Room ou Sonar aussi, qui appartiennent à Superstruck, qui appartient à KKR, qui est un gros groupe qui finance l'armement en Israël. Et évidemment, il y a certains artistes qui déprogramment leur booking. Enfin, quand on leur propose de jouer pour ces festivals, ils se déprogramment. Mais en général, c'est très rarement les très, très gros artistes qui le font. Et je trouve ça dommage, en fait. Et c'est souvent les petits artistes émergents qui en pâtissent et qui, pour leur conviction, bah, en fait, ils vont refuser une visibilité et un fee. Ce qui est cool pour leur communauté, mais je pense que les gros artistes devraient le faire aussi parce que eux, ils ont une plus grosse communauté, ils peuvent montrer plus le bon exemple entre guillemets à plus de gens.
0: Est-ce que tu penses qu'il faut repolitiser la scène techno qui est une scène politique historiquement ?
1: Complètement, je trouve que maintenant il y a beaucoup de choses qui de choses un peu entre guillemets inutiles qui rentrent en compte. Déjà, c'est très devenu très capitaliste. En fait, on va booker les artistes parce qu'ils ont beaucoup de followers sur Insta, parce qu'ils rapportent de l'argent. Alors qu'il y a aussi le côté politique, mais il y a aussi le côté des violences sexuelles aussi, où il y en a, ils sont encore là et ils gagnent beaucoup d'argent et on s'en fout, tu vois. Mais désolée, j'ai perdu le fil conducteur. Mais oui, je pense qu'il faudrait ramener la politique dans la fête parce que ça a toujours été ça. La techno, ça a toujours été un engagement depuis Détroit, depuis toujours. Les free parties aussi, c'est une sorte de forme de contestation en fait du système. Et oui, mais malheureusement, ça va être très difficile. Je pense que ça va prendre du temps parce qu'il y a tout ce côté hyper capitaliste de gagner de l'argent qui a à prendre en compte. Et les gens, maintenant, ils pensent beaucoup un peu trop à ça et c'est un peu triste.
0: Et tu as abordé la question des violences sexistes et sexuelles dans le milieu de la musique. Et c'est la deuxième année consécutive que la fête de l'UMA programme des agresseurs.
1: Oui. J'ai vu ça passer, j'ai fait...
0: voilà, qu'est-ce que ça provoque chez toi ?
1: Ça m'a fait tiquer quand même un peu, surtout qu'un festival aussi politique et engagé prenne en compte leur prise de position sur la Palestine, sur plein de sujets, j'imagine, comme l'écologie aussi. Mais que les violences sexistes et sexuelles, ok, voilà. Mais c'est encore aussi un gros sujet de dissertation quand même.
0: On a la présence d'une safe zone, mais pas de communiqué de presse.
1: Ouais, c'est ça. Franchement, je comprends pas trop. C'est vrai que c'est... Puis même, je trouve qu'en tant que programmateur, quand même, on devrait aussi faire un petit check aussi de qui on programme, qu'est-ce qu'il a fait ou quoi, pour quand même... faire en sorte que voilà qu'il n'y ait pas non plus ce genre de personnes à être bookées.
0: Et toi, en tant qu'artiste, quand tu vois cette annonce 48 heures avant de jouer,
1: oui,
0: comment tu trouves ta place ?
1: C'était assez compliqué. Je me suis dit franchement, ça m'a fait grave chier vraiment. Ouais. Et après, j'ai vu que moi sur ma stage, c'était quand même une stage où ça va, il y avait pas ce genre d'artiste. Donc en fait, pour moi, je me suis dit, ok. Mais c'est vrai que pour le coup, je reste un peu sidérée, mais pour autant, je vais pas non plus annuler ma date parce que c'est aussi une visibilité pour moi et aussi j'ai envie de montrer moi mon engagement et ce que j'ai envie de représenter et de dire que les violences sexistes et sexuelles c'est pas bien et qu'il faut pas les booker et qu'il y a plein d'autres choses qui sont pas bien, mais force aux victimes surtout.
2: On voulait pas vous laisser sur une note négative sans perspective. Je vous propose donc, pour conclure, d'écouter un extrait d'interview que j'ai mené il y a quelques temps avec deux entités du monde festif et électro, l'association Consentis et le collectif, ou la collective plutôt, Au-delà du club. J'ai demandé à Sarah et Julie ce qu'il faudrait changer ou mettre en place pour transformer profondément les espaces festifs. Je vous laisse avec leurs réponses pour peut-être ouvrir d'autres cheminements de pensée.
3: Nous, on reste sur notre credo qui est quand même globalement le même depuis plusieurs années, mais c'est vraiment partir à tous les niveaux. Les organisations, comment elles peuvent se former, mieux comprendre, mieux agir, mieux réagir en cas de problème. Le public, comment on peut lui parler, comment on peut parler aussi aux professionnels du secteur pour qu'ils comprennent ce qui se passe pour ELE, qu'ils comprennent ce qui se passe pour les personnes qui les entourent en tant qu'alliés potentiels aussi, pour réagir et arrêter d'être dans de la non-action. Et commencer à sortir de sa zone de confort et aussi mettre les mots sur des situations de violence desquelles on est témoin quand notamment on est en position de privilège et qu'on a la main pour faire bouger les autres personnes en position de privilège. privilèges pour faire pencher la balance de l'autre côté. Donc il y a, en fait, à tous les niveaux, on croit très fort au collectif, au fait que les espaces festifs sont très beaux et que à ce titre, ça peut être des espaces transformateurs. On peut porter des petits modèles de société où ça fonctionne un peu moins mal que dans le reste de la société. Et du coup, profiter de ces espaces pour faire du partage de modes d'action et du partage de modes de pensée aussi pour montrer qu'il est possible de faire autrement, d'en faire des espaces où on se sent bien et d'exporter ça dans nos autres sphères de vie, en fait, au travail, à la maison, etc. Donc on pense que chacun peut agir individuellement en se questionnant sur ses actions, sur les actions de ses proches, des gens avec qui elle travaille ou avec qui elle sort. Et à plus grande échelle, bah justement, essayer d'agir, toi, sur les personnes que tu connais qui sont pas très clean et qui ont des comportements problématiques, et être là pour les personnes victimes, les croire, les aider, les soutenir. Moi, c'est ça, mon...
4: Trop bien. Bah, déjà, 100% d'accord. Et moi, c'est aussi... Nous, je pense, ce qui nous anime avec Au-delà du club, c'est travailler sur... les récits, les imaginaires, les référentiels, porteurs d'espoir, et en gros faire porter ces mots-là, ces voix-là de personnes que nous, on interviewe, on donne un espace dans nos revues, par exemple, pour l'écriture, pour la diffusion de connaissances, ou en fait d'utopie, en fait d'utopie festive qui existe déjà et qui sont déjà portées par des artistes ou des collectifs ou des assos qui luttent en fait quotidiennement pour transformer positivement et en fait

0: Moi, je sais que ça m'a grave éduquée, en fait, au fil des années. Et juste, travailler sur les mots, les définitions, la pédagogie, éduquer, mais en essayant de co-éduquer. Et c'est ce que tu disais aussi, il y a cette co-responsabilité, cette co-veillance les uns les unes des autres. Et en fait, oui, être actif, en fait, actif et active collectivement. Mmh. Donc, ouais.
1: Merci à toi d'avoir écouté cet épisode. C'était l'épisode 9 d'Au Pays des Rêves. C'était aussi le premier épisode de la saison 2 qui commence. Merci à Agathe de m'avoir accompagnée et de m'avoir aidée pendant tout ce reportage. Et merci aussi à toutes les personnes qui ont bien voulu répondre à nos questions. On se retrouve dans un mois pour un nouvel épisode sur Radio Campus et sur Station Station. À très vite.

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Bonsoir, bonsoir, bonsoir. Merci d'être à l'écoute de Campus sur le micro et pour vous passer du son pendant une heure. Au programme de Riposte ce soir, une sélection volatile qui va s'articuler autour de Let One Bird Sing, la nouvelle collaboration entre l'Espagnol David Cordero et le Canadien Antene. Nouvel album Let One Bird Sing qui vient de paraître sur le label britannique White Lab Rex. Bonne écoute, c'est Campus, l'émission Riposte. On commence tout de suite avec l'ouverture de cet album, le morceau Yumdoll.

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Alors tout d'abord, deux choses qui n'ont rien à voir entre elles, mais pourtant qui se correspondent. Petit temps, je crois que c'est la dernière émission de l'année 2025, puisque la radio et la grille de Campus doivent être en pause pendant les vacances scolaires. Et que donc c'est la dernière de 2025 et qu'on se ne reverra que le mardi 6 janvier prochain 2026. Et petit 2, j'ai extrêmement mal à la gorge depuis la fin de l'après-midi. Et ça n'a rien à voir ces deux informations, si ce n'est que j'ai failli ne pas venir et que comme c'est potentiellement la dernière avant 3 semaines, je fais l'effort de venir. Mais je ne garantis pas de parler beaucoup durant cette émission. On a commencé l'émission avec Yumdol, le morceau qui ouvre ce nouvel et second album de collaboration entre David Cordero et Antenne. L'album s'appelle Let One Bird Sing. Il vient de paraître sur le label britannique White Labrex. Il est paru fin octobre et c'est un très bon album pour finir une année, puisque ça va me permettre de revenir sur les années de ces deux musiciens qui sont un petit peu parmi le clan des chouchous du programme. David Cordero est un musicien espagnol, guitariste, laptopiste, multi-instrumentiste. Il vit à San Fernando dans la Cadiz, tout au sud-ouest de l'Espagne. Antenne, lui, de son vrai nom Brad Deschamps, est un musicien canadien qui vit à Toronto. Ils ont plusieurs points communs tous les deux, ils dirigent des labels, ils font beaucoup de collaborations, ils font des programmes en solo, ils sont apparus tous les deux sur la scène ambiante au milieu des années 2010, après des expériences dans des groupes de post-rock. Ils ont tous les deux super prolifiques, puisque chaque année sort 3-4 albums de chacun. Ils ont commencé à collaborer ensemble en 2022, lorsque David Cordero avait sorti un album sur le label de Brad Deschamps, Polar Seas Recordings, et que celui-ci lui avait demandé que tiens, et si on faisait des trucs ensemble, et qu'ils s'étaient envoyés des fichiers sur lesquels ils travaillaient l'un et l'autre par-dessus et se répondaient, et au tic-tac. Et voilà, ça sortait un album, un premier album, Lost Under the Sea, paru sur le label britannique Home Normal en 2023. Ils refont la même chose cette fois-ci avec Landward Bird Sing, nouvel album, donc collaboration entre ces deux musiciens adeptes de l'instant. David Cordero, on le connaît pour surtout essayer de retranscrire des souvenirs, des moments de manière musicale qu'il a vécu par le passé. Antenne, c'est un petit peu la même chose. Les deux, généralement, pour un projet, s'entourent d'instruments différents et voient ce qu'ils peuvent en faire et vers quoi cela peut les emmener. Même si les bases principales sont souvent les guitares, les synthés modulaires, on retrouve aussi plein de choses comme des vibraphones, des glockenspiel et plein d'autres instruments. Et tous les deux font aussi souvent, parfois, l'utilisation et appelle les enregistrements du réel, comme on a pu l'entendre sur cette introduction de Yumdol, le morceau qui ouvre Let One Bird Sing. Par la suite, on a écouté le morceau Hepta, qui lui était par extrait de leur première collaboration, Lost Under the Sea, paru en 2023. Et on va continuer avec, je le disais, c'est une formidable occasion pour revenir sur l'année 2025 d'à la fois d'Antenne et à la fois de David Cordero. On va commencer avec Antenne, puisqu'il a sorti pas mal d'albums, et on commence tout de suite en se remémorant l'album Frailty, paru sur Home Normal au début de l'année 2025, dont on se réécoute le morceau Sleight of Hand. Par la suite, on écoutera un autre album en solo de Antenne, puis sa collaboration avec Ian Oldgood sous le nom de Rosales, puis sa collaboration avec Simon McCory, puis sa collaboration avec Phoebe DeBar. Que un gros programme nous attend tout de suite maintenant dans Riposte.

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Nous avons écouté Brad Deschamps en solo par deux fois, puis en collaboration duo par quatre fois. Tout d'abord en solo avec un extrait de l'album Frailty paru sur Normal en début d'année 2025 et le morceau Sleight of Hand, puis un morceau In Time extrait de l'album Descendre en français dans le texte paru sur le label allemand Oscarsson, c'était aussi au printemps dernier. Et puis on a écouté Brad Deschamps en collaboration avec Ian O'Good, le patron du label Home Normal, pour le projet Rosales, cinquième album de Rosales, l'album To Live, qui est sorti il y a de cela quelques semaines. Avec Rosales, Brad Deschamps et Ian O'Good avaient l'habitude de faire une ambiance beaucoup plus âpre, et avec un peu plus d'ampleur, des morceaux très longs, très structurés, très rentre-dedans. C'est un peu moins le cas sur le cinquième album To Live, dont nous avons écouté le morceau qui clôt l'album et qui donne son nom, le morceau To Live. Puis on a écouté Brad Deschamps en collaboration avec quelqu'un avec qui il collabore aussi depuis pas mal d'années. Il s'agit du violoncelliste britannique Simon McCurry. L'album se nomme Wellspring, il est sorti lui aussi il y a de cela quelques semaines sur Home Normal. Le morceau c'était Again a Stranger. On a ensuite écouté sa collaboration toute récente et toute neuve, puisque c'est la première fois qu'il collabore avec l'Australienne Phoebe Dubar. Phoebe Dubar, c'est la musicienne qui se cache derrière X-Ray. X-Ray qui est l'acronyme de I Keep Seeing Rainbow Everywhere. Leur projet en commun se nomme Citrine. Le morceau c'était Small Hours, extrait de l'album Light of Slight, toujours paru sur Home Normal. Et enfin nous sommes revenus avec un deuxième extrait de notre album de la semaine, la nouvelle et deuxième collaboration entre David Cordero et Antine. L'album se nomme Let One Bird Sing, le morceau c'était Limo. Et enfin on est passé du côté de David Cordero qui lui a été beaucoup moins prolifique en 2025. Il nous prépare une année 2026 de folie, je le sens. Puisque, outre cet album collaboration avec Antene, est paru une collaboration avec le japonais Ruckel, l'album So Far So Close, paru à l'automne sur Home Normal. Le morceau que nous venons d'entendre, c'était Root. Et en début d'année, était sorti un album solo, totalement solo, de David Cordero. L'album Los Secretos de la Luz, un album paru sur le label espagnol Archives, dont nous allons écouter le morceau El Viento que nos sopla. Bonne écoute, c'est Campus, l'émission Riposte, on est ensemble jusqu'à 23h. Et c'est la dernière de l'année 2025, théoriquement.

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Nous venons d'écouter David Cordero en solo avec El Viento que nos sopla, extrait de l'album Los Secretos de la Luz, paru sur le label Archives. Puis nous avons écouté David Cordero en duo avec le Canadien Antenne, extrait de leur deuxième collaboration, l'album Let One Bird Sing. Il s'agit ici du morceau de fin de l'album, le morceau Canopy. Un album court d'une quarantaine de minutes, composé de 7 morceaux, et qui se clôt donc sur cette chorale d'oiseaux qui se lamente. Voilà, Riposte, c'est fini pour ce soir, c'est fini pour cette année 2025. On se retrouve non pas la semaine prochaine, mais donc le mardi 6 janvier, toujours sur Campus, toujours à 22h. D'ici là, passez de bonnes fêtes, passez de bons congés si vous en avez, passez une bonne fin de semaine, et surtout, passez une bonne fin de soirée à l'écoute de nos ondes, avec dans quelques secondes la programmation musicale et nocturne du 92.2. Allez, bye bye, faites de beaux rêves.

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Objectif Lune. La lune gibbeuse. Comment agir? Bienvenue dans votre chronique Objectif Lune. Penchons-nous sur une phase lunaire souvent méconnue, mais pourtant fascinante elle aussi. La lune gibbeuse. Comment la reconnaître et surtout comment agir durant ces nuits où la lune se fait bossue? La lune gibbeuse, c'est ce moment du cycle où notre satellite est éclairé à plus de la moitié, mais pas encore totalement pleine, ou alors elle vient tout juste de quitter sa rondeur parfaite pour entamer sa décroissance. On distingue ainsi la lune gibbeuse croissante qui précède la pleine lune et la lune gibbeuse décroissante qui la suit. Ce sont des nuits où la lune brille intensément, dominant le ciel, mais où son disque n'est pas encore ou plus tout à fait complet. Astronomiquement, cette phase marque un temps de transition. Un passage entre l'élan du premier quartier et l'apogée de la pleine lune, ou bien entre la pleine lune et le retour à l'ombre. C'est une période de montée ou de descente d'énergie, selon la direction du cycle. Alors comment agir sous la lune gibbeuse? Traditionnellement, cette phase est propice à l'action, à la maturation des projets et à la consolidation des efforts. Si la lune est gibbeuse croissante, c'est le moment idéal pour finaliser ce que vous avez entrepris depuis la nouvelle lune. Avancer dans vos projets, prendre des décisions importantes, récolter les premiers fruits de votre travail. Énergie montante, la lune s'intensifie. C'est le temps de l'aboutissement. Pour les jardiniers, la lune gibbeuse croissante est favorable aux soins des plantes qui fructifient au-dessus du sol. Tailler, greffer, récolter les premiers légumes ou fruits précoces. Pour les créatifs, c'est le moment de peaufiner vos œuvres, d'affiner les détails, de partager vos idées. À l'inverse, la lune gibbeuse décroissante invite à la réflexion, au tri, à la préparation du terrain pour un nouveau cycle. On termine, on range, on libère de l'espace, on prépare la terre pour les semis futurs. C'est aussi un temps propice à l'introspection, à la gratitude pour le chemin parcouru et à l'acceptation des choses à laisser partir. La lune gibbeuse, par sa lumière généreuse, éclaire nos nuits et nos décisions. Observez-la, laissez-vous inspirer et adaptez vos

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1: 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Mais pourquoi privilégier ces deux figures de la mythologie rock'n'rollienne? Pourquoi participer à cette grande mystification qui consiste à fabriquer des idoles pour mieux bêtifier le bon peuple, renforcer le spectacle organisé des fantoches, alors qu'il existe tant de héros anonymes, depuis ces enfants qui se frappent et se mutilent, jusqu'à ces milliers d'âmes lucides, acceptant un petit sourire allumé au coin des lèvres, le vide douloureux, une survie ratée aboutissant au néant terminal où tout le monde descend. Une paire de claques, jamais n'abolira le hasard. Douce liquéfaction du quotidien. 6 heures, sonnerie du réveil. Bailler, lever, bouffer, pisser, sortir, marcher, poinçonner. Descendre escalier, monter escalier, attendre, grimper, s'asseoir ou rester debout. Arriver, sortir, monter escalier, descendre escalier, se lever, pisser, chier quand on peut, se rasseoir, regarder l'heure, attendre, 12 heures. Se lever, parler, marcher, boire, pisser, parler, marcher, attendre, 14 heures, s'asseoir, attendre, attendre, parler, attendre, regardez l'heure, 18 heures, se lever, parler, marcher, poinçonner, descendre escalier, monter escalier, attendre, pisser, attendre, manger, boire, allumer, regardez, attendre, pisser, regardez, attendre, regardez, attendre, regardez, pisser, allumer, attendre, attendre, dormir, attendre, la décomposition ne s'arrête jamais. Pan, pan, pan, seul le crime paie vraiment. Je suis, je suis, je suis. Je me déchire en lambeaux, ainsi j'existe. Je suis moi, et je brûlerai si je veux. Rien ni personne ne m'empêchera de me détruire. Ma dernière et unique liberté, ma seule vraie responsabilité. D'ailleurs, que ce mot pue. Ma fin sera bien. Je terminerai ce que je n'ai pu commencer, et ça, vous n'y pouvez rien. 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Plus ça ira, plus il y aura de détraqués plein les rues pour nous faire chier. 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Mars 76, gros plan sur les Sex Pistols. Chérubin échappé des garçons sauvages de Monsieur Burroughs. Le film durera l'espace de quelques clubs. Travelling sur garçon kamikaze, à peine sorti d'une émission sur les enfants psychotiques. Et puis on nous a volé les bobines suivantes. Et de toute façon, c'était prévu dans le scénario. Par la suite, tous les acteurs sont devenus célèbres. Ils ont gagné beaucoup d'argent, tant mieux. Le projecteur tourne vite. Le mot fin n'est toujours pas apparu. Et je commence à trouver le temps long. J'ai mal, mal, mal. Je m'en fous. Tout le monde s'en fout. Tant mieux. L'art doit être une chose drôle et un peu assommante. C'est tout. Ennui. Les mots sont cons. Il faudrait les écraser. Les presser pour en faire sortir du jus, du pu, les casser, les tordre, les frapper, les castrer, les piétiner, les mordre, leur cracher dessus, leur chier dessus, et enfin les dépecer pour voir un peu ce qu'ils ont dans le coffre. On s'en sert trop souvent. À la fin, ils ne veulent plus rien dire. Ils sont aussi crains que nos têtes. L'ennui donc. L'ennui cliché. Tout le monde s'ennuie. Mais je vais quand même raconter l'histoire.

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